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4h05 du matin. Bonjour Maurice, très heureux de vous retrouver en ce vendredi matin. Ben oui, c'est déjà la fin de la semaine pour beaucoup d'entre vous. Alors merci de commencer cette journée en notre compagnie, Morning Breeze maintenant, et ce jusqu'à 6h. Et bien que vous soyez déjà sur la route, au travail, à la maison, en train de vous préparer pour aller bosser ce matin, pour aller à l'école, et bien organiser toute la journée, tout ça là, et bien Morning Breeze est là pour vous accompagner avec une belle sélection musicale, de la bonne humeur, comme d'habitude, vous connaissez nos rubriques, nos chroniques, et surtout de belles découvertes. Je vous souhaite un excellent réveil, un très bon vendredi et surtout une journée remplie de belle énergie, de positivité. Parce que c'est vendredi, on est bien les vendredis, hein, on est en forme. Le week-end est dans quelques heures. Bienvenue dans votre Morning Breeze sur RM1, toujours avec Nathan. Vos dédicaces 52538484 ou vos appels téléphoniques sur le 402 80 80. Et bien ce matin, avant de démarrer, ben, je vous donne

Comme d'habitude, votre phrase motivante, eh ben oui, hein, pour vous booster en ce vendredi matin. Écoutez ça. Cette semaine vous a demandé beaucoup. Alors réchauffez-vous de l'intérieur. Vous l'avez bien mérité. Allez, on démarre fort ce matin, tout en douceur, comme d'habitude. Albrit, allez doucement, après le monter. Hein? Voilà. John Denver, chanson qui a été demandée par Gilbert hier. Comme promis, si le Paris Cicalène chantait le même jour, on va programmer pour le lendemain matin, ainsi de suite. Allez, on y va tout de suite. Annie Song, bon réveil.

4h14 du matin, bonjour à Moussa qui nous écoute ce matin du côté de Rodrigue, qui fait un petit coucou pour son amour Françoise avec les trois enfants, également pour Janine avec la famille, pour la famille Milagard de Vanguard et pour la famille Moussa justement de Terre Rouge. Zoli Bouldou, allez, t'as l'euro de sa peau, don't worry, be happy. Bonjour Nathan. Hello, Kimanien, une chanson, ton meilleur ami, Françoise Hardy. Ah, je l'aime bien, ça. Dédié à Roland, José de Sainte-Croix, Marie-Ange, Roland de Port-Louis, Marie-Noël, Gane de Rosil, c'est Noëlette, de Baie du Tombeau. Bonjour à Linda et Gaëtan également, du côté de Rosebel ce matin, qui sont branchés RM1. Bonjour à Evelyne, Patrice, Laura, Ariel, Anne-Sophie, Valérie, Michel, sa sœur Joyce, Marie-France et Roland, Nicole, Anne-Marie de l'Escalier, Magali Merton et toute sa famille. Ça, c'est notre cher ami Chalet. Chalet qui nous écoute de Beaubassin. Alors, ça va? Ça va bien. Finally, it's Friday. Heureusement. Bon vendredi, bon week-end à vous tous. C'est, ça, c'est notre chère amie Coraline de Rodrigue qui est avec nous ce matin. Bonjour, je fais un petit coucou à Dorothée Hol de Saint-Martin, Eddie Félix de Pontfer, Arnaud de Goodlands, c'est notre ami José de Souillac. J'espère que ça va bien de votre côté. Hein. Bon réveil à vous. S'il vous plaît, le disque éternel de Michael Pouvin. Ah, ça, c'est magnifique, ça. C'est déjà dans la playlist, justement. Vous finissez dialogue à l'esprit. Pour remercier Noëlette et sa sœur Véronique de Clémentia. De Marie-Noël, Marianne Meunier de Rodrigue, on salue toutes les Rodrigues, Marianne Steve de Plaine des Papayes, Nathalie et la famille Forger de Saint-Pierre, Marie-Ange et Roland de Port-Louis. Allez, 4h15 passé, il est dans la galopée, n'est-ce pas? Allez, on y va, un peu de douceur encore ce matin. Oui, il nous parle Brice, c'est vendredi, en plus il fait froid. Et ben, nous on est là pour vous réchauffer le cœur. Hein, donc vous catapultez un sortir du lit en bonne forme, hein, bonne humeur, et pour affronter ce magnifique vendredi. Gardez l'espoir, c'est vendredi. The Sound of Silence, chanson qui a été demandée justement hier, on a calé pour aujourd'hui, suivie d'une chanson qu'on aime bien, et ça fait du bien, on se laisse transporter avec. Hein. Donc ça c'est Angélique Kidjo et Florent Pagny, vous l'avez certainement entendu maintes fois à la radio sur les ondes. Et là, je vous laisse apprécier Malaika et aussi suivi de Michael Pouvin. Nous aurons Zaz.

0: Jazz, Bette Midler qu'on aime bien aussi, As Dreams Goodbye, hein. Michel Fugain qui est dans la place comme une histoire d'amour, Cyndi Lauper qu'on aime bien aussi, True Colors, elle a gardé ses yeux d'enfant, de Mike Brandt aussi qui vous attend, Hayley Reinhardt, Can't Help Falling In Love With You, voilà un petit peu ce qui vous attend, du moins dans cette première partie.
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1: Voilà, à l'instant, c'était tout la voix, tout simé, tout la musique. Morio Hormel, Hilario Hormel, Vicario Hormel, Mélanie Pérez, entre autres. Allez, on va écouter cette fois-ci du Cyndi Lauper, True Colors. Et juste après, on va lire quelques messages. Oui, nous en avons reçu pas mal.

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4h38, bonjour à Marie-Noël. Ça fait longtemps, Marie-Noël, qu'on aime bien. Tout le monde content, lui. Hein? Marie-Noël, du côté de Baie du Tombeau, qui était avec nous ce matin au téléphone. Elle fait un petit coucou à toute la famille, également à Solange et Gérard. Alors, une semaine qui prend fin, c'est une bonne note pour les Français victorieux. Ouais, c'est vrai, hein, la France. Bon, pas de récit, suivre match. Ça pas là. On a un guetli sur les réseaux. Merci pour Annie Sang, je vous en prie. Vous ne pouvez pas m'oublier. Hein, donc, je salue toute l'équipe de RM1, Gilbert, Taslima, Chania de Sainte-Croix, réveil en douceur comme d'habitude. Oui, grave. Hein? C'est vrai que la bonne humeur nous a mis le matin. Oui, mais doucement, on prend son temps pour se réveiller tranquillement. Hein? Comme ça, c'est là la positivité, le gain d'énergie, c'est dans la douceur. Et doucement, on lui donne ça dynamisme là. Hein? Voilà, c'est un petit peu le but de Morning Breeze. D'ailleurs, le nom dit Morning Breeze, la brise du matin. Voilà, c'est pas cyclone du matin. Chalet qu'on salue ce matin. Bonne journée à vous, qui manière correcte, vendredi. Mais enfin, un gros bonjour à la famille Spéville et le Gentil. Et spécialement pour le villageois de Papaye, Spanish Night. Allez, get San Chico. Au cas contraire, ce sera pour lundi matin sans faute. Joël de Papaye à Rodrigue. Bon vendredi, bon courage à toi. Thank you. Dédicace, coucou à Valérie, la belle princesse Chiara, Virasami. Merci, c'est gentil. Marie-Ange et Eddy de Saint-Pierre. James Alfred de Bambou. Anne-Marie de l'Escalier. Rose Ménaguen, Arlette de Chebel, Yvette de Monseigneur Lynn, Marie-Noël de Baie du Tombeau, Chalet, Jennifer et ses belles princesses, trois, hein, Jennifer, Giovanni et sa chérie Pascaline Vinta de Texas. Merci à la diaspora qui nous écoute chaque matin, ça fait super plaisir. Joyce de Rivière-Coco, à Rodrigue et tout un camarade, ça c'est Micheline. De Beaubassin, dédicace pour mon neveu Guillaume Govinden de Poste de Flac qui fête son anniversaire aujourd'hui. Happy birthday to you! Et on en profite pour souhaiter un joyeux anniversaire à celles et ceux qui fêtent leur anniversaire aujourd'hui. Ses cousines Émilie Esther Béguet se joignent à moi pour lui souhaiter tout ce qu'il y a de meilleur. Bonne journée à vous. C'est Véronique de Clémentia. Merci. M'espérez ou bien, oui. Par la grâce là ou là, nous bien, oui. Nous mettons-les devant nous, hein. Là, nous vîmes plus faux. Et, moi, fais un petit coucou à ma fille Fabrice, mon garçon. Bon anniversaire à Jessica de Maurice. Bonne cousine. Et ma cousine aussi qui m'a fait son anniversaire et la famille. C'est Edouard du côté de Montlubin. Pour le petit Dwight de Curpip qui fête son anniversaire aujourd'hui, de maman Isabelle, papa Jeffrey, et sa sœur Kimberly, grand-mère, grand-père, et c'est demandé par Odile de Rivière des Anguilles. Et bonne journée à tout ce beau monde, merci en tous les cas pour la famille. C'est gentil. Allez, on continue, n'oubliez pas, vers les 4h50, ce sera Regard sur l'histoire, présenté par Reza. Mike Grant à venir, elle a gardé ses yeux d'enfant.

0: 4h44, malheureusement, il nous a quittés hier à l'âge de 75 ans. Une magnifique voix. D'ailleurs, ne tu passes un titre hier sans le savoir, d'ailleurs. Et là, aujourd'hui, on va vous faire plaisir parce qu'on a pas mal de demandes ce matin. Auntie Bonnie Tyler, en sa mémoire. Et magnifique chanteuse, magnifique voix. Je vous laisse apprécier Born to be a Winner, Bonnie Tyler.
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1: Chers auditeurs, bonjour. Je vous emmène aujourd'hui en Île-de-France, plus exactement vers la fin du 18e et le début du 19e siècle. La personnalité qui nous intéresse est marin, originaire de la ville portuaire de Saint-Malo. Je vous parle ce matin de François-Pierre Pellerin. Il naît à Saint-Malo le 14 avril 1784. Il embarque sur la Piémontaise, une frégate de 40 canons de la marine impériale française. Le vaisseau, sous le commandement de Jacques Éperon Desjardins, quitte Saint-Malo le 16 décembre 1805 à destination de l'Île-de-France. La frégate atteint sa destination le 22 mars 1806. Le navire est utilisé par le général Decamps pour renforcer la défense de l'île. Lors des courses et des offensives que mène la Piémontaise dans l'océan Indien, le marin Pellerin se distingue par sa bravoure et reçoit les éloges de ses chefs. Le 8 mars 1808, après une violente bataille navale au large de Ceylan, la frégate est capturée par les Britanniques. Pellerin est conduit en captivité à Bombay. Après quelques mois, il parvient à s'échapper avec quatre de ses compagnons. Les fuyards réalisent un grand coup d'audace en s'emparant d'un navire marchand britannique et mettent le cap sur l'île de France. Mais la malchance poursuit Pellerin. En vue de l'île, lui et ses compagnons sont interceptés par la frégate britannique, la Néréide. Ils sont de nouveau faits prisonniers. Quelques jours après, pendant que le navire britannique s'approche de la côte de l'île, l'intrépide Pellerin arrive à s'échapper et essaie de gagner la terre à la nage. Le lendemain, deux pêcheurs le trouvent inanimé sur l'île Marianne, à l'entrée de la baie du Grand Port. Le rescapé est conduit à la pointe de Flac, où un habitant de la localité, M. Fropier, lui donne l'hospitalité. À son rétablissement, il se rend à Port-Louis, où le général Decamps le nomme second maître charpentier dans les ateliers du port. En février 1810, il embarque comme second maître sur la frégate La Minerve. Ce même vaisseau forme partie de la division Dupéret qui appareille de Port-Louis le 24 mars 1810 pour une croisière. Au cours de la traversée, le navire se trouve en confrontation directe avec trois vaisseaux anglais au large du Mozambique. Le 3 juillet, François Pellerin est tué lors de ce combat naval. Il n'a que 26 ans lorsqu'il décède.
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Magnifique chanson d'Alain Barrière pour vous ce matin, pour la dernière fois. Et la dernière chanson de la première partie de Morning Breeze arrive tout de suite à Gilbert Montagnier, The Fool.

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3: Allez, un petit coucou avant le top horaire à mon ami Liette de Grand Gobe, Amine de Olivia, Marie-Josée Médon de Saint-Joseph, un coucou à Ornella, Hugo David, Jonathan Chavinin, Linda Lesco de la part de Rico de la résidence Malherbe. Bon vendredi, bonne journée à tous. Marilyn de Poudre d'Or. Bienvenue à vous tous, bon réveil, les 5h à Maurice.
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3: Bon vendredi, 5h.
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3: Allez, on démarre la deuxième partie de Morning Breeze. Mac Pokora, c'était pas là.

Très bon réveil à toutes celles et ceux qui viennent de nous rejoindre sur RM1. Nous sommes vendredi, et bien oui, le week-end approche à grands pas. Et j'espère que cette matinée commence sous les meilleurs auspices. Et bien que vous soyez déjà au volant, en route vers le travail, et surtout prudence, hein. Et bien, ou peut-être en train de préparer les enfants, ou simplement en train de savourer votre premier café. Hein? Merci de nous laisser vous accompagner en ce vendredi matin et ce jusqu'à 6h au programme de la bonne musique dans cette dernière partie de la bonne humeur comme d'hab, vous connaissez autres. Sauf que là, on va pas trop bon, on va nous essayer autant que possible d'être bonne humeur, hein. Et c'est un petit peu grâce à vous aussi, hein. Et bien sûr, vos chroniques qui sont là pour bien démarrer cette journée. Excellente matinée à vous tous et merci d'être avec nous sur Morning Breeze. On y va avec un bon petit local comme on les aime bien. Oui, Sylvain Kalicharan, si je vous dis. Warren Permal, Lioness Tessie, la Nikita et plein d'autres. Ça vous dit, bon, ben c'est la fosse, la Brière. Allez, 5h06 du matin.

plus fort que la prière. Allez, on continue. Robin Finkel pour vous ce matin avec un titre. Ça fait longtemps, The Pantone, mais aussi The Connie. Allez, on est vendredi, on se permet. Allez, on se bouge, on y va. Everybody get up. Bloodlines. Bon réveil à vous tous.

0: 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Robin Thicke pour vous ce matin, Bloodlines. Allez, on y va tout de suite pour votre chronique. Regard sur... Ah non, c'est pas regard sur l'histoire. Ce matin, c'est La Tribune. Ça, c'était tout à l'heure. Allez, on y va tout de suite.
1: Vous connaissiez l'hippopotame. Vous vous méfiez de l'hypocondriaque. Vous vous extasiez devant les hippocampes. Eh bien, voici venir l'hypocrite. Celui-là même qui, caché derrière son sourire Ultra Bright Pro Max iPhone 58 8K, dit une chose en face et autre chose en fesse. En le voyant venir, Baba, vous savez, celui qui fait la vigie sur le bateau pirate dans Astérix et Obélix, pourrait s'écrier « L'hippopo, l'hippopo, l'hypocrite !» Ramez, fuyez, courez en nageant. Car l'hypocrite risque non seulement de couler au bateau, mais de vous faire croire que c'est lui qui vous a fourni le gilet de sauvetage. Telle une plume de pigeon qui virevolte au gré d'une brise légère, l'hypocrite attend, observe, renifle le vent, pour mieux changer de cap. Une vraie girouette épouvantaillesque. Aujourd'hui soleil, demain tempête et après-demain arc-en-ciel. Tout dépend d'où souffle l'intérêt. Champion du grand écart, quitte à déchirer son pantalon à plis repassé par sa maman ou sa femme, les pauvres, il applaudit des deux mains, des deux gros orteils, des deux iris, des deux tapants, des deux trous nénés. Même quand il tape dans le dos, il vous plante un couteau suisse entre les omoplates dans la foulée. Grand défenseur de la morale, il regarde à la paille dans l'œil des autres sans voir la tige de balier fatac dans le sien, qui obstrue sa vision qu'il croit clairvoyante. Ce que l'hypocrite ne sait pas, c'est que tout le monde n'est pas dupe. Certains parviennent à voir clair dans son jeu, à démasquer son double visage et à lui dire « Tu crois nous deux mikana ?» Hippouva.
0: C'était La Tribune, signée Andrew Ramgoul.

0: Le titre, Hippo. Allez, nous on continue. Vos messages d'abord, à tout de suite.
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0: Morning Breeze, un souffle d'air frais. Ah bah pour la journée, bah oui, c'est toujours avec Nathan, bah c'est qui fait parcourir, qui fait que Vin écoute nous, fait que Vin joigne nous. Ça se passe du lundi au vendredi de 4h du matin à 6h. Allez, on y va avec vos messages. Bonjour à toute l'équipe de la radio, j'aimerais offrir cette chanson, la chanson à venir hein, d'ailleurs, à toute ma famille, à mes amis et tout le monde qui peut écouter nous aujourd'hui. Je vous souhaite beaucoup de bonheur, une excellente santé et plein de belles choses. Prenez soin de vous et profitez bien de votre journée. Merci à la radio pour ces beaux moments de musique et spécialement à toi Jonathan, merci beaucoup. Ça c'est notre cher ami Aldric Souklal du côté de 16e île et ça fait super longtemps. En tous les cas, Marie Plaisir nous donne toi ce matin. Merci pour la pensée et une chanson de Lisandro Kexi, d'accord, on va caler ça, oui, à Margaret du côté de Rosebel, qu'on salue tout bas ce matin, excellente journée à vous, Margaret toujours dans la place, top, excellente journée, on vous embrasse très très fort, Guillemette de Flex ce matin, un petit coucou à Daniel Constant, aussi les deux garçons, les deux belles filles, les quatre petits enfants. Nous avons Carmelia, David, Amanda, Christopher, Chloé, Stéphane, Marinella et toute la famille Gaspard du côté d'Henrietta qu'on salue également ce matin. Allez, Karma, c'est le titre qu'on va écouter tout de suite. 5h passées de 18 minutes.
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Chanson qui cartonne en ce moment sur les réseaux. Et surtout, n'oubliez pas, ce titre a été numéro 1 dans notre hit top 20. Ça se passe tous les samedis, donc demain je serai là 14-16 pour justement le top 20. Écoutez ça, Nika, One Track Mind.

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1: 5 heures passées de 25 minutes, allez, on va écouter cette fois-ci du Air Supply avec le titre All Out of Love. Et juste après, ce sera les communiqués, les avis de décès et la météo. Allez, on se retrouve juste après All Out of Love.

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Bonjour à tous, à 5h30, je vous donne à présent lecture des avis d'obsèques. On nous prie d'annoncer le décès de Madame Marie-Suzy Ramtanon, née Alcindor, aussi connue sous le nom de Suzy. Elle était âgée de 59 ans, le convoi mortuaire s'enterra de la chapelle ardente d'Elie Hansons à Beaubassin ce matin à 9h pour se rendre à l'incinérateur d'Alibriand. Le décès de Madame Maryse Padayachi, née à Rockham, aussi connue sous le nom de Maryse, décès survenu à l'âge de 65 ans. Le convoi mortuaire quittera le domicile de son fils, Monsieur Adrien Padayachi, à cité Saint-Joseph, à Montagne-Blanche, aujourd'hui à 10h, pour se rendre à la chapelle Saint-Joseph, à Montagne-Blanche, et de là au cimetière de Saint-Pierre. Le décès de Monsieur Rajen Biari, aussi connu sous le nom de Luc, il était âgé de 65 ans. Le convoi mortuaire sortira de la chapelle ardente d'Elie Hansons à Beaubassin aujourd'hui à 10h15 pour se rendre en l'église Saint-Vincent de Paul à Paille et de là au crématorium à Vallée des Prêtres. Le décès de Monsieur Paul Narengsamy, il était âgé de 92 ans. Le convoi mortuaire sortira de la chapelle ardente d'Elie Hansons à Beaubassin aujourd'hui à 10h30 pour se rendre en l'église à l'Immaculée Conception à Port-Louis et de là au cimetière de Gébert, les Salines. Le décès de M. Chap King Wang Chenghua,

Monsieur Chiapaking Wang Chenhua, aussi connu sous le nom de Pierre. Il était âgé de 78 ans. Le convoi mortuaire sortira de la chapelle ardente de Mourin à Petite Rivière, aujourd'hui à 10h45, pour se rendre au cimetière de Saint-Georges-les-Salines. Le décès de Monsieur Yeshwan Singh Nabot Singh, décès de Monsieur Yeshwan Singh Nabot Singh, aussi connu sous le nom de Swan, il était âgé de 84 ans. Le convoi mortuaire quittera le domicile de sa fille, Madame Vasudha Nabot Singh, Maisonette Road, à Rivière des Anguilles, aujourd'hui à 11h, pour se rendre à l'incinérateur de Gangbois. Le décès de Mademoiselle Marie-Liliane Boichard, décès de Mademoiselle Marie-Liliane Boichard, aussi connue sous le nom de Yann. Elle était âgée de 83 ans. Le convoi mortuaire sortira de la chapelle ardente d'Elian Sons à Beaubassin, aujourd'hui à 12h15, pour se rendre en l'église Saint-Jean à Quatre-Bornes, et de là, au cimetière de Saint-Jean. Le décès de Monsieur Louis-Anthony Zamir, décès de Monsieur Louis-Anthony Zamir, aussi connu sous le nom de Mike. Il était âgé de 72 ans, le convoi mortuaire quittera le domicile de son frère, Monsieur Clifford Jamir, UDC, la rue Flamboyant, Riombelle, aujourd'hui à 13h, pour se rendre en l'église Saint-Joseph à Suriname, et de là au cimetière de Souillac. Le décès de Monsieur Antonio Manic Munisormi, décès de Monsieur Antonio Manic Munisormi, aussi connu sous le nom de Manic. Il était âgé de 64 ans, le convoi mortuaire quittera sa résidence au numéro 5 à Marigold, résidence Valigie pour lui aujourd'hui à 13h pour se rendre au crématorium Les Salines. Le décès de Monsieur Guy François Tokouri, décès de Monsieur Guy François Tokouri, aussi connu sous le nom de François. Il était âgé de 66 ans. Le convoi mortuaire sortira de la chapelle ardente de Mourat à Petite Rivière aujourd'hui à 13h30 pour se rendre en la basilique Sainte-Hélène à Curepipe et de là au cimetière de Saint-Martin, baie du Cap. Le décès de Madame Marie-Josiane Nadège Romain, décès de Madame Marie-Nadège Josiane Romain, elle était âgée de 66 ans, le convoi mortuaire quittera sa résidence à la rue Naze à Curepipe Road à Curepipe, aujourd'hui à 14h pour se rendre en l'église Sainte-Thérèse à Curepipe, et de là l'incinérateur de Bigara. Le décès de Madame Boussorangui Augustin, décès de Madame Boussorangui Augustin, née Gourvadou, aussi connue sous le nom de Roupa. Elle était âgée de 64 ans. Le convoi mortuaire quittera le domicile de son fils, Monsieur Louis Sylvano Augustin, au numéro 34, Jeannette Street, à Vuillemin. Aujourd'hui, 14h30, pour se rendre en l'église Saint-Léon, à quartier militaire, et de là au cimetière d'Alma. Le décès de Madame Marie Maudeline Lenflet, décès de Madame Marie Maudeline Lenflet, née Bigno, aussi connue sous le nom de Maudeline. Elle était âgée de 69 ans. Le convoi mortuaire quittera sa résidence à l'état marin Bambou, aujourd'hui à 14h30, pour se rendre en l'église Saint-Sauveur à Bambou, et de là au cimetière de Saint-Sauveur à Bambou. Et le décès de Monsieur Alain Lagaillarde, décès de Monsieur Alain Lagaillarde, aussi connu sous le nom de Ton Alain. Il était âgé de 71 ans, le convoi mortuaire quittera sa résidence à la route royale en se jonchée, aujourd'hui à 15h, pour se rendre en l'église Notre-Dame du Grand Pouvoir à Vieux-Grand-Port, et de là, au cimetière de Petit-Bel-Air à Maillebourg, aux familles endeuillées, l'MBC présente ses plus vives sympathies.

Voyons à présent ce que nous réserve Dame Nature en ce vendredi 10 juillet 26. D'emblée, la situation générale, un courant d'air léger à modéré circule sur la région. Voyons à présent les prévisions pour les prochaines 24 heures. Mi-couvert, devenant parfois nuageux tout ce matin avec des ondées occasionnelles à l'est et sur les hauteurs. Et le temps sera essentiellement beau par la suite. Côté température, la maximale sera entre 20 et 24 degrés sur le plateau central et entre 25 et 28 degrés sur les régions côtières. Et le temps restera plutôt beau durant la nuit. Et la minimale sera entre 15 et 17 degrés sur le plateau central et entre 19 et

Et 22 degrés sur les régions côtières. Le vent sera léger, variable tôt ce matin et durant la nuit, soufflant du secteur est environ 20 km/h au cours de la journée. Mer forte ce matin, avec des vagues de l'ordre de 2,50 m au-delà des récifs, s'améliorant graduellement au cours de la journée. Et bien sûr, les sorties en haute mer sont déconseillées pour ce matin. Les marées hautes à 10h37 et 21h23, les marées basses à 15h46 et demain à 4h31. Le lever du jour, Maurice.

Communiqué mis à 4h30 également ce matin. Des nuages venant du secteur est influencent le temps local ce matin et un courant d'air modéré circule sur la région. Voyons à présent les prévisions pour les prochaines 24 heures. Mi-couvert ce matin, devenant parfois nuageux avec des ondées occasionnelles et essentiellement beau par la suite. Côté température, la maximale sera entre 25 et 27 degrés et la minimale entre 19 et 21 degrés. Le vent soufflera du secteur est de 20 à 30 km heure avec des rafales de l'ordre de 60 km par heure. Mer forte au-delà des récifs avec des houles du sud-est de l'ordre de 3 mètres. Et les sorties en haute mer sont déconseillées. La pluviométrie durant sa dernière 24 heures. À Pointe-Canon, 0,2 mm. À Plaine-Corail, 2,5 mm. Patate Théophile, 1,6 mm. Et 0 mm à Rivière-Banane. Les marées hautes à 8h49 et 21h14. Les marées basses à 14h48 et demain 4h02. Le lever du soleil à Rodrigue est prévu à 6h22 ce matin. Quant au coucher, il est prévu à 17h22. Nous passons à Biltapesser, tout d'abord pour Maurice, qui finira à 4h30. Les temps l'eau la mer pour prochaine 24h, pour une détil à plus bonnet gramatin. Et les temps pour plutôt bon par la suite. Divan, les équivoyables, bonnet gramatin. Et qu'à soir, la journée, divan pour souffler depuis secteur l'est, environ 20 km par heure. Dans Lagon, la mer est praticable, en déobrisant. Par contre, la mer n'est pas praticable, gramatin, il y a une vague des 1,50 m. En déobrisant, et bien sortir en déobrisant, l'idée conseillée. Toutefois, l'état de la mer en déobrisant pour améliorer graduellement dans la journée. Et nous terminons avec Biltapesser pour Rodrigue, qui finit tiré à Zaudi à 4h30. L'étang l'eau la mer pour prochaine 24h, pour une détil à plus en matin. La journée qu'à soir, l'étang pour plutôt bon, divan pour souffler depuis secteur l'est. 20 à 30 km par heure, avec ben de rafale, 60 km par heure. Dans Lagon, la mer praticable, en déobrisant, la mer n'est pas praticable, il n'y a pas de la houle, depuis sud-ouest des 3 mètres, en déobrisant, et ben de sortir en déobrisant, et l'y déconseiller. Voilà, c'était les nouvelles du temps pour Maurice et Rodrigue.

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1: 5h40, vos petits coucous avant la pensée du jour. Nous avons Arnaud. Dis-moi, passez une santé, voulez-vous danser grand bien? Écoute, Arnaud, passe ça. Demain matin, donc demain plutôt, sur AM1, parce que j'y serai à partir de 16h et ce jusqu'à 19h. Au cas contraire, ce sera pour lundi matin, sans faute. Merci en tous les cas. Bon vendredi, bonne journée à vous tous, c'est Charlie Mario. Bonjour, bon vendredi, bon week-end, aussi à mon mari Silvio, mon fils Linsley, mes amis, Twitch Wink, écoute la radio ce matin, c'est Guillemette du côté de Poudre d'Or. Bonjour Nathan, bonjour, de manière super programmation musicale, bon vendredi à toi, et bon week-end à toute la famille Stéphane Baptiste et Bismarck de l'île Maurice, Jimmy de Puff, merci en tous les cas Jimmy d'être là, et bien nous saluer les diasporas qui écoutent nous à travers le monde, Marie-Céaillé. Top net. Bon vendredi à vous. Coucou à ma soeur Princy Sandrine, à Clarine Jean-Claude. Ça c'est Priscilla. Priscilla de Manga, l'île Rodrigue. On salue les amis de l'île Rodrigue. C'est Dan de Saint-Gabriel. Ça va? Oui, ça va. Ça fait longtemps. Oui, effectivement. Le dernier message, c'était le 31 mai. Longtemps, hein? Bon, pas trop quand même. Très belle phrase, très motivante. Je voudrais dédier la chanson « Je te donne mon cœur » à ma chère famille adorée. Bon week-end. Merci beaucoup. Je vais essayer de caler ça pour vous. Merci en tous les cas pour tous vos messages sur le 52538484. Eh bien, les amis, on y va tout de suite pour la pensée du jour.
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1: La modeste et douce bienveillance est une vertu qui donne plus d'amis que la richesse et plus de crédit que le pouvoir. La modestie et douce bienveillance est une vertu qui donne plus d'amis que la richesse et plus de crédit que le pouvoir. C'est signé la comtesse de Ségur ce matin. C'était votre pensée du jour.

5h42, on continue en musique jusqu'à 6h. N'oubliez pas, vers les 5h50, la rubrique habituelle proposée par Faré, la rubrique agricole. Au nom de la rose. 5h43, bien le bonjour, bienvenue.

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1: Chers auditeurs et auditrices, bonjour. Moi, Adosh Ramdini, officier de Faré, ça se mène à ma cause la culture hydroponique. Hydroponique, c'est une méthode de culture qui fait sous une serre ou greenhouse sans utilisation de la terre. Mon cause de différents types de serres, l'avantage et limitation culture hydroponique, qui légumes ne cultivent dans l'hydroponique et tout une condition du site pour démarrage un projet hydroponique, mais aussi cause de structure et fertilisant utilisés en fertigation. Aujourd'hui, on commence cause de la culture de tomates ou pommes d'amour en hydroponique. D'ordinairement, un cycle de cultivation de tomates les durée 6 mois en hydroponique. Plantule pour prendre 1 mois, développement végétatif pour prendre 1 à 1 mois et demi, récolte pour 4 mois, la récolte capable de durer plus longtemps. Un type de tomate, une tomate ronde, aussi appelée beefsteak ou salade, nous avons plum, oblong, roma type, c'est un peu plus allongé. Une variété capable de diviser en celui qui est déterminé, ça c'est une plante qui n'est pas pour une haute, mais grandit horizontalement, semi-déterminée, soit vient une hauteur indimune. Indéterminé, c'est une variété qui file. Transplantation, nous sommes capables de faire 3 plantes par cocopite si nous pouvons faire 2 lignes et 5 plantes si nous pouvons faire 5 lignes. Nous avons un programme fertilisant pour 3 stages. Consultez nos livres Hydroponic Fertilizer, Commercialized in Mauritius. Nous sommes capables de vérifier les en ligne sur Internet. Quelle est la pratique culturelle que nous pouvons faire? Premièrement, il y a trellising ou palissage. Dès le premier mois, nous besoin donne un support à la plante avec un accord. Nous avons besoin de faire retirer un bourgeon, nous appelons ça « desuckering ». Alors, dans le cas d'une plante déterminée ou semi-déterminée,

0: féminine, vous bien retire 50% de bourgeons de savoir été là, c'est bien et un bourgeon pour une fleur, éventuellement fruit. Pour avoir été indéterminé, nous bien retire tout bourgeon qui peut gagner à côté, laisse seulement le principal qui est en haut. Pollinisation important, les bouffer naturellement, quand la partie mâle et femelle, c'est sur la même fleur, mais des fois, conditions pas réunies pour une pollinisation réunie, qui s'appelle condition là, une température trop haute, pas favorable pour le pollen de développement, il n'est plus viable, une humidité trop forte, qui vous fait un pollen vin collant et peine à pollination, peine à suffisamment du vent, pas pour une pollination, nous bien encourage ventilation naturelle, sinon, pour bien place ban extracteur. Fruit tipping, comme un fleur développe en fruits, si il y en a plus que 4 fruits dans un bouquet, nous bien enlève les plus petits. L'extrêmement important contrôle ban maladie ou insectes, des autres apparitions, vous pouvez consulter le guide agricole 2019. Les maladies plus courantes, il y en a powdery mildew, bacterial wilt, stemphylium blight, late blight disease qu'on appelle PALA, early blight et botrytis. Insectes, nous pouvons gagner une attaque araignée, trips, mouches blanches, muleuses de feuilles, cochenilles, ce qu'on aussi appelle mealybugs, pucerons, tout à absoluta, c'est un lie qui attaque une feuille et fruits. De même pour cause aux cultures poivrons. Chers auditeurs et auditrices, moi arrête la même pour aujourd'hui. Pour plus de renseignements, vous pouvez contacter Bureau Extension Faré, qui est plus près avec vous. Merci pour l'écoute et moi pour retrouver vous demain matin.
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3: Morning Breeze, c'est fini pour aujourd'hui. Je vous donne rendez-vous demain, par contre, à partir de 14h. Bon vendredi.

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1: Bonjour, il est 6h. Premier point avec Adrien Valère. Bonjour Adrien.
2: Bonjour Sophie, bonjour à tous. Maurice a accueilli près de 670 000 touristes entre janvier et juin 2026. C'est une hausse d'environ 1,5% par rapport à la même période l'année dernière, soit plus de 9 500 visiteurs supplémentaires. La tendance est toutefois différente pour le seul mois de juin avec une baisse de 8,4% des arrivées touristiques. Ces chiffres ont été publiés hier par Statistics Mauritius. Le ministre du Tourisme, Richard Duval, souligne que le mois de juin a été difficile pour de nombreuses destinations à travers le monde. Et autre rapport de Statistics Mauritius, l'économie mauricienne continue de progresser, mais plus lentement. La croissance s'est établie à 2% au premier trimestre 2026 contre 3,4% à la même période en 2025. Si certains secteurs continuent de soutenir l'activité économique, la construction et le textile ont, eux, enregistré un recul. Et puis la Cour suprême doit déterminer si le directeur des poursuites publiques peut contester l'acquittement d'Umesh Kumar Babulal avant d'examiner l'appel sur le fond. Les juges doivent d'abord trancher cette question de droit. Les arguments ont été entendus mercredi par un full bench de 3 juges. La défense soutient que le DPP ne peut faire appel d'un acquittement que dans les cas prévus par la Constitution. Le représentant du DPP affirme, lui, que la Constitution lui accorde déjà ce droit en matière criminelle. Affaire à suivre dans le journal de 7h. Et souvent considérés comme moins valorisants, les métiers manuels peinent encore à attirer les jeunes. Ils restent pourtant indispensables même avec le développement de la technologie et de l'intelligence artificielle, car ils nécessitent un savoir-faire humain. Le MITD veut ainsi mieux valoriser les formations techniques et professionnelles qui peuvent offrir des possibilités de carrière à Maurice comme à l'étranger. Et puis à l'étranger, justement, à l'international.

0: L'ancien guide suprême iranien Ali Khamenei a été inhumé à Mashhad après plusieurs jours de cérémonies funéraires. Et ces funérailles interviennent dans un contexte de reprise des hostilités entre les États-Unis et l'Iran. Téhéran affirme avoir visé des installations militaires américaines dans plusieurs pays du Golfe en réponse à de nouvelles frappes américaines sur le territoire iranien. Et puis, football maintenant, la France s'est qualifiée pour les demi-finales de la Coupe du Monde après sa victoire 2-0 contre le Maroc. Kylian Mbappé et Ousmane Dembélé ont inscrit les deux buts français jeudi à Boston. Ce qui nous amène à la fin de ce point avec l'actualité. Merci d'avoir suivi. La suite, c'est avec Sophie.
1: Oui, merci beaucoup. À venir les nouvelles du temps.

0: du temps pour Maurice, un courant d'air léger à modéré circule sur la région, mi-couvert, devenant parfois nuageux ce matin avec des ondées occasionnelles à l'est et sur les hauteurs. Le temps sera essentiellement beau par la suite. La température maximale sera entre 20 et 24 degrés sur le plateau central et puis entre 25 et 28 degrés sur les régions côtières. Le temps restera plutôt beau durant la nuit avec une température minimale qui sera entre 15 et 17 degrés sur les hauts et entre 19 et 22 degrés sur les régions côtières. Le vent sera léger et variable tôt ce matin et durant la nuit, soufflant du secteur est environ 20 km/h. Au cours de la journée, mer forte ce matin avec des vagues de l'ordre de 2,50 m au-delà des récifs, s'améliorant graduellement au cours de la journée. Levé du soleil pour Maurice à 6h46 et le coucher à 17h44. Pour Rodrigue, mi-couvert ce matin, devenant parfois nuageux avec des ondées occasionnelles, essentiellement beau par la suite. La température maximale sera entre 25 et 27 degrés. Le temps restera essentiellement beau durant la nuit avec une température minimale qui sera entre 19 et 21 degrés. Le vent soufflera du secteur est de 20 à 30 km/h avec des rafales de l'ordre de 60 km/h. Mer forte à Rodrigue au-delà des récifs avec des houles du sud-est de l'ordre de 3 mètres. Les sorties en haute mer sont donc déconseillées. Levé du soleil pour Rodrigue à 6h20. Il est couché à 17h22. On a des communiqués ce matin.
1: Communiqué du Central Electricity Board, le CEB qui avise les abonnés de Clairfont-Vacquois habitant les régions et les rues suivantes. Clairfont numéro 1, numéro 2, numéro 3. Independence Avenue, Yves Brûlu-Brûlu Avenue, Brown Sacred Avenue, Cemetery Road, André Martin Avenue, Mahant Kabia Temple Road, Sobi Lane, Ariamandil Lane et les environs que la fourniture d'énergie électrique sera interrompue de 8h30 à 17h ce dimanche 12 juillet en raison des travaux qui seront effectués sur le réseau électrique. Le CEB avise les abonnés résidant dans une partie de Morcellement via Arès à Belterre que la fourniture d'énergie électrique sera interrompue ce dimanche 12 juillet de 8h30 à 16h en raison des travaux qui seront effectués sur le réseau électrique. Le CEB avise les abonnés de Clairfont-Vacquois habitant les régions et les rues suivantes. 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

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Le CEB qui s'excuse pour tout inconvénient. Voilà, après la météo, les communiqués. Place à la musique avec Bakemat. Il est 6h08. Bonjour.

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1: Bake a mat, juste avant Black Cat John Brown. Bonjour Sophie, bonjour. Vous allez bien?
2: Ça va et vous?
1: Ça va.
2: Très bien, merci. On est vendredi, la veille du week-end.
1: Oui, bonjour Maurice, bonjour Rodrigue, bonjour le monde, bonjour la France.
2: Félicitations
1: à qui?
2: Je sais pas moi, à l'équipe gagnante.
1: 11 joueurs qui ont joué.
2: Oui, heureusement.
1: Plus les mannequins rentrés, plus le staff, plus tous les éducateurs en France. Tu m'as dit qu'on comprend football. Belle fête dans Maurice. Extraordinaire. Sélection Maurice, je vais ne pas guetter. Faut comprendre, moi. Personne ne casse la tête, même. Qui était à football dans le pays. Là, ça, l'engouement qui est là. Simple français qui est n'importe moi. Écoute mon nom. Darvinco.
2: Ouais.
1: Me suis bien sauté épilé.
2: Ouais.
1: Mais non. Je préfère rouge, bleu, jaune, vert.
2: Ah, ok.
1: Vous pouvez comprendre moi.
2: Oui.
1: Bon. On a l'occasion d'en parler. Mais félicitations à l'équipe de France. Trop forte pour le Maroc. Ben, on l'avait dit, l'équipe de France est trop forte cette année-ci. Sauf erreur de parcours, ben, ils seront champions du monde. Hein? Mais il y a encore deux matchs. Il va falloir battre l'Espagne. Et puis, de l'autre côté, battre ou l'Angleterre ou la Norvège ou l'Argentine ou la Suisse. Voilà. Et bien, on verra ça la semaine prochaine. Le 19, c'est la finale. Aujourd'hui, on est le 10 juillet. On est vendredi numéro 279 de la matinale. 191e jour de l'année. Il nous reste ensuite 174 jours avant la fin de cette année. Au programme aujourd'hui, au sommaire de cette émission, Sophie.
2: Oui, on aura le taux de change, bien sûr, à 6h20. Mm-hmm. Le journal des sports à 6h30. Tech Talk avec Meiling Balou. Reza Dulima Mahmoud qui nous ramène en 2001. Ouais. En deuxième partie, parlons économie avec Amlesh Bakori. Mm-hmm. On aura donc la tribune aujourd'hui, signée certainement Anjou Ramgoulam, n'est-ce pas? Et puis, comme on est vendredi, on va voir comment se portent les chevaux avec le froid, là, avec Mekraj.
1: Le titre de la tribune d'Anjou Ramgoulam, c'est Roll et Roll.
2: Ah.
1: Ouais, j'aime les titres. J'aime les tribunes d'Anjou.
2: Ce sera aux alentours de quelle heure, ça?
1: 7h28. Et puis, d'accord. Oui, Mekraj, ben, on ira au Champ de Mars, hein, derrière les stalls, avec Mekraj, pour savoir Gettenkoud, la forme des chevaux, parce qu'il y a demain, il y a les courses.
2: Oui. Exactement, et puis on aura l'horoscope du jour, la question du jour, et puis en dernière partie, l'interview de la matinale, on aura un regard sur l'histoire, on parlera de foot tout à l'heure, en dernière partie.
1: Dans Fanzone, on est en 2002.
2: Ah d'accord.
1: En 2002, parce qu'en 1998, c'est la France qui avait gagné la Coupe du Monde, à savoir qui c'est qui a remporté la Coupe du Monde en 2002.
2: Ça va se savoir là.
1: Ben, ça va se savoir.
2: Et puis on aura la programmation télé et radio. Oui. Et puis on a un gâteau d'anniversaire et une bouteille de Pure Heaven.
1: Aujourd'hui c'est l'anniversaire de Clara Luciani qui fête ses 34 ans. Clara Luciani, c'est ça

0: J'adore. Et puis un grand acteur nous a quitté il y a 11 ans de cela. Il s'appelle Omar Sharif, acteur égyptien. Il a joué dans un grand, grand film. Et puis, l'année dernière, ça fait un an que Boon Hae Min, l'humoriste français, nous a quitté. Et puis aujourd'hui, c'est la fête des Ulrich.
1: Ulrich.
0: Oui, bonne fête à vous les Ulrich.

Allez, nous on poursuit en musique, on a plein de choses à faire aujourd'hui, à venir le sport, le taux de change aussi avec Sophie tout à l'heure. Là, c'est les Black Eyed Peas et Machinada.

0: Si Bagbot est un genre aux aînés, ça. Guidi. C'est bon, il y a un Guidi, il y a. Ça y est, il y a un Guidi. Ouais, ouais, ouais. On me fait une bisous, si bien écoute-moi, ouais. Madame, là. On a un gâteau d'anniversaire, n'est-ce pas, Sophie?
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0: Souvenir avec Lio, et à venir le taux de change.

0: L'indicatif de vente pour l'euro aujourd'hui à 54,66 € la livre sterling à 64,11 €. Le dollar américain à 47,85 €. Le rand sud-africain à 3,12 € et le dollar canadien à 35,46 €.
1: Merci Sophie, à venir le sport avec Vikash Bagiratti juste après. Peace Square.

0: Les actus sportives. 6h passé de 32 minutes sur RMA, le sport avec Vikash Bagherati. Bonjour Vikash.
1: Bonjour Sophie, bonjour Patrice, bonjour à toutes et à tous. Parlons bien évidemment de la Coupe du Monde de la FIFA. Pour commencer, la France s'est qualifiée pour les demi-finales en battant le Maroc à la régulière. Score final 2-0. Après avoir manqué un pénalty à la 28e minute, Kylian Mbappé se rattrapera à l'heure de jeu. Une frappe enroulée du pied droit qui n'a donné aucune chance à Bounou, le gardien marocain, intraitable jusque-là. Dans ce quart de finale pleinement maîtrisé, les Bleus doubleront la mise à la 66e par l'entremise d'Ousmane Dembélé. Une frappe d'en dehors de la surface que Bounou a eu du mal à repousser. Le ballon est parti se loger dans le coin gauche de la cage des Lions de l'Atlas. Voici la réaction du buteur Ousmane Dembélé.
2: Très content, on sait que jouer une demi-finale de Coupe du Monde, c'est exceptionnel. C'est la troisième de suite avec l'équipe de France depuis que je suis en sélection. Et voilà, je suis très heureux de cette qualification. Alors on savait que le Maroc, c'était un match difficile. On est avec des joueurs de qualité, mais on est resté concentré dans ce match. Même après le pénalty loupé, on a voulu rester concentré. Voilà, on est heureux de cette qualification.
1: La France se qualifie, vous l'avez entendu, pour une troisième demi-finale de suite en phase finale de mondial. Il n'y a que deux autres pays à avoir réussi cet exploit. Il s'agit du Brésil et de l'Allemagne. Kylian Mbappé est sorti sur blessure à la cheville qui serait sans gravité selon les dernières nouvelles. Il rejoint Lionel Messi en tête du classement des buteurs avec 8 buts. Erling Haaland est troisième avec 7 réalisations. Ensuite, on retrouve Harry Kane avec 6 buts et Ousmane Dembélé avec 5 buts, dont celui marqué hier contre le Maroc. Didier Deschamps a ainsi enregistré une autre belle victoire dans sa carrière, la 20e en phase finale de Coupe du Monde, en 25 matchs à la tête des tricolores. Nous l'écoutons.
3: Au-delà de la capacité qu'on a à se créer les occasions, voilà, en commençant par les joueurs offensifs, on a cette capacité aussi à aller chercher l'adversaire, l'asphyxier, l'empêcher de repartir. Donc ça permet à toute l'équipe de jouer plus haut aussi. C'est mieux pour nos joueurs offensifs. Donc c'est la confirmation de ce qu'on avait fait jusqu'à maintenant, mais à un stade où c'est quart de finale avec une belle équipe du Maroc. Donc oui, beaucoup de fierté d'être de nouveau en demi-finale.
1: Les Français connaîtront leur adversaire en demi ce soir au terme du deuxième quart qui opposera l'Espagne à la Belgique. Le coup d'envoi est prévu à 23h, une rencontre qui sera retransmise en direct sur MBC Sport 11 avec un plateau d'avant-match à partir de 21h30. Soyez au rendez-vous. Après avoir terminé en tête du groupe H, l'Espagne a disposé de l'Autriche 3-0 en 16e de finale avant de se défaire du Portugal 1-0 en 8e de finale pour ainsi donner rendez-vous aux Belges en quart de finale. Sachez que le gardien de la Roja, Unai Simon, n'a pas encaissé de but jusqu'ici. C'est un record avec, pour être plus précis, 609 minutes de jeu sans prendre de but en Coupe du Monde. La Belgique a également terminé leader de son groupe, le groupe G. En 16e, les Diables Rouges ont dominé le Sénégal 3-2 avant d'éliminer les États-Unis en 8e en remportant le match face à un des pays hôtes 4-1. Ce succès porte la patte de Rudy Garcia, le sélectionneur de l'équipe belge, qui n'a pas hésité à bouleverser son groupe et surtout ses cadres pour les besoins de la performance collective. Pour rappel, dans les deux autres quarts, à 1h du matin dimanche, l'Angleterre affrontera la Norvège, match qui passera en direct sur MBC Sport 11, et à 5h du matin, l'Argentine sera opposée à la Suisse. Tennis à présent avec le tournoi de Wimbledon, 114e mondial. Arthur Ferry deviendra en ce vendredi, la deuxième wildcard a joué une demi à Wimbledon après Goran Ivanišević en 2001. À 16h30, il sera opposé à Alexander Zverev. Et puis à 18h30, l'autre demi opposera Yannick Sinner à Novak Djokovic. Cyclisme avec le Tour de France, vainqueur de la grande étape pyrénéenne hier, Tadej Pogačar a repris le maillot jaune. Le champion du monde à distance.

0: lancer tous ses rivaux dans le Tourmalet pour s'imposer avec une marge substantielle à l'arrivée. Au classement général, le Slovène devance désormais son dauphin Jonas Vingegaard de plus de 2 minutes 30. Le Français Paul Seixas est 6e, Lenny Martinez 8e. Autant donc pour ce premier point infosport de la journée. Merci et très bonne journée à toutes et à tous.
1: Merci beaucoup Vikash. Ça va venir les avis d'obsèques.

On a pris d'annoncer le décès de Madame Julie Wolfrin. Madame Julie Wolfrin née Simon, aussi connue sous le nom de Tanzili, âgée de 96 ans. Le convoi sortira de son domicile à Débarcadère, poste de Flac, aujourd'hui à 15h pour se rendre dans l'église de Saint-Maurice à poste de Flac et de là au cimetière de poste de Flac. Le décès de Madame Marie-Suzy Ramtanon. Madame Marie-Suzy Ramtanon, née à Saint-Dor, habitant bloc BA, cité EDF Mangalcan Floréal, âgée de 59 ans, le convoi sortira de la chapelle ardente d'Eliensons à Beaubassin, aujourd'hui à 9h, pour se rendre à l'incinérateur d'Allébriand. Le décès de Madame Maryse Padiacci. Madame Maryse Padiacci, née à Rocchium, âgée de 65 ans. Le convoi sortira de chez son fils, Monsieur Adrien Padiacci, à cité Saint-Joseph, Montagne-Blanche, aujourd'hui à 10h, pour se rendre en la chapelle plutôt de Saint-Joseph à Montagne-Blanche et de là au cimetière de Saint-Pierre. Le décès de Monsieur Rajen Bihari. Monsieur Rajen Bihari, aussi connu sous le nom de Luc, habitant numéro 108, Claude de Lettres à Paille, âgé de 65 ans. Le convoi sortira de la chapelle ardente d'Eliensons à Beaubassin, aujourd'hui à 10h15, pour se rendre dans l'église de Saint-Vincent de Paul à Paille et de là au crématoire de Vallée des Prêtres. Le décès de Monsieur Paul Narensamy. Monsieur Paul Narensamy, habitant rue Brodier à Beaubassin, il est âgé de 92 ans. Le convoi sortira de la chapelle ardente d'Eliensons à Beaubassin, aujourd'hui à 10h30, pour se rendre dans l'église Immaculée Conception à Port-Louis et de là au cimetière de Gébert, les Salines. Le décès de Monsieur Chap Kin Wan Chenhua. Monsieur Chap Kin Wan Chenhua, aussi connu sous le nom de Pierre, habitant au numéro 21 rue d'Indépendance à Varqua, est âgé de 78 ans. Le convoi sortira de la chapelle ardente de Moura à Petite Rivière, aujourd'hui à 10h45, pour se rendre au cimetière de Saint-Georges, les Salines. Le décès de Monsieur Yeshwant Singh Nobat Singh. Monsieur Yeshwant Singh Nobat Singh, aussi connu sous le nom de Swan, âgé de 84 ans. Le convoi sortira de chez sa fille Vasudha Nobat Singh à Maisonette Road, Rivière des Anguilles, aujourd'hui à 11h, pour se rendre à l'incinérateur de Grandbois. Le décès de Mademoiselle Marie-Liliane Boichard. Mademoiselle Marie-Liliane Boichard, aussi connue sous le nom de Yann, habitant numéro 28, avenue Monseigneur Lynn à Quatre-Bornes, est âgé de 83 ans. Le convoi sortira de la chapelle ardente d'Eliensons à Beaubassin, aujourd'hui à 12h15, pour se rendre dans l'église de Saint-Jean et de là au cimetière de Saint-Jean. Le décès de Monsieur Louis-Anthony Zamir. Monsieur Louis-Anthony Zamir, aussi connu sous le nom de Mike, âgé de 72 ans. Le convoi sortira de chez son frère, Monsieur Clifford Jamir, à EDC, la rue Flamboyant, à Riambelle, aujourd'hui à 13h, pour se rendre dans l'église de Saint-Joseph à Suriname et de là au cimetière de Souillac. Le décès de Monsieur Antonio Manic Monisormi. Monsieur Antonio Manic Monisormi, âgé de 64 ans. Le convoi sortira de son domicile au numéro 5 Marygold, résidence Valigi à Port-Louis, aujourd'hui à 13h, pour se rendre au crématoire de Les Salines. Le décès de Monsieur Guy François Tocori. Monsieur Guy François Tocori, habitant chemin Souillac, chemin Grenier, âgé de 66 ans. Le convoi sortira de la chapelle ardente de Moura, Petite Rivière, aujourd'hui à 13h30, pour se rendre dans la basilique de Sainte-Hélène à Curpipe et de là au cimetière de Saint-Martin à Baie-du-Cap. Le décès de Madame Marie-Josiane Nadège Romain. Madame Marie-Josiane Nadège Romain, née Boudou, âgée de 66 ans. Le convoi sortira de son domicile à rue Naz, Curpipe Road, Curpipe, aujourd'hui à 14h, pour se rendre dans l'église de Sainte-Thérèse à Curpipe et de là à l'incinérateur de Bigara. Le décès de Madame Besserengui Augustin. Madame Besserengui Augustin, née Gourvadou, aussi connue sous le nom de Roupa, âgée de 64 ans. Le convoi sortira de chez son fils, Monsieur Louis Silvano Augustin, au numéro 34, à Jeannette Street, à Villemain, aujourd'hui à 14h30, pour se rendre dans l'église de Saint-Léon.

quartier militaire et de là au cimetière d'Alma. Le décès de Madame Marie-Madeleine Lenflet. Madame Marie-Madeleine Lenflet née Béguineau, âgée de 69 ans. Le convoi sortira de son domicile à Alet-Tamarin. Bambou, aujourd'hui à 14h30, pour se rendre dans l'église de Saint-Sauveur à Bambou. Et de là, au cimetière de Saint-Sauveur à Bambou. Et le décès de Monsieur Alain Lagaillarde. Monsieur Alain Lagaillarde, aussi connu sous le nom de Ton Alain. Âgé de 71 ans, le convoi sortira de son domicile à Route-Royale, Anse-Jonchée, aujourd'hui à 15h, pour se rendre dans l'église de Notre-Dame du Grand Pouvoir à Vieux-Grand-Port et de là au cimetière de Petit-Bel-Air à Maillebourg. Nos sympathies aux familles endeuillées.

0: Brian Ferry et Roxy Music, il est toujours vivant. Chers amis, il faut en profiter. Ça, c'est Jealous Guy. Puisque hier, on a appris la nouvelle que Bonnie Tyler nous a quittés à l'âge de 75 ans suite à une longue maladie. On écoutera du Bonnie Tyler tout à l'heure dans la deuxième heure, chers amis. Mais pour le moment, il y a Tech Talk avec Mailing Baloui. Elle nous parle de quoi aujourd'hui, Sophie?
1: Bah écoutez, tout ce qui est artificiel, hein, sauf que là, elle nous parle de football AI. Pro, l'intelligence artificielle au service des entraîneurs.
0: Là, me coupe bizarre de carrière. Là.
1: Ouais, c'est bon, on a déjà fait. Enfin, ceux qui ont fait la carrière, on laisse ça pour.
0: Mais déjà là, avec tous les trucs qu'ils ont, toutes les technologies qu'ils ont mis dans le football, que moi je suis pas d'accord. Maintenant, le AI qui est au service des entraîneurs. Ça commence à sentir le roussi, le football, croyez-moi. Allez, on écoute Mailing.
2: Bonjour et bienvenue dans Tech Talk. La Coupe du Monde 2026 se déroule aux États-Unis, au Canada et au Mexique. Pour cette édition, la FIFA a opté pour la technologie de pointe. Et impossible en 2026 de parler de technologie sans parler d'intelligence artificielle. Celle de la FIFA s'appelle Football AI Pro. Son but n'est pas de répondre aux questions du public. Il s'agit de proposer des analyses détaillées aux entraîneurs, aux joueurs et aux analystes de l'ensemble des 48 équipes participantes. L'objectif est de démocratiser l'accès à l'information. Chaque équipe n'est plus dépendante des outils fournis par son pays. Cette intelligence artificielle analyse plus de 2000 indicateurs et génère un rapport sur lequel il est ensuite possible de poser des questions. Il ne s'agit pas d'un simple agent conversationnel généraliste adapté pour l'occasion. C'est une intelligence artificielle spécialisée dans le football, développée en collaboration avec un constructeur informatique. Elle a été entraînée sur les bases de données de la FIFA, contenant des informations sur des décennies de compétition, composition des équipes, statistiques, données de suivi et bien plus. Jusqu'ici, chaque match donnait lieu à des rapports d'une cinquantaine de pages, une quantité d'informations particulièrement difficile à traiter en très peu de temps. Football AI Pro traduit ces données brutes en analyse avec des recommandations personnalisées pour chaque joueur. Les utilisateurs peuvent poser des questions dans différentes langues et obtenir en réponse des textes, des extraits vidéo, des graphiques ou des visualisations en trois dimensions. Un joueur peut demander l'analyse de ses propres mouvements. Un entraîneur peut demander des projections sur différentes formations face à son prochain adversaire. La FIFA espère que même les équipes des nations les plus modestes seront ainsi sur un pied d'égalité avec les grandes puissances du football mondial. Reste une question. Quand l'intelligence artificielle analyse chaque geste, chaque déplacement, chaque formation, que reste-t-il de la part d'intuition qui fait les grands entraîneurs? C'était Tech Talk sur RM1.

0: Naïka, chers amis, avec Berly, on va en 2001 avec Christian Mahmoud. Il nous parle de quoi ce matin?
1: Bah écoutez, du marché américain, de Curpip, de la sécurité et environnement portuaire.
2: Le 10 juillet 2001, marché américain. Une task force a été constituée par le ministère du Commerce, de l'Industrie et du Commerce international en vue de préparer le sommet qui se tiendra à Washington entre divers États africains et les États-Unis. La task force aura pour mission de dégager une stratégie intégrée pour tirer pleinement avantage de l'Africa Growth and Opportunity Act. Cette loi prévoit la tenue d'un forum de coopération économique chaque année entre les pays de l'Afrique subsaharienne et les États-Unis. Curpip. La municipalité de Curpip s'est donné une mission, traquer les faux salons de massage qui proposent en réalité le commerce du sexe. Des officiers de la mairie accompagnés de policiers effectuent en ce moment des visites dans divers établissements afin de mettre les choses au clair. Les permis d'opérer des établissements illégaux seront révoqués, ce qui devrait permettre aux vrais professionnels du massage de retrouver une certaine crédibilité. Sécurité et environnement. Un expert international en matière de législation maritime pointe du doigt le Merchant Shipping Act. Celui-ci souffrirait de certaines lacunes, notamment au niveau de la sécurité et de la protection de l'environnement portuaire. Selon l'expert en question, la Mauritius Ports Authority doit être réactualisée pour que la législation soit plus complète.

0: titre et des Stray Cats. La musique, c'est le rockabilly. Ouh là là là, ça fait un moment qu'on n'a pas mis. Voilà, fin de la première partie de la matinale. Chers amis, à venir, le journal présenté par Adrien Valère.
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3: Bon vendredi,
4: il est 7h. Le journal avec Adrien Valère. Bonjour Adrien.
5: Bonjour Sophie, bonjour à tous.
4: Et les titres.
5: La France en demi-finale de la Coupe du Monde. Les Bleus ont battu le Maroc 2-0. Le bilan touristique reste encourageant. Près de 670 000 visiteurs accueillis à Maurice durant le premier semestre, mais les arrivées ont chuté de 8,4% au mois de juin. Importante question de droit, la Cour suprême appelée à trancher. Le DPP peut-il contester l'acquittement d'Oumesh Kouma Baboulal ? Au Moyen-Orient, les tensions restent vives. Israël se dit prêt à frapper contre les forces à l'étranger. Une nouvelle fois, l'Iran, si nécessaire. Maurice a accueilli près de 670 000 touristes entre janvier et juin 2026. C'est une hausse d'environ 1,5% par rapport à la même période l'année dernière, soit plus de 9 500 visiteurs supplémentaires. La tendance est toutefois différente pour le seul mois de juin, avec une baisse de 8,4% les arrivées touristiques. Ces chiffres ont été publiés hier par Statistics Mauritius. Le ministre du Tourisme, Richard Duval, souligne que le mois de juin a été difficile pour de nombreuses destinations à travers le monde. Nous écoutons le ministre Richard Duval.
6: Le fait qu'il y ait tout bonne destination touristique encore peut subir les conséquences de la guerre qui finit dans au Moyen-Orient. Nous vous comprenons aussi que le nombre de visiteurs, je prépare ce voyage 2-3 mois en avance, donc en pleine guerre, et il y a des gens qui probablement pas fin faire ce fin book. C'est pour ça qu'il quelque part, il y a la peur quelque part de voyager. Le fait aussi que la Coupe du Monde finit commencer en juin, finit probablement ajoute à sa situation là, même si nous besoin quelque part une bonne analyse pour confirmer ça.
5: Et autre rapport de Statistics Mauritius, l'économie mauricienne continue de progresser, mais plus lentement. La croissance s'est établie à 2% au premier trimestre 2026, contre 3,4% à la même période en 2025. Si certains secteurs continuent de soutenir l'activité économique, la construction et le textile ont, eux, enregistré un recul. Le point avec Jean-François Lekning.
7: Le produit intérieur brut, c'est la richesse produite dans le pays à travers les biens et les services. Au premier trimestre 2026, le PIB de Maurice est estimé à environ 180,7 milliards de roupies contre 169,2 milliards au premier trimestre 2025. Mais en croissance réelle,

0: L'économie ralentit. Elle progresse de 2% alors qu'elle avait progressé de 3,4% à la même période l'année dernière. Cette croissance est surtout soutenue par les services financiers, le secteur de l'hébergement et de la restauration, le transport, le commerce, l'agriculture et les technologies de l'information. En revanche, certains secteurs pèsent sur la performance globale. La construction recule de 4,3% tandis que le textile baisse fortement de 14,9%. Autre élément à retenir, après correction des effets saisonniers, l'activité économique a légèrement reculé de 0,2% par rapport au trimestre précédent. En résumé, l'économie mauricienne reste en croissance, mais cette croissance est moins forte et reste dépendante de quelques secteurs clés.
1: Et parlons à présent du coût de la vie. Celui-ci continue de grimper à Maurice. En juin, l'indice des prix à la consommation a progressé de 0,3%, passant de 111,9 à 112,2 points. Cette hausse intervient alors que l'inflation sur un an ralentit. Chaline Yerbon fait le point et nous parle de son impact sur le portefeuille des ménages.
2: En juin 2026, l'inflation au glissement annuel s'établit à 3,7% contre 5,4% un an plus tôt. Cela ne veut pas dire que les prix baissent, ils continuent d'augmenter mais moins rapidement qu'en juin 2025. L'autre indicateur à suivre est l'inflation moyenne sur 12 mois qui atteint 4,1% contre 2,9% l'année dernière. Pour l'économiste Eric Ning, plusieurs facteurs expliquent cette pression persistante. La hausse des prix des carburants, l'augmentation de 15% des tarifs d'électricité depuis mai, mais aussi la progression des coûts dans certains services. Selon lui, l'inflation moyenne pourrait encore progresser pour atteindre 5,7% d'ici la fin de l'année, sauf forte baisse des prix du pétrole sur les marchés internationaux. Autre signal d'alerte, l'inflation sous-jacente reste élevée à 6,5% sur un an. Elle montre que les hausses de prix ne concernent plus uniquement l'énergie ou l'alimentation, mais se diffusent aussi dans plusieurs secteurs de l'économie. Pour les ménages, cela se traduit par des dépenses quotidiennes plus élevées et une pression accrue sur le pouvoir d'achat, alors que pour les entreprises, la hausse des coûts de production pourrait également entraîner de nouvelles augmentations de prix.
1: Et rappelez aussi que les parlementaires seront de retour à l'Assemblée nationale à 15h ce vendredi. Les débats sur le Domestic Abuse Bill reprendront. Et la Cour suprême doit décider si le directeur des poursuites publiques peut contester l'acquittement d'Umesh Kumar Babulal avant d'examiner l'appel sur le fond. Les juges doivent donc trancher cette question de droit. Les arguments ont été entendus le 9 juillet par un full bench composé de 3 juges. La défense soutient que le DPP ne peut faire appel d'un acquittement que dans les situations prévues par la Constitution. Elle s'appuie notamment sur la section 72. Le représentant du DPP affirme de son côté que la Constitution lui accorde déjà un droit d'appel dans les affaires criminelles. Selon lui, la loi sur les appels criminels précise uniquement la procédure à suivre. Umesh Kumar Babulal avait été acquitté dans l'affaire du double meurtre d'Anand Gourbin, âgé de 62 ans, et de son fils Vijay Anand Gourbin, âgé de 37 ans. Les faits remontent à janvier 2018 à Fondusac. Son frère Ritesh Kumar Babulal avait pour sa part été reconnu coupable de 2 chefs d'accusation d'homicide involontaire et condamné à 38 ans de prison. Maître Yuvir Bandou, au micro de Lovina Sofi, nous donne plus de détails.
3: We are of the legal view que le bureau du DPP pénalise l'appel ce pouvoir sous section 72. Nous aussi faisons mention à les autres historiques du pays qui pour qui raison précisément ça l'appelle là, dit pas là, parce qu'il arrive à un moment donné, une personne besoin d'une finalité de ce jugement. Et aussi, nous fin plaider devant la cour, en Nigerian Senior Counsel fin élaborer ça de ce plaidoirie, qui n'est pas grave une feuille de l'apport de constitution. C'est pour voir là, tu peux clair, tu peux besoin découle de section 72. Quand vous lisez section 72, vous pouvez trouver qu'il y a 3 pouvoirs sous subsection A, B et C. C'est pour ça que nous faisons le plaidoirie avec mon autorité pour plaider vis-à-vis la cour full bench pour dire que le DPP n'a pouvoir maintenant nous attendre jugement est réservé.
1: Autre chose à présent, souvent perçue comme moins valorisant, les métiers manuels peinent encore à attirer certains jeunes. Pourtant, à l'heure de l'évolution technologique et de l'intelligence artificielle, ces professions restent essentielles et nécessitent un savoir-faire humain. Au MIT dit, l'objectif est de valoriser ces filières techniques et professionnelles et montrer qu'elles peuvent aussi offrir de véritables opportunités de

0: carrière à Maurice comme à l'étranger, mais au-delà des perceptions, quelles opportunités ces métiers offrent-ils réellement aujourd'hui? Élément de réponse dans ce reportage d'Achille Bachou.
1: Chaque année, entre 4000 à 5000 jeunes s'inscrivent au MITD. Si les nouvelles filières comme les technologies ou l'hôtellerie gagnent en popularité, les métiers traditionnels restent attractifs. Selon Jayarajan Tanapakyon, responsable de centre de formation du MITD, la plomberie et l'électricité figurent toujours parmi les choix des apprenants.
2: La plomberie, l'électricité, la mécanique auto sont toujours les plus attractifs, ça c'est sûr. Mais il y a aussi l'informatique et l'hôtellerie aussi sont toujours très attractifs. Mais on compte aussi proposer des nouveaux métiers dans plusieurs domaines dans les courants de l'année prochaine.
1: Les diplômés du MITD disposent aujourd'hui de plusieurs débouchés professionnels et peuvent accéder rapidement au monde du travail. Jayarajan Tanapakyon affirme que leurs compétences sont valorisées aussi bien à Maurice qu'à l'étranger.
2: Diplômés du MITD, que ce soit au niveau ouvrier ou artisan ou même cadre, allons dire technicien, a plusieurs options. L'option de travailler ici à Maurice, l'option de créer sa petite entreprise ou aussi travailler à l'étranger. Donc, il y a une demande croissante des employeurs ou même des agences de recrutement pour aller travailler sur l'étranger, que ce soit sur le pays de Galles, que ce soit sur le bateau de croisière.
1: Malgré ces perspectives, certains métiers manuels restent encore moins valorisés. Pourtant, à l'heure de l'intelligence artificielle, ces métiers rappellent que certaines compétences humaines restent indispensables sur le terrain.
2: Les parents sont toujours mieux enclin à envoyer leurs enfants à l'université que aller faire se former dans un métier. Mais ce qu'il faut dire aussi, c'est par rapport aux technologies, par rapport à l'IA. C'est vrai, il est un fait indéniable que les métiers sont les secteurs qui seront moins impactés par l'intelligence artificielle. Ça va prendre beaucoup plus de temps pour remplacer un plombier, un électricien, même un bijoutier.
1: Pour le MITD, l'objectif est désormais clair, redonner toute leur valeur à ces métiers et encourager une nouvelle génération à voir les filières techniques comme un véritable choix d'avenir.
0: Et puis à l'étranger, l'Ukraine intensifie ses attaques autour de la Crimée annexée par la Russie. Après les voies terrestres, l'armée ukrainienne cible désormais les routes maritimes d'approvisionnement. Selon Kiev, entre 25 et 36 navires russes auraient été touchés en 4 jours dans la mer d'Azov. Plusieurs pétroliers de la flotte fantôme. Ces frappes visent à perturber l'acheminement de carburant et de matériel vers la Crimée. Et puis, l'ancien guide suprême iranien Ali Khamenei a été inhumé à Mashhad après plusieurs jours de cérémonies funéraires. Ces funérailles interviennent dans un contexte de reprise des hostilités entre les États-Unis et l'Iran. Téhéran affirme avoir visé des installations militaires américaines dans plusieurs pays du Golfe en réponse à de nouvelles frappes américaines sur le territoire iranien. Merci d'avoir suivi ce journal et donc à suivre le sport avec Vikash Bagherati.
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6: Bonjour à toutes et à tous, merci d'être avec nous pour ce point sur la Coupe du Monde de la FIFA. La France s'est qualifiée pour les demi-finales en battant le Maroc à la régulière. Score final 2-0 après avoir manqué un pénalty à la 28e minute. Kylian Mbappé se rattrapera à l'heure de jeu. Une frappe enroulée du pied droit qui n'a donné aucune chance à Bounou, le gardien marocain intraitable jusque-là dans ce quart de finale pleinement maîtrisé. Les Bleus doubleront la mise à la 66e minute par l'entremise d'Ousmane Dembélé. Une frappe d'en dehors de la surface que Bounou a eu du mal à repousser. Le ballon est parti se loger dans le coin gauche de la cage des Lions de l'Atlas. La réaction d'Ousmane Dembélé.
7: Très content, c'est que jouer une demi-finale de Coupe du Monde, c'est exceptionnel. C'est la troisième de suite avec avec l'équipe de France depuis que je suis en sélection et voilà.

0: très heureux de cette qualification. On savait que le Maroc, c'était un match difficile. On avait des joueurs de qualité, mais on est resté concentré dans ce match. Même après le pénalty loupé, on a voulu rester concentré. Voilà, on est heureux de cette qualification.
1: Vous l'avez entendu, la France se qualifie pour une troisième demi-finale de suite en phase finale de mondial. Il n'y a que deux autres pays à avoir réussi cet exploit. Il s'agit du Brésil et de l'Allemagne. Kylian Mbappé est sorti sur blessure à la cheville, qui serait sans gravité. Il rejoint Lionel Messi en tête du classement des buteurs avec 8 buts. Et Erling Haaland est troisième avec 7 réalisations. Ensuite, on retrouve Harry Kane avec 6 buts et Ousmane Dembélé avec 5 buts, dont celui marqué hier contre le Maroc. Didier Deschamps a ainsi enregistré une autre belle victoire dans sa carrière, la 20e en phase finale de Coupe du Monde en 25 matchs à la tête des tricolores. On l'écoute.
2: Au-delà de la capacité qu'on a à se créer les occasions, voilà, en commençant par les joueurs offensifs, on a cette capacité aussi à aller chercher l'adversaire, l'asphyxier, l'empêcher de repartir. Donc ça permet à toute l'équipe de jouer plus haut aussi. C'est mieux pour nos joueurs offensifs. Donc c'est la confirmation de ce qu'on avait fait jusqu'à maintenant, mais à un stade où c'est quart de finale avec une belle équipe du Maroc. Donc oui, beaucoup de fierté d'être de nouveau en demi-finale.
1: Les Français connaîtront leur adversaire en demi ce soir au terme du deuxième quart qui opposera l'Espagne à la Belgique. Le coup d'envoi est prévu à 23h, une rencontre qui sera retransmise en direct sur MBC Sport 11 avec un plateau d'avant-match à partir de 21h30. Soyez au rendez-vous. Après avoir terminé en tête du groupe H, l'Espagne a disposé de l'Autriche 3-0 en 16e de finale avant de se défaire du Portugal 1-0 en 8e. Pour ainsi donner rendez-vous aux Belges en quart de finale. Sachez que le gardien de la Rora, Unai Simon, n'a pas encaissé de but jusqu'ici. C'est un record avec, pour être plus précis, 609 minutes de jeu sans prendre de but en Coupe du Monde. La Belgique a également terminé leader de son groupe, le groupe G. En 16e, les Diables Rouges ont dominé le Sénégal 3-2 avant d'éliminer les États-Unis en 8e. En remportant donc ce match face à un des pays hôtes, 4-1, ce succès porte la patte de Rudy Garcia, le sélectionneur de l'équipe belge qui n'a pas hésité à bouleverser son groupe et surtout ses cadres pour les besoins de la performance collective. Pour rappel, dans les deux autres quarts, à 1h du matin dimanche, l'Angleterre affrontera la Norvège, match qui passera en direct sur MBC Sport 11. Et à 5h du matin, l'Argentine sera opposée à la Suisse. Ce qui nous amène à la fin de ce point sur la Coupe du Monde 2026. Merci et très bonne journée à toutes et à tous.
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0: Le Central Electricity Board avise les abonnés de Anse Jonchée, Terre Cassée, Providence, Fisheries, Bambou, Verdieux et une partie de Bois des Amourettes que la fourniture d'énergie sera interrompue aujourd'hui, vendredi le 10 juillet, en raison des travaux effectués. Et puis, donc, les abonnés de Curepip, habitants dans les rues et les périmètres suivants, une partie de Lees Street, Commerce Street, La Croix, Victor Hugo, Bessac, Morel, l'Alma, alors l'Amaletti, Dallé, Morcellement, Senneville, Maxime Boulet, Impasse Henri, Impasse Maigrot, Ducré Street, Dupéret et les environs que la fourniture d'énergie sera interrompue le dimanche 12 juillet. Et puis, autre communiqué, cette fois-ci, le temps qu'on retrouve le numéro, parce qu'il y en a tellement là ce matin.
1: Oui, il y en a beaucoup.
0: Donc prenez déjà vos précautions. Hein. Donc, autre communiqué pour les abonnés de Bel Air, dans le périmètre de Pont-Lardier, Route Royale, La Lucie, Bel Air, Morcellement, La Cheminée, Belle Rose et Clémentia. Alors la fourniture d'énergie sera interrompue entre 8h15 et 16h, demain samedi, le 11 juillet. Et puis, on continue pour les abonnés, cette fois-ci, habitant les environs d'avenue Cossigny, Hilary Blood, lui, Nélan Lane, Candos Lane, La Louise Avenue, Raoul Rivette, et les environs que la fourniture d'énergie sera interrompue entre 8h30 et 14h30 le samedi 11 juillet. Les abonnés habitant les environs d'avenue des Perruches, avenue des Merles, avenue des Cresserelles, Oasis et avenue des Pailles en queue. Ils sont avisés que la fourniture d'énergie sera interrompue entre 8h30 et 15h30 demain samedi le 11 juillet. Et puis, finalement, les abonnés habitant les régions donc Bouma Road, Rajabali Road, Billard, Royal Road, Nouvelle Découverte, School Lane, Shivala Road, Chemin La Plaine et Speed Lane, ils sont avisés que la fourniture d'énergie sera interrompue entre 8h30 et 15h demain samedi, toujours en raison des travaux effectués. Le CEB s'excuse auprès de tous ceux qui sont affectés par ces coupures.
1: Merci Sophie, à venir les nouvelles du temps.
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0: On doit avoir le prévisionniste ce matin, Prithvi Gopi. Bonjour.
4: Oui, bonjour.
0: Ça va, on espère que vous allez bien, malgré le froid. Un petit aperçu pour vous pour le temps aujourd'hui et peut-être pour le week-end, s'il vous plaît.
4: Oui, bien sûr. Et bonjour à tous les auditeurs. Et pour ce matin, nous tenons un peu de nuages qui se fait traverser le pas au moment et nous avons des petits applis, surtout à l'est et de bonne hauteur. Sinon, la journée, car soit les temps pour plutôt bon. La température maximale pour la journée est pouvoyée entre 20 et 24 degrés le plateau central et entre 25 et 28 degrés le bonne région côtière. Et la minimale est pouvoyée entre 15 et 17 degrés.

0: degrés le plateau central et entre 19 et 22 degrés l'eau littorale. Du vent, les plus légers variables ce matin et durant la nuit. Et pendant la journée, les plus soufflés des bisectaires laissent à environ 20 km/h. La mer dit mauvais ce matin, mais nous attendons qu'il pourra améliorer graduellement au cours de la journée. Donc, ben, sortir en notre mer est déconseillé pour ce matin. Et un petit aperçu pour le week-end, ça va être plutôt du beau temps. Ce fin d'été, la pluie le matin et durant la nuit. Et du côté du vent maintenant, et les poules légères modérées pour le week-end. Et en ce qui concerne la température, la maximale et la minimale durant la nuit, les poules proches à la moyenne saisonnière. La mer, les poules révine mauvais pendant le week-end. Et maintenant, passons à Rodrigue. Pour Rodrigue, grand matin, nous observons un détail à pli. Sinon, au cours de la journée, à soir, les temps pour plutôt bon. Du vent pour souffler des bisectaires laisse à 20, de 20 à 30 km/h et nous capable de rafale jusqu'à 60 km/h. Du côté de température, la maximale est pour environ 25 à 27 degrés et la minimale est pour entre 19 et 21 degrés. La mer est mauvaise en dérobrison à Rodrigue et nous avons la houle de l'ordre de 3 mètres qui influence l'état de la mer en dérobrison. Donc, il est déconseillé de faire une sortie en haute mer. Et avant de terminer, il y a du côté d'Agalega, il y a une nuage qui peut venir depuis sud-est qui pourrait influencer l'état sur l'île. C'est un temps pluvieux qui nous peut atteindre. Et ça m'a appris à l'état parvenir modéré par moment. Du côté de température, la température maximale elle est pour environ 29 degrés et la minimale pour environ 24 degrés. Du vent souffler des bisectaires l'est-sud-est de 20 km/h et la mer est mauvaise à Galega. Donc, bonne sortie en mer déconseillée. Ben voilà, c'est tout concernant la météo. Merci, au revoir et bonne journée.
1: Merci beaucoup. Très bonne journée à vous également.
2: À venir, la rubrique de Kamlesh Bakori. Le titre aujourd'hui, c'est Nouvelle arrivée. Aussi la tribune d'Anjou Ramgoulam, Rodéa Roll. Restez branchés.
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5: Bonjour. Ce dimanche, l'aéroport international Sossib Sagar Ramgoulam accueille, sauf annulation, une nouvelle compagnie d'aviation, et non des moindres. Un Boeing d'Ethiopian Airlines est attendu de l'après-midi, soit le vol inaugural du premier transporteur africain vers Maurice. Alors que les compagnies d'aviation en Afrique ont fait face à de nombreuses difficultés et ont sombré, Ethiopian Airlines a atteint de nouveaux sommets. Aujourd'hui, sa flotte comprend 171 avions, dont des Airbus et des Boeing. Ethiopian Airlines a placé une commande de 109 nouveaux avions, dont 55 pour des vols long courrier. L'arrivée d'Ethiopian Airlines dans le ciel mauricien est un atout pour l'industrie du tourisme. Elle permet d'établir un nouveau pont entre la destination mauricienne et l'ensemble du territoire africain, permettant ainsi une meilleure diversification des marchés. Certes, il y a des questions sur cette arrivée, des interrogations ayant trait à la compétition et ses objectifs en termes de port de marché. Des questions qui sont toujours d'actualité à chaque nouvelle arrivée.
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0: Ça, c'est Madonna, son tout dernier, s'appelle Love Sensation. La Madonna est de retour, chers amis, à venir aussi la tribune. Et le titre aujourd'hui, c'est Rodéa Roll. On ira aussi au Champ de Mars pour retrouver Mekrad Jveria dans quelques instants. Restez branchés.
1: Tapis dans l'ombre, embusqué sous sa carpette poussiéreuse, engoncé dans un pull élimé où s'affiche un vibrant « je m'ennuie », le Rodéa Roll, ou sa version féminine, car au niveau de la bêtise, l'égalité du genre n'est pas un problème, guette. Il est à l'affût de la moindre occasion de se rendre intéressant. Prenons par exemple cette dame qui porte mal son nom, Céleste. Un prénom bien trop au perché pour quelqu'un qui crache son venin démoniaquement raciste sur Mbappé, en l'accusant d'avoir tété des noix de coco. On ne sait pas si Céleste aime le satini, mais une chose est sûre. À force de lancer des pommes d'amour sur les gens, elle se fait broyer par les critiques qui ont sorti le Baba Roscari. Et c'est bien fait pour sa pomme, ou plutôt pour sa noix. Sinon, quand tu vois venir un Rodéa Roll de loin, ton fort intérieur soupire en disant tout bas ce que tu penses tout haut. Va des rétros, saleté naze. Une formule à laquelle le Rodéa Roll ne comprend que dalle, ni lentilles, ni pois chiches. Le Rodéa Roll, c'est cet intrus à qui tu n'as absolument rien demandé, mais qui s'efforce avec une ferveur gênante de donner son opinion sur tout et surtout sur rien. Il entre, que dis-je, il pénètre avec de gros sabots qui ont marché sur une crotte de chien dans tes conversations orales ou virtuelles. Il lance alors un commentaire écrit en langage Madame Serré ou Mrs. Tight s'il décide de prendre un accent british, juste parce qu'il soutient l'équipe d'Angleterre. On lui donnerait volontiers la Coupe du Monde d'aller se faire foutre. Sans pudeur, sans scrupule, sans filtre aucun, il déverse sa science infuse qui n'est au fond qu'une ignorance diffuse. Le Rodéa Roll ne cherche pas à briller par son esprit et tu l'as. Il cherche juste à exister parce que visiblement personne ne le calcule, même pas son prof de maths quand il était à l'école.

0: Alors, face au rodéarol professionnel du drôme vide, une seule solution, casse-piquant. Allez, bon vendredi à tous, moi le rodéarol.
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2: 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Vacois, Curepipe, Quatre Bornes, Beaubassin, Rosil, Moka, Saint-Pierre et une partie du district de Rivière-Noire. Les horaires détaillés de distribution peuvent être consultés sur le site web de la CWA https://cwa.govmu.org. Le ministère de l'Énergie et des Utilités publiques, la Water Resources Commission et la Central Water Authority expriment leur profonde gratitude envers les abonnés de la CWA et du public en général pour leur compréhension et leur collaboration dès le premier jour de la mise en application des nouveaux horaires de distribution et leur réitèrent un pressant appel pour une utilisation judicieuse de l'eau. Des camions-citernes sont à la disposition des consommateurs, mais la priorité est accordée aux hôpitaux, aux homes, aux écoles et aux institutions pénitentiaires. Les numéros utiles sont le 170, le 55 00 0025 sur WhatsApp et le 601 5000.
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0: Bobo avec Elix Dynasty, chers amis, sur RME. On va au Champ de Mars.
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0: Sandy, bonjour.
1: Bonjour Patrice, comment ça va? C'est longtemps.
0: Ça va mieux, enfin mieux.
2: Oui,
0: ça fait longtemps. 75, nous avons dit 75%.
1: Mais, 75%, donc
0: on va dire
1: Future Swing.
0: On va dire Future Swing.
1: Je ne suis pas à 100%, mais il va pourrir quand même.
0: Ouais, mais je l'entends marcher derrière vous, là.
1: Ouais, ouais, là, il y a Tamaristé devant moi, ah. Et il y a aussi Archie Coulé.
0: Mais demain, je serai à 100%, ne vous en faites pas.
1: Mais Sophie m'a dit que c'est à cause de la défaite du Brésil.
2: Moi?
0: Ah non.
2: Ah mais non.
0: Alors
2: là,
0: mes crades, si vous saviez.

0: Et comment je m'en bats.
1: Ça alors, vous...
0: je suis mauricien à 100%.
1: Oui, d'accord.
0: Si Maurice paye, dis moi gagne un petit drac.
1: D'accord. Mais sinon, capable de m'écraser, capable de nous venir le plateau demain.
0: Alors, mais
1: j'ai une question, moi, pour lui.
0: Oui. Vous voulez poser la question maintenant?
1: Ah, tout à l'heure, on lui demande après. Allez. Allons voir comment les chevaux se portent.
0: Exactement. Mekraj, parlez-nous un peu des chances des partants demain. Qu'est-ce que vous avez vu ces derniers jours et la prise de sang aussi ce matin?

0: à la prise de sang pratique. Donc, pas tous les chevaux sont descendus, mais mm-hmm. quelques-uns qui ont laissé une bonne impression
1: oui.
0: Dans la course principale. J'ai bien aimé la condition de Successing.
1: Oui.
0: Qui, pour moi, ce sera pas une surprise s'il débute victorieusement, mais quand même, il aura un très bon Samaritain sur sa route. Samaritain qui a déjà du coup dans les jambes quand même.
1: Oui.
0: Donc, il part avec un gros avantage, mais Fuchsia-Shing ne sera pas ridicule. J'ai bien aimé la condition de Pay With Gold.
1: OK.
0: Dans la deuxième course. Il y a aussi World Warrior et New York City qui ont laissé une bonne impression dans cette course. Dans la troisième, bon, Warhead n'est pas encore arrivé, mais Pennsylvania, de nouveau, a fait une bonne condition. Et il y a aussi Solomon Hill qui est coté à, je crois, 11 voire 12 comptes. C'est un très bon outsider pour le.
1: J'ai pas compris la cote de ce cheval. Expliquez-nous.
0: Bon, c'est 990 mètres. Il court face à des meilleurs sprinters quand même sur 990 mètres ici. Donc,
1: okay.
0: On peut comprendre.
1: Ok, ok. Si vous me dites ça, je suis d'accord.
0: Et là, il y a Spirit Unite qui est devant moi, qui est actuellement là. Je sens qu'il est vraiment dans une super condition. Je crois qu'il part avec d'excellentes chances, Spirit Unite.
1: Oui.
0: Et j'ai bien aimé la forme de Rose Ducky. Rose Ducky, je crois que cette course, la fin dernière course, ça fait énormément de bien. Donc, attention, Rose Ducky qui est vraiment dans une super condition. Dans la cinquième. Et par rapport à sa dernière sortie, mais quand même, il a un grand succès. Il a quand même éclaté, on peut dire, le record la dernière fois.
1: Oui, vous parlez de
0: Superior Force.
1: De Superior Force, exactement, qui est favori de l'épreuve.
0: Ouais. Hein. Oui, il est le favori de l'épreuve. Donc, mm-hmm. on peut s'attendre à une cote quand même très, très compétitive.
1: OK.
0: Et il y aura de belles arrivées demain.
1: Et si je vous demande un choix pour demain, mes crades, vous me dites.
0: Alors, Hold the key.
1: Hold the key. Et ok. Et puis ben, je pense que Sophie a une question pour vous.
2: Oui. Il n'est pas un outsider par hasard.
0: Un outsider pour Sophie.
1: Oui.
2: Avec mon bureau, une bombe aussi, hein, de préférence.
0: Un beau mot aussi. Ouais. Sophie, j'ai Solomon Hill.
1: Trouvé là.
2: Comment ça, 50 roupies
1: 100 pour 11, 100.
2: 100 pour 11,
1: 100. Pour 11. Okay. Tu mets 50 roupies ou 550 roupies.
2: Ok.
1: C'est pas mal.
0: Moi, oui. si Sophie, je vais pas moi dans la boue. Pensez pas la garde à prendre des forts.
2: Ça alors.
1: Mekradj, ouais, merci beaucoup.
2: Merci Mekradj.
1: Ben, on se retrouve demain.
0: Allez, bye bye.
1: Demain, bye. Midi 10, ne soyez pas en retard. Allez, à venir, chers amis, on a calé pour vous du Red Hot Chili Peppers. Restez branchés.
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0: Oui, l'horoscope, on débute avec les béliers, Sophie.
1: Oui, comme toujours, face à la pression au travail, pensez à valoriser vos atouts.
0: Les taureaux.
1: Alors, c'est le moment de se détacher des histoires passées.
0: Les gémeaux.
1: Face aux tensions professionnelles, restez calme, faites preuve de diplomatie.
0: Oui, les cancers.
1: Savoir poser des limites est aussi important que de s'ouvrir à plus de fluidité. Aujourd'hui, tentez de retrouver cet équilibre.
0: Les lions.
1: Une critique constructive vous chiffonne, respirez. Accueillez-la sans rigueur excessive.
0: Les vierges.
1: L'échange est source de soulagement. Parlez, partagez vos pensées avec un proche.
0: Les balances.
1: Romantique ou seul, cette journée vous pousse à la réflexion.
0: Les scorpions.
1: Exploitez votre potentiel pour améliorer votre productivité.
0: Les sagittaires.
1: Aujourd'hui, la patience est la clé pour préserver l'équilibre de votre couple.
0: Les capricornes.
1: Pour avoir plus d'impact, votre travail mérite d'être mis en avant.
0: Les Verseaux.
1: Aujourd'hui, c'est l'occasion de vous épanouir en solo, d'apprendre à vous connaître et à vous apprécier.
0: Et les Poissons.
1: Reposez-vous sur vos valeurs et remettez vos priorités à plat.
0: Merci Sophie, la nouveauté est signée November Kid. Le titre, You're the only place I need. Écoutez.

0: question du jour.
1: Pourquoi les chauves-souris sont-elles importantes pour l'écosystème ? Elles sautent à la tombée de la nuit, évoluent en silence et passent souvent inaperçues. Pourtant, les chauves-souris sont de véritables alliés de la nature. Longtemps victimes de superstitions et d'idées reçues, elles jouent un rôle essentiel dans le maintien de l'équilibre des écosystèmes. Selon les espèces, elles pollinisent les fleurs, dispersent les graines et favorisent la régénération naturelle des forêts. Les chauves-souris insectivores sont aussi de redoutables chasseuses. En une seule nuit, elles peuvent capturer des milliers d'insectes, dont des moustiques et d'autres ravageurs des cultures. Grâce à elles, les populations d'insectes nuisibles sont mieux contrôlées, les récoltes sont protégées, le recours aux pesticides peut être limité. Très sensibles à la qualité de leur habitat, elles constituent également un excellent indicateur de la santé de l'environnement. À Maurice, la roussette mauricienne Theropus nigei est la seule grande chauve-souris frugivore endémique de l'île, classée vulnérable par l'Union internationale pour la conservation de la nature. Elle assure la pollinisation de nombreuses espèces végétales et disperse les graines qui permettent aux forêts indigènes de se régénérer. En protégeant donc cette espèce, c'est toute la biodiversité mauricienne que nous contribuons à préserver.

0: Exclusive version remix parce qu'on est vendredi de False Garden et Lemon Tree. À venir, chers amis, on va parler d'une personne.
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0: Ben, on a appris hier, avec beaucoup de chagrin, la disparition d'une chanteuse exceptionnelle et une voix exceptionnelle. Mm-hmm. Bonnie Tyler nous a quittés à l'âge de 75 ans après une longue maladie. Chers amis, elle laisse derrière elle sa musique. Et moi, j'ai eu l'occasion de lui parler au téléphone. Elle était à Maurice, en vacances. Et puis, on l'a interviewée. Et voilà, elle est comme elle a beaucoup de chaleur dans sa voix. Elle a une voix exceptionnelle qu'on va écouter encore, qu'on écoutera toujours. Et Bonnie Tyler nous a laissé beaucoup de chansons, Rolling Out for the Hero, Total Eclipse of the Heart, avec des duos avec son pote de toujours, Rod Stewart, Total Eclipse of the Heart qu'elle a chanté aussi. Il y a aussi une version française. Et puis, nous, on a choisi une chanson parce que ça nous fend le cœur d'avoir appris qu'elle est décédée hier. La chanson a pour titre It's a Heartache. Je pense que c'est son premier single qui est devenu un hit international. C'était dans les années 70, chers amis. Eh bien, elle est partie, mais elle nous laisse sa musique. Bonnie Tyler avec It's a Heartache et à venir le journal. Et puis, juste après, dans l'interview de la matinale, ma chère Sophie,
2: oui.
0: Adrien Vallée reçoit Maître
2: Ezra Koulimaly,
0: oui.
2: Conseiller légal auprès de la Financial Crimes Commission. Et puis, l'interview à suivre sur YouTube, sur RMA et sur la MBC2.
0: Bonnie Tyler, It's a Heartache. C'est spécialement pour vous, chers auditeurs, sur RMA.

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1: Bon vendredi, il est 8h. Journal avec Adrien Valère. Bonjour Adrien.
2: Bonjour Sophie, bonjour à tous.
1: Et les titres.
2: Le bilan touristique reste encourageant. Près de 670 000 visiteurs accueillis à Maurice durant le premier semestre, mais les arrivées ont chuté de 8,4% au mois de juin. Importante question de droit, la Cour suprême appelée à trancher. Le DPP peut-il contester l'acquittement d'Umesh Kumar Babulal ? Attention au Moyen-Orient, Israël se dit prêt à frapper une nouvelle fois l'Iran si nécessaire. L'ancien guide suprême iranien Ali Khamenei a été inhumé à Mashhad après plusieurs jours de cérémonie funéraire. Maurice a accueilli près de 670 000 touristes entre janvier et juin 2026. C'est une hausse d'environ 1,5% par rapport à la même période l'année dernière, soit plus de 9 500 visiteurs supplémentaires. La tendance est toutefois différente pour le seul mois de juin, avec une baisse de 8,4% des arrivées touristiques. Ces chiffres ont été publiés hier par Statistics Mauritius. Le ministre du Tourisme, Richard Duval, souligne que le mois de juin a été difficile pour de nombreuses destinations à travers le monde. Nous écoutons le ministre Richard Duval.
3: Le fait qu'il y ait tout bonne destination touristique encore peut subir les conséquences de la guerre qui finit dans au Moyen-Orient. Nous bien comprenons aussi que le nombre de visiteurs, je te prépare ce voyage 2-3 mois en avance, donc en pleine guerre, et il y a des gens qui probablement pas fin faire ce fin book. C'est pour ça qu'il quelque part il y a la peur quelque part voyager. Le fait aussi que la Coupe du Monde finit commencer en juin finit probablement ajoute à sa situation là. Même si nous besoin quelque part une bonne analyse pour confirmer ça.
2: Et autre rapport de Statistics Mauritius, l'économie mauricienne continue de progresser, mais plus lentement. La croissance s'est établie à 2% au premier trimestre 2026 contre 3,4% à la même période en 2025. Si certains secteurs continuent de soutenir l'activité économique, la construction et le textile ont, eux, enregistré un recul. Le point avec Jean-François Lecning.
4: Le produit intérieur brut, c'est la richesse produite dans le pays à travers les biens et les services. Au premier trimestre 2026, le PIB de Maurice est estimé à environ 180,7 milliards de roupies contre 169,2 milliards au premier trimestre 2025. Mais en croissance réelle, l'économie ralentit. Elle progresse de 2% alors qu'elle avait progressé de 3,4% à la même période l'année dernière. Cette croissance est surtout soutenue par les services financiers, le secteur de l'hébergement et de la restauration, le transport, le commerce, l'agriculture et les technologies de l'information. En revanche, certains secteurs pèsent sur la performance globale. La construction recule de 4,3% tandis que le textile baisse fortement de 14,9%. Autre élément à retenir, après correction des effets saisonniers, l'activité économique a légèrement reculé de 0,2% par rapport au trimestre précédent. En résumé, l'économie mauricienne reste en croissance, mais cette croissance est moins forte et reste dépendante de quelques secteurs clés.
2: Parlons à présent du coût de la vie. Celui-ci continue de grimper à Maurice. En juin, l'indice des

0: prix à la consommation a progressé de 0,3%, passant de 111,9 à 112,2 points. Cette hausse intervient alors que l'inflation sur un an ralentit. Charline Irbun fait le point et nous parle de son impact sur le portefeuille des ménages.
1: En juin 2026, l'inflation au glissement annuel s'établit à 3,7% contre 5,4% un an plus tôt. Cela ne veut pas dire que les prix baissent, ils continuent d'augmenter mais moins rapidement qu'en juin 2025. L'autre indicateur à suivre est l'inflation moyenne sur 12 mois qui atteint 4,1% contre 2,9% l'année dernière. Pour l'économiste Eric Ning, plusieurs facteurs expliquent cette pression persistante. La hausse des prix des carburants, l'augmentation de 15% des tarifs d'électricité depuis mai, mais aussi la progression des coûts dans certains services. Selon lui, l'inflation moyenne pourrait encore progresser pour atteindre 5,7% d'ici la fin de l'année, sauf forte baisse des prix du pétrole sur les marchés internationaux. Autre signal d'alerte, l'inflation sous-jacente reste élevée à 6,5% sur un an. Elle montre que les hausses de prix ne concernent plus uniquement l'énergie ou l'alimentation, mais se diffusent aussi dans plusieurs secteurs de l'économie. Pour les ménages, cela se traduit par des dépenses quotidiennes plus élevées et une pression accrue sur le pouvoir d'achat, alors que pour les entreprises, la hausse des coûts de production pourrait également entraîner de nouvelles augmentations de prix.
0: Et aussi à rappeler que les parlementaires seront de retour à l'Assemblée nationale à 15h ce vendredi. Les débats sur le Domestic Abuse Bill reprendront. Puis la Cour suprême doit décider si le directeur des poursuites publiques peut contester l'acquittement d'Umesh Kumar Babulal avant d'examiner l'appel sur le fond. Les juges doivent donc trancher cette question de droit. Les arguments ont été entendus le 8 juillet par un full bench composé de 3 juges. La défense soutient que le DPP ne peut faire appel d'un acquittement que dans les sections prévues par la Constitution. Elle s'appuie notamment sur la section 72. Le représentant du DPP affirme de son côté que la Constitution doit accorde déjà un droit d'appel dans les affaires criminelles. Selon lui, la loi sur les appels criminels précise uniquement la procédure à suivre. Umesh Kumar Babulal avait été acquitté dans l'affaire du double meurtre d'Anan Gourbin, âgé de 62 ans, et de son fils Vijay Anan Gourbin, âgé de 37 ans. Les faits remontent à janvier 2018 à Fondusac. Son frère Ritesh Kumar Babulal avait pour sa part été reconnu coupable de 2 chefs d'accusation. D'homicide involontaire et condamné à 38 ans de prison. Maître Yovir Bandhu, au micro de Lovina Sophie, nous donne plus de détails.
2: We are of the legal view que le bureau du DPP peine en l'appel ce pouvoir sous section 72. Nous aussi faire mention à les autres historiques du pays qui. Pour qui raison précisément ça l'appelle là dit pas là parce qu'il arrive à un moment donné une personne besoin d'une finalité de ce jugement et aussi nous fin plaider devant la cour en gayant senior counsel fin élaborer ça de ce plaidoirie qui n'est pas grave une feuille de l'apport de constitution c'est pour voir là type clair les types besoin découle de section 72 quand vous lisez section 72 vous pouvez trouver qu'il y a 3 pouvoirs sous subsection A, B et C. C'est pour ça que nous fin faire le plaidoirie avec mon autorité pour plaider vis-à-vis la cour full bench pour dire que le DPP n'a pouvoir maintenant nous attendre jugement est réservé.
0: Autre chose à présent, souvent perçue comme moins valorisant, les métiers manuels peinent encore à attirer certains jeunes. Pourtant, à l'heure de l'évolution technologique et de l'intelligence artificielle, ces professions restent essentielles et nécessaires. Un savoir-faire aussi est nécessaire, un savoir-faire humain. Au MIT dit, l'objectif est de valoriser ces filières techniques et professionnelles et montrer qu'elles peuvent offrir de véritables opportunités de carrière à Maurice comme à l'étranger. Mais au-delà des perceptions, quelle opportunité ces métiers offrent-ils réellement aujourd'hui? Élément de réponse dans ce reportage d'Achibachou.
3: Chaque année, entre 4000 à 5000 jeunes s'inscrivent au MITD. Si les nouvelles filières comme les technologies ou l'hôtellerie gagnent en popularité, les métiers traditionnels restent attractifs. Selon Jayarajan Tanapakyon, responsable de centre de formation du MITD, la plomberie et l'électricité figurent toujours parmi les choix des apprenants.
4: La plomberie, l'électricité, la mécanique auto sont toujours les plus attractifs, ça c'est sûr. Mais il y a aussi l'informatique et l'hôtellerie aussi sont toujours très attractifs. Mais on compte aussi proposer des nouveaux métiers dans plusieurs domaines dans les courants de l'année prochaine.
3: Les diplômés du MITD disposent aujourd'hui de plusieurs débouchés professionnels et peuvent accéder rapidement aux

0: monde du travail. Jaya Rajantanapakyon affirme que leurs compétences sont valorisées aussi bien à Maurice qu'à l'étranger.
1: Diplômé du MITD, que ce soit au niveau ouvrier ou artisans ou même cadres, allons dire techniciens, a plusieurs options. L'option de travailler ici à Maurice, l'option de créer sa petite entreprise ou aussi travailler à l'étranger. Donc, il y a une demande croissante des employeurs ou même des agences de recrutement pour aller travailler sur l'étranger, que ce soit sur le pays de Galles, que ce soit sur le bateau de croisière.
0: Malgré ces perspectives, certains métiers manuels restent encore moins valorisés. Pourtant, à l'heure de l'intelligence artificielle, ces métiers rappellent que certaines compétences humaines restent indispensables sur le terrain.
1: Les parents sont toujours mieux enclin à envoyer leurs enfants à l'université qu'aller se former dans un métier. Mais ce qu'il faut dire aussi, c'est par rapport aux technologies, par rapport à l'IA, c'est vrai, il est un fait indéniable que les métiers sont les secteurs qui seront moins impactés par l'intelligence artificielle. Ça va prendre beaucoup plus de temps pour remplacer un plombier, un électricien, même un bijoutier.
0: Pour le MITD, l'objectif est désormais clair, redonner toute leur valeur à ces métiers et encourager une nouvelle génération à voir les filières techniques comme un véritable choix d'avenir.
2: Puis à l'étranger, l'Ukraine intensifie ses attaques autour de la Crimée annexée par la Russie. Après les voies terrestres, l'armée ukrainienne cible désormais les routes maritimes d'approvisionnement. Selon Kiev, entre 25 et 36 navires russes auraient été touchés en 4 jours dans la mer d'Azov, dont plusieurs pétroliers de la flotte fantôme. Ces frappes visent à perturber l'acheminement de carburant et de matériel vers la Crimée. Et puis, l'ancien guide suprême iranien Ali Khamenei a été inhumé à Mashhad après plusieurs jours de cérémonies funéraires. Ces funérailles interviennent dans un contexte de reprise des hostilités entre les États-Unis et l'Iran. Téhéran affirme avoir visé les installations militaires américaines dans plusieurs pays du Golfe en réponse à de nouvelles frappes américaines sur le territoire iranien. Et puis, la France a éliminé le Maroc à Boston en quart de finale de la Coupe du Monde 2026. Kylian Mbappé et Ousmane Dembélé ont trouvé la faille pour hisser les Bleus dans le dernier carré 2-0. Autre quart de finale de la Coupe du Monde 2026 à suivre aujourd'hui à 23h, Espagne contre la Belgique. C'est la fin de ce journal, merci de l'avoir suivi. À suivre l'interview de la matinale avec Maître Colim Allé de la FCC. Il sera question des membres de board et de leurs responsabilités.
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0: Bonjour et merci de nous rejoindre pour l'interview de la matinale. Vous entendez Adrien Valère au micro. Aujourd'hui, nous avons la Financial Crimes Commission qui veut rappeler aux membres de board, aux responsables de haut niveau, qu'une nomination vient avec des responsabilités légales, corruption, conflit d'intérêts, abus de fonction, mauvaise gouvernance ou encore décision prise pour favoriser un proche. Jusqu'où peut aller la responsabilité d'un membre de conseil d'administration? Pour mieux comprendre les délits à éviter, le travail de sensibilisation et d'enquête de la FCC, nous recevons aujourd'hui Maître Ezra Kolimalé, conseiller légal de la FCC. Bonjour Maître Kolimalé.
1: Bonjour Adrien, bonjour à tous les auditeurs de la radio.
0: Mon première question pour vous aujourd'hui, est-ce que FCC peut enquêter le ban membre de board, est-ce qu'il y a ban case en cours ou ban dossier qui finit référé au DPP aujourd'hui?
1: Alors, bien évidemment, bien sûr qu'il y a une enquête en cours, bien sûr qu'il y a une enquête sur le membre de board. Malheureusement, on ne peut pas donner de détails sur l'enquête en cours, pour des raisons bien évidentes. Et bien sûr, un dossier, tout dossier à l'ODPP's office. Mais pour complètement répondre à votre question, nous devons comprendre un petit peu comment les enquêtes se font à la FCC. Tout d'abord, nous pouvons avoir une complainte qui peut être anonyme ou pas, elle peut être en écrit. Nous avons une possibilité que c'est un referral, donc la MRA a venu un dossier, la police a venu un dossier. Ensuite, il y aura ce qu'on appelle un preliminary investigation. Preliminary, pourquoi? Parce que, bon, si vos voisins par contre, en haut, ils mettent un case, en haut, nous devons checker s'il y a de la substance dedans. Donc, préliminaire. Et si nous trouvons qu'il peine à faire de action, donc la complainte n'est pas fondée, nous pouvons arrêter que ça là-même. Maintenant, quand on décide de discontinue l'affaire, ça va au DPP's office qui, bien sûr, prend ce mot à dire. S'il n'est pas satisfait avec nos bonnes raisons qui font nous arrêter l'investigation, il peut intervenir. Et maintenant, quand le preliminary investigation révélé qu'il y a matière à continuer l'investigation, il peut une further investigation. Et par rapport aux board members, écoutez, toute bonne institution fonctionne à travers board members. C'est eux-mêmes qui prennent décision. Donc, automatiquement, dès qu'il y a mal d'un,

0: dans un contrat, whatever, bien évidemment, ça peut vise ban board members, parce que c'est eux qui prennent la décision.
1: Alors, je combien à peu près, combien qu'est-ce qu'il y en a
0: plus d'une vingtaine qui est ongoing. Il y en a dans le domaine public, Mokad Zali, le dossier de la MIC, par exemple, il y en a atterri, comme on dit, sur la table du DPP. Mais plus que ça, Mopap Kadiaou.
1: Et nous connaissons qui parfois un abonnement board qui ban nominé politique. Est-ce qu'il y touche ban Dimoun Zis ancien régime ou aussi ban gouvernement actuel?
0: Alors écoutez, comme le slogan de l'ICAC à l'époque était Paget Figuier, c'est la même chose aujourd'hui pour la FCC. C'est pas une question de qui gouvernement il met qui Dimoun, c'est une question de when board member, où il a responsabilité et où besoin faire au travail propre. Donc si vous ne faites au travail mal propre, pour une avance répercussion et la FCC va enquêter.
1: Au fin de l'été, il y a une avance qui est capable de faire une version, de dire qu'il y a une avance à faire qui peut mal faire. N'importe qui s'en a capable de ça?
0: N'importe qui, nous avons une plateforme online qui est assez facile pour servir. Vous pouvez envoyer un email qui est anonyme, ou quand vous prenez ou transport, vous venez à la FCC ou donnez verbatim en statement. Et comme je dis, ça peut se faire anonymement. Hein. Si vous n'avez pas envie qu'on va dire une répercussion ou quoi que ce soit, vous le faites anonyme. Mm-hmm.
1: Et il y a du monde, l'obod, soit un chef d'entreprise qui peut équiper qui se bien favorise un du monde. En particulier, parfois, je dis qu'il se peine à choix. Instruction vine depuis là-haut. Qui s'en est responsable dans ce cas-là?
0: Alors, ça fait instruction vine depuis là-haut. Là, une vie est causée, ça. Tout le temps, il y a un monsieur là qui nous fait ça. Vous avez bien compris, si vous êtes un board member, vous pouvez prendre une décision en tant que board member, c'est aux responsabilités de suivre les procédures qu'il faut. Il est trop facile de vous dire, Michel, là, dire ça. À la fin de la journée, quand il y a l'enquête ouverte, quand nous pouvons faire l'enquête, nous pouvons guetter, c'est le board member qui est responsable. C'est lui, c'est le board that's taking the decision. Pas du monde qui est là ou là. Donc, principalement, c'est le board member qui va être responsable.
1: Bon, même qui pour responsable. Et quand on cause corruption au niveau ban board, quel type de comportement capable de constituer une offense?
0: Alors, le FCC Act, tout comme le POCA à l'époque, le Prevention of Corruption Act, il couvre de nombreuses possibilités, hein, une large panoplie de comportements. Il y en a pour tout le monde. Hein. Nous avons une bribery of public officials, c'est-à-dire vous prenez une bribe, une casse, ou bien un avantage, ou s'il y a un document qui ne vous pas supposé. Ou favorise quelqu'un qui n'est pas supposé, ou même ou expedite un dossier, c'est-à-dire vous faites aller plus vite qu'il est supposé aller. Disons qu'il y a une pile de dossiers à traiter au niveau du board, ou faire un dossier dernier, net bien premier. Ça aussi, il y a un comportement qui peut constituer une offense.
1: Et comment la loi définit un conflit d'intérêts, soit un acte de corruption?
0: Alors, le conflit d'intérêts, il dépend de cette définition spécifique sous le FCC Act. Nous allons comprendre que toute loi peut être dans la section 2, donc l'interprétation, que lui donne une définition spécifique de plusieurs mots techniques. Le conflit d'intérêts sous le FCC Act, il prévoit sa section 29, il y a une offense en lien. En gros, le conflit d'intérêts, c'est que vous pouvez prendre une décision, vous pouvez agir as a board member par exemple, vous pouvez prendre une décision qui concerne un relative ou un associate. C'est-à-dire une famille qui concerne ça. Si vous pas disclose li, et vous avez disclosé in writing, donc en écrit, si vous ne le faites pas en écrit, ça met une offense. À cela, si vous participez dans ça, l'exercice-là et que vous connaissez ça concerne une famille, un relative ou un associé, ça aussi est une offense. Donc en gros, voilà c'est quoi le conflit d'intérêt.
1: Sans entrer dans le cas qui est en cours actuellement, est-ce que vous êtes capable d'expliquer-nous un cas qui finit d'arriver dans le passé?
0: Mais de nous, un cas de corruption, que vous-même me dites paraître, bon, la personne a été acquittée. Mais il y a un cas intéressant, mais pas pour citer de nom, parce que justement, la personne a été acquittée, mais pas envie qu'on dise, gamanceuse, la personne. C'était un cas de conflit d'intérêt, que la personne était le directeur d'une institution parapublique. Donc, le directeur qui l'in fait, l'in employe plusieurs personnes. C'est dans ce qu'on appelle unsolicited applications. Donc, du moins, il a vu cette application, il dit, c'est un travail, c'est une position. Il appelle sa main du moins, il fait un petit interview, il décide d'employer ça on a day-to-day basis. Tiens. C'était ce que le directeur pensait être dans ce power de faire. l'infirmerie. Et plusieurs années passées, ça m'a dit, mais continue.

0: travail. Et le board de sa institution-là, après quelques années, disait, il n'est pas bon de garder un day-to-day basis. Nous besoin mais d'être permanent and pensionable. Donc, le board a ratifié la décision du directeur. À ce là tu mets un case contre ce directeur-là pour venir dire qu'au fait, tu n'es pas tina, le pouvoir d'employer les gens et tu ne passes pas le board. À la fin de la journée, le qui fait du moulin inacquitté, c'est que cette institution n'avait pas de procédure bien établie. Donc, tu as une interprétation, le directeur peut dire, moi, j'ai le droit de faire l'île, et moi, je fais l'île d'après mon procédure que moi, j'ai établi, et le board l'a ratifié. Mm-hmm. Donc, où est l'abus de la procédure?
1: Il n'a pas fait qu'il directeur capable de faire, qu'il board bien faire, il n'a pas une procédure à suivre.
0: La morale de sa case-là, ou bien il n'a pas une procédure bien établie. Si il n'a pas une procédure bien établie dans une institution, c'est pour clair qu'il ben, du moins, il a fait des affaires de A à Z, et pas pour qu'il vienne dire une mal fait au travail, ou bien une saute en dehors du cadre.
1: Mm-hmm.
0: Donc voilà un peu.
1: Et nous dire si un poste de responsabilité dans la société, chez toi, au niveau, mais qu'il est peine à l'en lien à voir avec un membre de sa famille, soit un membre peut-être de sa épouse ou de sa conjointe qui peut venir, par exemple, d'un poste qui est affilié dans un secteur que l'IET, qu'il est bien fait dans ce cas-là.
0: Écoutez, vous avez suivre ou common sense. Si vous sentez qu'on va dire qu'il y a un conflit d'intérêts dans une décision que vous pouvez prendre, première affaire, to be safe, hein, ou disclose-le. Ça, c'est la première chose. C'est une affaire, pour moi, c'est common sense, ça. Si vous pouvez prendre une décision qui concerne un jeune qui vous connaît, qui a une famille, ou pas pour qu'il vienne dire demain qu'il prend sa décision-là objectivement, pour qu'il y ait sa perception que il favorise sa jeune-là, sa famille-là. Vous comprenez? Donc, pour moi, to be on the safe side, malgré que la loi ait une vision très spécifique de ce qui est relative et associate, pour moi, when board member, when a une responsabilité, disclose whatever conflict of interest qui vous cave.
1: Même si c'est un membre de famille éloigné, par exemple, il n'a pas dit qu'il a même nom de famille, mais je n'ai pas nécessairement
0: non,
1: parenté.
0: Si ce n'est pas parenté, ce n'est pas parenté. Il est bien d'après la définition.
1: Parenté, ça veut dire quoi?
0: Alors, quand nous causons, nous gagnons la définition exacte, hein. Quand nous causons parenté, nous pouvons causer, par exemple, ou madame, donc, ou marié légalement, mais nous pouvons causer aussi de conjugal partner. C'est-à-dire, on peut vivre en concubinage avec la personne, ou bien, ou marié religieusement, etc.
1: Ça veut dire que ce n'est pas nécessairement alliance, marié, c'est un dimoun capable d'être copain-copine aussi.
0: Copain-copine, exactement. Concubinage, nous avons un frère, sœur de la personne, frère, sœur de ou madame, ou de ou conjugal partner, comme on va me dire. Lignel ascendant, qui veut dire ou monte là-haut, ou parents, ou grands-parents, ou qui descend aussi, descendant, donc ben des enfants, ou ben des vénies. Il y a une définition assez large.
1: Mais si Jimon n'a pas connu qu'il est parenté avec, peut-être un Jimon qui est bien éloigné avec lui.
0: C'est là que nous cause, dans toute offense, nous cause ce qu'on appelle le mens rea. Le mens rea, c'est l'intention malicieuse. Si vous ne connaissez pas, vous ne pouvez pas avoir l'intention malicieuse, là. Mais comment me dire quand un board member il a sa responsabilité là, si vous prenez une décision et que ça implique un relative, mais au bout d'un problème, donc vous devez prendre toutes vos précautions.
1: Mm-hmm. Corruption souvent liée avec l'argent. Là, c'est plus une famille qui nous peut causer à l'instant là. Mais corruption quand nous cause casse, transfert d'argent, comment il passe ça au niveau de la FCC, est-ce qu'il est plus grave ou il est au même niveau qui conflit d'intérêt avec un proche ou un conjoint?
0: Alors, toute offense sous la FCC, vous pouvez avoir une sanction très sévère, qu'il y ait corruption ou conflit d'intérêts, qu'il y ait un petit guide casse, qu'il y ait un gros casse, il peut définir une offense grave. Parce que quand nous pouvons cause corruption au niveau de la FCC, nous pouvons cause corruption d'un public official. Donc, un jimoun qui est assis là pour servir l'État. Dans un public body. Donc, très souvent, c'est l'argent du contribuable qui est gaspillé. Qui a un petit guide l'argent, qui est beaucoup l'argent, c'est la même gravité.
1: Mm-hmm. Et donc, vous finissez un public official, là, qui banne un public official using.
0: Office for gratification, ouais. Tout un panoplie, comme on dit, nous avons appris depuis la section 19 du FCC.
1: Est-ce que vous êtes capable de dire aussi qui ça va nous faire ça, il y a comme répercussion?
0: Alors, la loi maintenant prévoit une fine, donc une amende d'un maximum de 20 millions de roupies et pénal servitude d'un maximum de 10 ans. Donc, ce qui nous tient là sous le Prevention of Corruption Act et maintenant, d'une faire ça vient beaucoup plus sévère. Avant, il n'y a pas de 20 millions.

0: Il y a du monde qui dit que FCC fait bonnes affaires, mais finalement, il n'y a aucune répercussion sur le monde du monde. Aujourd'hui, on peut dire qu'il y a un banquier qui finit la cour, qu'il y a un banquier qui finit de référer au DPP. Finalement, ce n'est pas le cas. Ou c'est le cas? Comment est-ce que vous êtes capable.
1: Alors, peut-être vous connaissez du monde, vous n'êtes pas au courant, ou bien vous trouvez ça NDK qui est tombé devant la cour là, ou bien vous dites un dossier tordé. C'est pour ça qu'on comprend que l'enquête, surtout corruption offenses, n'est pas straightforward ça. Qui fait? Parce qu'il y a un homme du monde qui peut cacher ce que son camarade fait. Pour que tout aille vite, nous avons besoin de la transparence, nous avons besoin du monde qui vient de l'avant. Donc, c'est des enquêtes qui prennent énormément de temps. Mais définitivement, le FCC amène résultat. Ça, il n'y a pas pas à sortir de là.
0: La semaine dernière, le directeur FCC, il disait qu'il ban mambo, pas bizarre ban yes man, c'est bizarre prendre autre ban responsabilité. Justement, qui travaille FCC fait pour éduquer ban mambo, ban ou responsable de ban institution?
1: Alors, totalement d'accord avec ce que le directeur il dit. Si vous voyez un yes man, vous payez arrête de rouler, non? Ou pas une board member, juste vous dire oui, vous avez une responsabilité. Et le FCC, dans ce ban duties, il a un duty to educate ban du monde. Très récemment, nous avons fait un workshop concernant ban board members le 30 juin 2026. Et le thème de ce workshop-là était role board, prévenir et agir contre crimes financiers. Puis il y a bien sûr ben, multiples campagnes qui poursuivent cela. Et aussi, nous pouvons bientôt tirer ce qu'on appelle un best practice guide for board members. Donc voilà un peu.
0: Merci, Maître Colimalé, d'avoir répondu présent à l'interview de la matinale ce matin. Maître Colimalé, Ezra Colimalé, qui nous rappelle nous, qui de hautes responsabilités implique aussi au poste, donc au poste, ban Jimoun qui au gradé, ce besoin respecter la loi. Merci au fin présent aujourd'hui. Et Patrice, est-ce qu'il nous a invité une soirée de santé?
2: Oui, il nous a invité une calène de santé. C'est Caria et Rascouillon, maître, qui fait une soirée à sa mot cela.
1: Parce qu'il est bon pour pas bon, prend bon pour pas bon.
2: Prend pas bon pour bon.
1: Prend pas bon pour bon.
2: En tout cas, un top choix la musique, signé Caria. Et nous souhaitons un bon week-end.
1: Merci à tout le monde. Merci Adrien, merci aux auditeurs.
0: Merci.

0: Maya, chers amis, avec Raspouillon. Tout de suite, regard sur l'histoire. Aujourd'hui, Reza Dulli Mamoun nous raconte l'histoire de Penrose Goodchild Julian et on l'écoute.
1: Chers auditeurs, bonjour. Je vous parle aujourd'hui d'un commissaire royal britannique. Nous sommes au 19e et au début du 20e siècle. Il arrive à Maurice pour une mission spéciale et y passe 5 mois. Son rapport et les mesures qui y sont proposées sont par la suite appliquées et démontrent une stabilisation de l'économie. Je vous parle ce matin de Sir Penrose Goodchild Julian. Il naît le 30 décembre 1816. De 1837 à 1838, il sert au sein d'unités de volontaires lors de la rébellion canadienne contre le gouvernement colonial britannique. À la fin des insurrections, Julian reste dans le Bas-Canada en tant que commissaire spécial du transport. Il est ensuite commissaire aux forces armées britanniques. En 1852, il se rend en Australie où il exerce en tant que directeur d'une succursale de la monnaie royale. Julian

retourne en Europe durant la guerre de Crimée. En 1856, il est promu commissaire général adjoint, promotion qu'il obtient après avoir conçu un moulin à farine à vapeur pour navires, ainsi qu'une boulangerie flottante largement utilisée pendant la guerre. De 1858 à 1879, il est agent de la couronne aux colonies. Il est décoré d'un CB, Order of the Bath, en 1869. Julian arrive à Maurice dans le cadre d'une mission spéciale,

Levé par Julian, réjouit particulièrement les Mauriciens. En effet, dans son rapport, il critique la politique consistant à nommer des étrangers à des postes alors qu'il y a des Mauriciens qui sont aptes à les remplir. Sir Arthur Thayer, le gouverneur, réagit au rapport en déclarant que les mesures économiques recommandées par Julian sont réalisables et permettront de faire une économie de 34 000 livres sur le budget de 1876. Pour cela, le service de police devra être réorganisé. La curatelle devra être répartie en deux secteurs, l'un financier, placé sous l'autorité du receveur général, et l'autre sous celle du procureur général. Les fonctionnaires privés d'emploi par les mesures d'économie proposées devront recevoir une indemnité raisonnable. Des changements sont apportés au sein des services du receveur général de la fonction publique, des douanes, du port, du procureur général et du magasinier général. Les dépenses pour 1876 démontrent effectivement une baisse par rapport à celle de l'année précédente, et ce, malgré une augmentation de 54 000 livres de paiement au titre des intérêts et de la dette obligatoire. À son retour en Angleterre, Penrose Julian est fait chevalier. En 1878, Sir Julian se rend à Malte également dans le cadre d'une mission spéciale. De retour en Angleterre, il prend sa retraite et devient directeur de la London and Westminster Bank. En 1890, il quitte ses fonctions et se retire de la vie publique. Il passe ses derniers jours à Torquay. Sir Penrose Julian décède le 26 avril 1907, à l'âge de 82 ans.

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0: Warren, chers amis, s'appelle Passenger. C'est une nouveauté, ça marche fort. Tout de suite, Fanzone.
1: Fanzone avec Patrice.
0: Oui, mais avec Sophie.
2: Oui.
0: Sophie qui pose des questions, qui veut savoir ce qui s'est passé.

0: l'histoire de la Coupe du Monde.
1: Exactement. Donc, déjà, là, Patrice, la première Coupe du Monde du 21e siècle, se passe où ?
0: Ben, voilà, on est en 2002. En 98, c'était la France qui était championne du monde. D'accord ? 2002, la 17e Coupe du Monde de football se déroule du 31 mai au 30 juin en Corée du Sud et au Japon. Ce sont les premiers hôtes asiatiques de la compétition. Et pour la première fois, la FIFA en avait confié l'organisation à deux pays. Donc l'épreuve a réuni 32 équipes, dont 3 étaient qualifiées d'office. Les deux pays organisateurs, le Japon et la Corée du Sud. Et le champion du monde en titre, la France. À noter que l'hymne de cette Coupe du Monde de football était composé par le grand Vangelis. La phase finale s'est déroulée dans 20 stades, dans 20 villes différentes, 10 en Corée du Sud, 10 au Japon. Ils sont de construction moderne et récente, et une grande majorité ayant été construite en vue de cet événement. Sont qualifiées 15 équipes européennes, 5 équipes africaines, 5 sud-américaines, 4 asiatiques, 3 nord-américaines et aucune équipe d'Océanie. À noter à la première participation de la Chine, de la Slovénie, de l'Équateur et du Sénégal.
1: Et quels sont les faits marquants de cette Coupe du Monde de 2022 ?
0: Ben, écoutez, la France, championne du monde en titre, est tirée dans le groupe A. Et la France est favorite pour remporter, ben, encore une fois, la Coupe du Monde. Sauf que la France ne sort même pas de son groupe et termine bon dernier, battu contre le Sénégal et contre le Danemark avec ses stars, les Thierry Henry, les Zinedine Zidane. Ben voilà, pléiade de stars, mais ça ne colle pas. On ne sait pas ce qui s'est passé. Et la France est éliminée au premier tour de ce mondial de 2002. Et puis, ben, on va parler de la dernière grande équipe du Brésil avec une attaque de feu. Ronaldo, le grand Ronaldo, le Brésilien, le vrai Ronaldo. Et puis, à ses côtés, Rivaldo et Ronaldinho. Et pour assister tout ça, le capitaine Cafu, Roberto Carlos, une équipe de génie. Et le match d'anthologie, le but exceptionnel de Ronaldinho contre l'Angleterre en quart de finale, alors que l'Angleterre menait par 1-0. Eh bien, le Brésil renverse ce match et le Brésil qui remporte ce quart de finale par 2-1. Mmh. Victoire aussi en demi-finale. Et puis le Brésil qui joue la finale contre l'Allemagne et doublé de Mister Ronaldo et le Brésil qui gagne sa 5e Coupe du Monde de son histoire. Depuis 2002, ben, on n'a vraiment pas vu une équipe du Brésil à un niveau brésilien, on va dire. Alors, je vous donne quelques noms de cette équipe du Brésil. Dans les buts, il y avait Marcos. Et puis en défense, Cafu, Lucio, Roque Junior, Edmilson, Roberto Carlos, milieu de terrain, Gilberto Silva, Kleberson, et puis devant, ben, le trio magique, Ronaldinho, Rivaldo et Ronaldo. Ben, ça, c'est du Brésil. Ben voilà, 2002, 5e étoile, Brésil, et puis depuis, ben, les amoureux du football aiment bien voir le Brésil jouer à samba et tout, mais depuis ça, on n'a rien vu du Brésil. C'est vraiment dommage.
1: Ok. Et lundi, on va parler de quoi
0: Ben, la Coupe du Monde de 2006.
1: Oui, ça continue là.
0: Ça continue. Ben, on a encore une semaine. Donc, 2006, mardi 2010, mercredi 2014, jeudi 2018 et vendredi 2022. Et okay, c'est fini pour l'histoire de la Coupe du Monde. Okay. Parce que dimanche prochain, le 19, c'est la finale de la Coupe du Monde.
1: D'accord. Et puis, une dernière question, peut-être, qui ne formait pas partie de la liste. Pourquoi les footballeurs aiment-ils les mathématiques ?
0: Je ne sais pas, Sophie.
1: Bah écoutez, parce qu'il cherche toujours le bon angle pour marquer. Hein.

0: C'est pas mal.
1: Ouais, c'est pas mal du tout. Allez, on va voir ce qu'il y a à la télé ce soir, à part le foot.
0: Vendredi le 10 juillet, zéro stress avec Miss Lane sur la MBC 1 à 20h15. Sur la MBC 1 à 20h20, Ciné Club, un film en français, Men in Black, avec Will Smith. Sur la MBC 5...
1: Tommy Lee Jones.
0: Oui. Ouais. Sur la MBC 5 à 21h30, série en anglais, Descendants of the Sun, saison 1, épisode 15. Sur la MBC 11 à 21h30, le live Mondial va 26 en route vers New York. Sur la MBC 11 à 23h.
1: Oui, alors, oui. Espagne contre la Belgique.
0: Oui.
1: À ne pas rater.
0: Tout à fait. Et puis ben, sur RMA à suivre.
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0: Excusez-moi. Oui.
1: Ils partageront également leur vision du futur et la manière dont ils imaginent le rap dans 10 ans, dans le contexte mauricien comme à l'international.
0: Et puis, comme on est vendredi, à partir de 21h, pour ceux qui sortent en famille, qui vont en soirée, etc., ou même si vous faites le ménage, Beat Project avec Arvin à partir de 21h.
1: Oui, à ne pas rater.
0: De la bonne musique, Deep House Chill, on est vendredi. Ouais. Ouais. Donc, 21h à 23h, ce soir.
1: Notre gâteuse d'anniversaire, c'est maintenant.
0: Ouais.
1: Allez, on y va.

0: On va à New Grove pour retrouver Jennifer dans quelques instants. Une téléphonie coupée. De Jennifer. Qui va gagner ce soir
1: Bah écoutez.
0: L'Espagne ou la Belgique, Sophie?
1: Selon moi.
0: Oui, selon vous.
1: Je sais pas, un des deux, je pense.
0: Pardon?
1: Un des deux.
0: Doit avoir Jennifer. Jennifer, bonjour.
1: Bonjour.
0: Ça va bien?
2: Bonjour Patrice, bonjour Sophie.
1: Ça va
2: très bien.
1: Ça, alors, vous êtes toute souriante.
0: En pleine forme, Jennifer. Ouais.
2: Ah oui, on peut dire.
0: Ah, on peut dire.
2: Bien ensoleillé aujourd'hui, alors quoi de mieux?
1: Exactement.
0: Tout est réuni comme si là.
2: Ah oui. Hein.
0: Vendredi, il fait beau. C'est votre anniversaire aujourd'hui.
1: Oui.
2: Ah oui.
0: Happy birthday to you. Happy birthday to you. Happy birthday to you,
1: Jennifer.
0: Jennifer. Happy birthday to you.
2: Merci beaucoup.
0: Bon, Jennifer.
1: C'est quoi le programme comme l'anniversaire commence vendredi? Je pense que ça va finir dimanche soir, c'est ça?
2: Ben, j'espère bien que je vais avoir une grande surprise aujourd'hui, on sait pas.
0: Est-ce que vous avez prévu quelque chose ou surprise là?
2: Non, ben moi, tranquillement, là, avec les enfants, je ne sais pas ce que monsieur me réserve.
0: D'accord.
1: Mais écoutez, il y a deux jours, un jour vous postez les enfants et l'autre jour, monsieur et vous, comme si ça va, on fait en deux parties.
2: Ben oui.
1: Et sinon, ben écoutez, nous on vous souhaite tout le meilleur du monde, tout le bonheur. Profitez bien de cette journée spéciale, de ce jour spécial.
2: Merci beaucoup.
1: Et vous repartez bien évidemment avec un gâteau au chocolat offert par Carrefour, sans oublier votre bouteille de Pure Heaven.
2: Ben merci, mais ça Carrefour à toute l'équipe de
1: Coulefem. Oui, RMA.
0: RMA, ça même.
2: RMA.
0: Une rébaptisée.
1: Voilà. Exactement.
0: Bon week-end,
1: Jennifer.
0: L'équipe du matin.
1: Oui. Alors, Sam Amigan est à la réalisation aujourd'hui, Arvin Obilok, à la technique Aparna, le sport avec Vikash Bagherati, le journal et l'interview de la matinale avec Adrien Valère, nos rubriques Mailing Balou, Reza Dulimamod, Kamlesh Bakouri, Anju Ramgoulam et Shaili Nirben. Voilà. Merci Patrice, merci Mekraj.
0: Oui, Mekraj qu'on retrouve.

0: ce soir à la, à la radio,
1: oui.
0: À la télé et demain aussi à la télé pour...
1: Et demain c'est à quelle heure, à midi 10?
0: Midi 10.
1: Voilà, il faut préciser quelle heure parce que...
0: Oui, midi 10.
1: Ouais,
0: okay. Avec gagné. Et merci Sophie.
1: Merci Patrice, merci à tous, passez un bon week-end et puis prenez soin de vous.
0: Allez, on vous laisse avec les Guns N' Roses pour terminer cette belle semaine. Oui, ça vous gagnez dans toute la Belgique ou soit...
1: L'équipe gagne, hein, toujours. Fidèle.
0: Espagne.
1: Je ne me prononce pas lundi, je dirais. Lundi.
0: Guns N' Roses, Knocking on Heaven's Door. Bon week-end et à lundi. Bisous, bye.

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1: Bon vendredi, il est 9h.
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Bonjour à tous. À 9h passées de 55 minutes, je vous donne lecture des avis de décès. On nous prie d'annoncer le décès de M. Yeshwat Singh Nobert Singh. Le décès de M. Yeshwat Singh Nobert Singh, aussi connu sous le nom de Swan, il était âgé de 84 ans. Le convoi mortuaire quittera le domicile de sa fille Vasudha Nobert Singh à Maisonette Road, Rivière des Anguilles, aujourd'hui à 11h pour se rendre à l'incinérateur de Grosbois. Pour se rendre à l'incinérateur de Grandbois. Le décès de Mademoiselle Marie-Liliane Boichard, décès de Mademoiselle Marie-Liliane Boichard, aussi connue sous le nom de Yann, ex-habitante du 28 avenue Monseigneur Lynn à Quatre-Bornes. Elle était âgée de 83 ans. Le convoi mortuaire quittera la chapelle ardente d'Eliane Sons à la route royale Beaubassin, aujourd'hui à 12h15, pour se rendre en l'église de Saint-Jean et de là au cimetière de Saint-Jean à Quatre-Bornes. Le décès de M. Louis-Anthony Zamir, aussi connu sous le nom de Mike, il était âgé de 72 ans. Le convoi mortuaire quittera le domicile de son frère, M. Clifford Jamir, à EDC rue Flamboyant, Riambelle, aujourd'hui à 13h pour se rendre en l'église Saint-Joseph à Suriname et de là au cimetière de Souillac. Le décès de M. Antonio Manik Munisaumi, il était âgé de 64 ans. Le convoi mortuaire quittera son domicile au 5 Marygold, résidence Valigi pour lui, aujourd'hui à 13h pour se rendre au crématorium de Les Salines à Port-Louis. Le décès de M. Guy-François Tokouri, ex-habitant de Chemin Souillac à Chemin Grenier, il était âgé de 66 ans. Le convoi mortuaire quittera la chapelle ardente de Moura à Petite Rivière, aujourd'hui à 13h30 pour se rendre en la basilique de Sainte-Hélène à Curpipe et de là au cimetière de Saint-Martin à Baie-du-Cap. Le décès de Madame Ananta Monigadou, aussi connue sous le nom de Damé. Elle était âgée de 76 ans. Le convoi mortuaire quittera le domicile de sa sœur, Sitama Monigadou, à Morcellement-Ferney, Rivière des Créoles, aujourd'hui à 14h pour se rendre à l'incinérateur de Plaine-Magnan.

Le décès de Madame Marie-Josiane Nadège Romain, décès de Madame Marie-Josiane Nadège Romain, née Boudou, elle était âgée de 66 ans. Le convoi mortuaire quittera son domicile à la rue Naz, Kirkpip Road, Kirkpip, aujourd'hui à 14h pour se rendre en l'église de Sainte-Thérèse et de là à l'incinérateur de Bigara. Le décès de Madame Bosoirangi Augustin, décès de Madame Bosoirangi Augustin, née Gourvadou, aussi connue sous le nom de Rupa. Elle était âgée de 64 ans. Le convoi mortuaire quittera le domicile de son fils, M. Louis Silvano Augustin, au numéro 34 Janet Street à Villemain, aujourd'hui à 14h30 pour se rendre en l'église Saint-Léon, quartier militaire, et de là au cimetière d'Alma. Le décès de Madame Marie-Modeline Lenflé, décès de Madame Marie-Modeline Lenflé, née Béguineau, elle était âgée de 69 ans. Le convoi mortuaire quittera son domicile à Aléta Marin Bambou, aujourd'hui à 14h30 pour se rendre en l'église Saint-Sauveur à Bambou, et de là au cimetière de Saint-Sauveur. Le décès de Monsieur Alain Lagaillard, décès de Monsieur Alain Lagaillard, aussi connu sous le nom de Ton Alain, il était âgé de 71 ans. Le convoi mortuaire quittera son domicile à Route Royale Anse-Jonchée, aujourd'hui à 15h pour se rendre en l'église Notre-Dame du Grand Pouvoir à Vieux-Grand-Port, et de là au cimetière de Petit.

Bel Air, à Maïbourg. Le décès de M. Mardamoutou Rassen, aussi connu sous le nom de Dassen. Il était âgé de 64 ans, ex-DCP à Ladsou. Le convoi mortuaire quittera son domicile au numéro 491 Elderberry Road à Pinewood Garden, Wootton, aujourd'hui à 15h15 pour se rendre au cimetière de Saint-Martin à Montroche. À toutes ces familles affligées par le deuil, la MBC présente ses plus vives sympathies.

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1: 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Il est 10 heures passées d'une minute.

0: Vous venez d'entendre Josiane Cassambo et Nandis Pied.
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1: 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Il s'agit sans doute d'une des îles de l'hémisphère austral où le réseau de transport en commun est le plus actif. Si vous allez à Maurice, ne l'oubliez donc pas. Plutôt que de rester dans les nids à touristes, sur ces plages où il est si facile de s'aveugler au soleil, aventurez-vous dans un de ces véhicules poussifs qui sillonnent le pays en tous sens. Alors, vous verrez. Vous rencontrerez toutes les photos d'Yves Pitchen. Il vous suffira de vous pencher à la vitre, de descendre aux arrêts à votre fantaisie. Il vous suffira de vous perdre un peu. Rassurez-vous, c'est sans danger. Ici, tout le monde comprend le français ou l'anglais. Tout le monde est prêt à aider. Puis, de reprendre un autre bus. Croyez-moi, au lieu de jouer dans les casinos, jouez au bus stop. Vous irez loin, très loin. En Asie, en Afrique, en Océanie, vous verrez des pagodes, des temples hindous, des mosquées et des églises. Il vous semblera même parfois être transporté l'espace d'un instant sur le trottoir d'une vieille rue de province en France. Vous comprendrez ainsi beaucoup plus aisément pourquoi les photos d'Yves Pitchen m'ont dicté cette préface. Ces photos, elles sont partout dans mon île natale. Dans les centres urbains comme au fond des campagnes, dans les bords de mer les plus reculés, aux contours bleus des collines de basalte, comme dans l'envol des cocotiers contre le ciel. Elles disent la mer et la terre, elles disent la dignité et la joie et la peine et la sueur des habitants de ce pays. Elles proclament leur multiple fidélité dans l'appartenance au même sol. Elles vont jusqu'à confier leur rêve de départ. Non, April, il y a des photos que personne jamais ne commettra le crime de déchirer. J'ai voulu ce matin partager avec vous ce texte, extrait de la préface écrite par Marie-Thérèse Imbert pour le livre de photographie « Mauricien » d'Yves Pitchen. D'abord, parce que l'émission d'aujourd'hui, je l'ai tissée en compagnie du photographe qui m'a ouvert les portes de sa bibliothèque et de ses connaissances. Aussi, parce que ce texte parle de nous, Mauriciens. Nous vous proposons donc à deux aujourd'hui avec

Kif Pichen, une balade dans nos îles, nos villages et notre histoire, à travers quelques textes choisis de littérature mauricienne. Parce que les histoires qu'imaginent et racontent nos écrivains sont souvent le reflet de qui nous sommes et permettent d'éclairer la traversée de l'histoire avec justesse. Les textes que nous avons choisi de partager aujourd'hui ne sont qu'une infime partie de ce qui existe, car nous sommes une nation prolifique en matière de littérature. Édouard John Trelawney, Bertrand Despeigné, Caroline Laurent, François Legat, Barlaine Pianmoutou, Natacha Apana, Alain Gordon-Gentil et Marie-Thérèse Imbert, voilà les quelques écrivains dont vous entendrez la voix, et à travers ces voix, l'écho de notre histoire. Bonjour, bienvenue dans Habiter notre île.

0: Vous venez d'entendre l'Albatros, chanté par le groupe Patiatan.
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0: Alors bonjour Yves Pitchène.
2: Bonjour Christelle.
0: Alors c'est pas la première fois que vous m'accompagnez dans cette émission. On a fait récemment une émission qui parlait de vous et de votre photographie, mais aujourd'hui c'est ensemble qu'on a tissé tout doucement cette émission autour de textes littéraires qui évoquent, qui parlent de nous, de notre histoire, de moments vécus de notre histoire. Alors je précise pour les auditeurs qui nous écoutent aujourd'hui que ce sont des choix absolument non exhaustifs, évidemment que la littérature mauricienne est beaucoup plus vaste que ce qu'on va lire aujourd'hui. Mais en tout cas, on a essayé de tisser comme ça un petit peu la vision qu'on a de Maurice à travers l'histoire, à travers des auteurs qui ont foulé le sol mauricien ou qui, bien sûr, sont mauriciens pour les plus contemporains d'entre eux. Et on va commencer avec un premier auteur qui s'appelle François Legas, qui est plus qu'un auteur, qui est un personnage que beaucoup, sans doute, des auditeurs qui nous écoutent connaissent déjà. Est-ce que vous pouvez nous raconter un petit peu, parce que ce qui est intéressant dans ce texte de François Legas, donc le texte s'appelle « Les naufragés de Dieu, aventure d'un

0: d'un protestant et de ses compagnons exilés en deux îles désertes de l'océan Indien, 1690-1698. Donc on est vraiment très loin, on est au XVIIe siècle. L'île Maurice n'est pas encore colonisée par la France, ni par l'Angleterre, encore moins évidemment. Et elle est encore à possession des Hollandais. François Legas va être exilé de France à cette époque-là. Est-ce que vous pouvez nous raconter brièvement son histoire à François Legas ?
1: Bon, tout ce que j'en sais, c'est un petit peu, évidemment, à travers cette lecture. C'est un jeune protestant, donc en pleine guerre des religions en France, qui essaye de fuir la France. Et pour pouvoir fuir la France, on ne peut pas partir depuis la France, on part depuis l'Angleterre ou la Hollande. Il s'exile donc en Hollande, et là, il prend un bateau avec des compagnons protestants comme lui, et fuit vers... bon. Le Cap de Bonne-Espérance, où beaucoup de protestants français ont débarqué, mais lui, il va continuer. Je ne sais pas trop pour quelle raison, peut-être que le capitaine lui demande, je pense c'est ça, le capitaine lui demande on va le déposer plutôt à Roderick, parce qu'on veut avoir quelques informations sur cette île, donc on va le débarquer en lui disant qu'on le retrouvera dans 3 mois, on viendra le rechercher dans 3 mois, ce qui lui donnera le temps de faire un petit peu un parcours de l'île, etc. Et donc il débarque avec je ne sais plus combien de compagnons, pas beaucoup, 8 ou 9 je crois, et bon, bah, il explore, on lui a laissé quelques vivres, quelques fusils, etc., quelques outils, il explore l'île, et puis les 3 mois passent, et puis personne ne vient les rechercher, il continue à explorer, et puis bon, évidemment, il se nourrit sur place de tout ce qu'il peut trouver, hein, des oiseaux, des poissons, etc., etc. Et puis les années passent, enfin, je crois qu'il va rester bloqué sur l'île pendant au moins 2 ans, et puis là, de désespoir, il se dit, il faut essayer de fuir, il faut essayer de quitter, ils construisent un radeau pour essayer de partir, quitter l'île. Le premier radeau se défait, donc dans le grand lagon, voilà, ils sont un peu perdus, ils reviennent au rivage, ils ont perdu beaucoup de leur bagage, mais ils refont un nouveau radeau, et là ils arrivent à quitter l'île, et les vents dominants vont les pousser pile poil sur l'île Maurice, où ils échouent. Et là, malheureusement, on les accueille pas comme de pauvres naufragés qu'il faut aider, etc. On pense que ce sont des espions qui sont là pour des raisons de pas de guerre de toutes les nations de l'époque qui étaient dans la région. Et donc, il va se faire enfermer avec ses compagnons sur l'île de la Passe. Bloqué là, on vient le nourrir, donc il y a des colons qui viennent déposer de la nourriture, etc. Mais il est bloqué, il n'a rien, et puis un colon va lui dire, bon, je te laisse une petite pirogue, on va la cacher au jour où tu pourras partir, tu vas essayer de partir. Et effectivement, un jour se présente, le jour qui va se présenter pour lui, c'est le jour où il y a une escadre française qui rentre dans la baie de Maillebourg. Et là, quand il voit ça, il se dit, bon, il faut que j'en profite, puisque ici, je suis accusé. il quitte l'île de la Passe et il va jusqu'au bateau amiral. Il demande à pouvoir monter à bord. Il rencontre le capitaine et il dit, voilà, je suis simplement un protestant qu'on a mis à Roderick. J'arrive à Maurice, mais je ne suis pas du tout un espion. Je veux défendre ma cause et retournez-moi en France. Il va rentrer en France. Il va plaider sa cause, il va gagner.
0: Alors, ce qu'il faut préciser, c'est que c'est l'époque où on est sous Louis XIV, et c'est le moment où Louis XIV, révoque l'édit de Nantes.
1: Ouais,
0: hein,
1: c'est ça. Ouais.
0: Donc, où les protestants sont donc chassés de France à cette époque-là. Ouais. Et c'est comme ça, dans ce contexte-là, que François Legas prend la mer pour atterrir d'abord à Roderick, puis ensuite à Maurice. Il passe aussi par l'île Bourbon, qui est donc l'île de la Réunion. Alors, je vais juste lire un passage du texte de son installation à l'île Roderick. Hein. Nous jetâmes l'ancre et je ne sais quelle raison, jointe au calme, nous fit demeurer là jusqu'au lundi 27. Nous employâmes ce jour-là et le suivant à considérer le dehors de l'île, autant que cela se put, pour tâcher de découvrir quelque endroit accessible. Le 28, sur les 4 heures après-midi, nous remarquâmes une ouverture que nous crûmes propre pour notre dessein. Mais la nuit survenant, nous nous remîmes un peu au large et nous battîmes la mer jusqu'au point du jour.

Sur les 11 heures du matin, le 29, le calme nous prit et nous jeta dans un grand danger, car un courant rapide nous pentait vers des rochers qui s'avançaient plus d'une lieue en avant dans la mer. Nous en étions si près qu'il n'y avait aucune apparence d'éviter ces écueils, lorsque, par une grâce toute particulière du ciel, il se leva soudainement un vent favorable qui nous repoussa. Nous remîmes le cap à terre vers la pointe du nord et, à midi, le capitaine mit la chaloupe à l'eau pour chercher quelque entrée. Sur le soir, nous fîmes voile vers la pointe du nord-est et la chaloupe nous donna un signal pour nous faire entendre qu'elle avait trouvé un ancrage. Le lendemain donc, 30 avril, de grand matin, nous jetâmes l'ancre à 9 brasses, bon fond de sable vaseux et à l'abri des vents d'est et du sud-est, qui sont les vents régnants dans ce pays-là. L'île nous parut extrêmement belle, et de loin et de près. Le capitaine, qui avait eu des raisons pour ne nous mettre ni à Tristan ni à Mascareigne, ne demandait pas mieux que de nous laisser à Rodrigue. Et dans cette vue, il en exalta beaucoup toutes les beautés et tous les avantages. Effectivement, ce petit monde nouveau nous paraissait rempli de charme et de délices. À la vérité, nous n'y voyions pas voler tant d'oiseaux que nous en avions vus sur les côtes de l'île Tristan, et notre rade n'était pas parfumée des fleurs de la terre voisine, comme était celle du jardin d'Éden où nous avions passé il y avait un mois. Mais nous ne pouvions pas conclure de là qu'il n'y eut ni fleurs ni beaucoup d'oiseaux dans cette île nouvelle, et d'ailleurs, nous en trouvions tous l'aspect admirable. Nous ne pouvions pas nous lasser de regarder les petites montagnes dont elle est presque toute composée, tant elles étaient richement couvertes de grands et beaux arbres. Les ruisseaux que nous envoyions, découlaient, tombaient dans des vallons, de la fertilité desquels il nous était impossible de douter. Et après avoir arrosé quelques espaces de terrain unis, auxquels je ne donnerai le nom de forêt ni de plaine, quoiqu'ils pussent recevoir l'un et l'autre, ils se venaient jeter dans la mer. Alors voilà un extrait qui décrit un peu leur arrivée donc sur l'île Rodrigue. Donc aujourd'hui, dans Habiter notre île, on voyage un peu à travers les différentes îles qui nous entourent et on commence avec François Legas qui atterrit à Rodrigue. Un petit peu plus loin, il parle de son arrivée à Maurice. Donc le chapitre s'intitule « Arrivée à l'île Maurice ». Sur les 5 heures du soir, le 29 mai, et le 9e jour de notre navigation, nous arrivâmes donc enfin dans une petite baie de l'île Maurice. Nous entrâmes dans une assez jolie rivière, la marée montant, et nous descendîmes dans un endroit agréable au pied d'un coteau tout couvert de grands arbres. Nous étions si étourdis du bateau que nous chancelions comme des gens ivres et que nous nous laissions tomber même sans pouvoir résister à une espèce de vertige. Mais un bon sommeil, avec quelques rafraîchissements que la chasse nous fournit sans beaucoup de peine, nous rétablit parfaitement en 2 ou 3 jours. Ainsi, nous sauvâmes-nous des déserts de Rodrigue et des grands dangers d'un terrible orage. Mais hélas, notre nouvelle île ne nous fut point un port de salut et nous n'échappâmes des premiers abîmes que pour retomber dans un autre, comme on le verra dans la suite. Nous étant ainsi un peu rétablis, nous rentrâmes dans notre barque et nous côtoyâmes l'île en cherchant quelque endroit abrité. Après 5 ou 6 stations sur la côte, où nous allions toujours coucher, nous arrivâmes enfin à la rivière Noire, où nous trouvâmes 3 ou 4 loges habitées par quelques familles hollandaises qui nous firent un très bon accueil. Ces gens ont défriché et découvert autant de terres qu'ils en ont voulu avoir dans une bonne et agréable vallée. Ils ont la plupart de nos plantes dans leur jardin, aussi bien que celles des Indes, et ils cultivent beaucoup de tabac. Leurs cours sont remplis de nos volailles, ce qui nous fit bien du plaisir à voir après le long séjour dans notre île où nous n'avions presque rien trouvé qui n'eût été auparavant connu. Voilà pour les textes de François Legas. On se laisse en musique et on revient tout de suite pour un peu de lecture.

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1: Alors, on a commencé l'émission avec donc le texte de François Legas, Les naufragés de Dieu, qui est un texte en fait plus une sorte de journal ou de mémoire de François Legas et qui donc raconte vraiment comment il vit la découverte de l'île Rodrigue, de l'île Maurice et tout ce qui lui arrive. En fait, il raconte vraiment ses aventures.
2: Et c'est publié peu de temps après son retour en France, donc vieille publication.
1: Voilà, et là on voit aussi une description de la colonie sous les Hollandais, finalement, qui est assez rare, parce que c'est vrai que c'est une période de notre histoire dont on ne parle pas beaucoup, puisque les Hollandais sont repartis et ont laissé quelques traces, mais pas énormément de traces. On va pousser un petit peu au cours de l'histoire et puis aller un peu plus loin en termes historiques en tout cas et aller vers maintenant le 18e siècle, fin 18e, début 19e siècle avec un roman cette fois-ci. Donc c'est vraiment un roman historique, mais un roman. On n'est plus dans une écriture qui parle du moment dans le moment. Là, François Legas racontait vraiment son histoire sur le moment. Ici, on est dans un roman de Bertrand d'Espeignier que je suis sûre que beaucoup d'auditeurs qui nous écoutent connaissent déjà, qui s'appelle La République des Bâtards, et qui raconte l'histoire de Clément Galdemar, qui est un jeune médecin qui débarque sur l'île de France à l'époque, en 1773, et qui fonde ce que l'auteur va appeler par la suite La République des Bâtards, une propriété sur laquelle peut vivre en harmonie différentes communautés sans domination, etc. La domination, bien sûr, qu'on a connue à Maurice à l'époque de la colonie. Alors, je vais vous lire cet, ex-

secret de Clément Galdemain qui débarque au port, à Port-Louis, qui découvre pour la première fois ce port et Maurice. Et à quoi ressemble cette petite île perdue au milieu de l'océan Indien, colonie française de l'époque? Quand en 1773, Clément Galdemain descendit à Port-Louis, il tenait une petite fille par la main. Sur le quai, une foule s'était massée. Dans les premiers rangs, il y avait les marchands venus pour la marchandise et des esclaves en surnombre pour la transporter à dos nu jusqu'aux charrettes. Puis, il y avait ceux qui allaient proposer gîte, femmes et alcool aux marins épuisés. Il y avait ensuite la foule de curieux, hommes, femmes et enfants, venus happer les nouvelles de France pour aller les répandre dans toutes les plantations. Une frontière invisible mais scrupuleusement respectée séparait les Français d'une bonne centaine de métis de tous âges. Clément ne put s'empêcher de les scruter de son œil aiguisé de médecin. Il étudiait déjà les morphologies et se dit que dans cette île, il approfondirait les mystères de la génétique dont on connaissait si peu de choses à la faculté de Montpellier. Des soldats encadraient la foule bigarrée avec cet air ennuyé de la gente militaire pour la chose civile. Un officier de santé comptait les hommes encore valides et Clément se dirigea vers lui pour lui faire le bilan des morts et des maladies constatées à bord. L'officier l'écouta et nota, sans surprise, plusieurs cas de vérole, de scorbut et de dysenterie. Les soldats descendaient à présent et leur lieutenant fit son rapport au commandant du port. La pendaison du Gascon fut notée et le motif chuchoté pour ne pas choquer la foule. Le capitaine descendit en dernier et sans perruque. Les colons se mirent à spéculer sur son rang social et sur ses origines. « Gascon, breton ou aquitain ?» disaient les femmes. « Avec une telle tignasse, des cheveux bouclés, ce n'est peut-être qu'un fils de marchand, » disaient des hommes. Les jeunes officiers, ficelés dans leur uniforme, suscitaient déjà la convoitise des jeunes filles et de leurs mères assoiffées de sang neuf. Clément essuyait les mêmes regards furtifs, chargés d'espoir et d'anxiété. Sa profonde humanité l'empêcha de juger ce troupeau de brebis apeurées dont il mesurait à présent le profond malaise, celui de l'exil. Jamais il n'avait fait un si long voyage de sa vie. 4 mois en mer depuis son départ de l'Orient. Comment des hommes de son pays avaient-ils pu survivre à cela et dans quel but? Il médita alors sur la résilience humaine. Il jeta un coup d'œil à la ville et se mit à errer au hasard des rues. Sa malle était encore à bord. Le capitaine la ferait débarquer et l'avait prié de la récupérer à une auberge dont il avait noté le nom. La ville de Port-Louis ressemblait à une de ces bourgades négligées comme il en existait tant dans les colonies espagnoles. Elle n'était qu'un assemblage disparate de bâtiments écrasés de soleil et qui donnait l'impression de bâiller d'ennui. On s'était soucié d'ériger l'essentiel. Un carré de construction en pierre, résistante aux tempêtes. Il y avait une caserne pour les soldats, un hôpital, un moulin à moudre du blé, une imprimerie et au fond, le poumon administratif de la colonie, l'hôtel du gouvernement en forme de U. En plein centre, une grande place sablonneuse, bordée de palmiers, semblait remplir le rôle de plus grand salon à ciel ouvert de l'île. On y venait prendre l'air et quérir les nouvelles. Tous les Français se saluaient et Clément prit immédiatement conscience d'une donnée essentielle. L'exiguïté de la micro-société coloniale. Seuls les soldats qui faisaient la ronde ne participaient pas aux échanges verbaux. Les marchands, les tavernes, les auberges et les maisons closes formaient le deuxième rang. Le catholicisme s'était tapi derrière l'autel du gouvernement avec son église, son couvent et son palais épiscopal qui n'avait rien d'un palais. Ici, le bois avait déjà supplanté la pierre, sauf pour cette église qu'on appelait cathédrale. Tout était plus petit qu'en France, mais on donnait ici les mêmes appellations pour se rassurer quant aux liens tenus qui retenaient cette île à la métropole. Alors c'est un extrait qui décrit vraiment le démarrage, la colonie de l'époque. J'avais envie de partager un autre extrait avec les auditeurs où Galdemain observe aussi l'arrivée d'un autre navire, celui-là beaucoup plus sombre, la partie vraiment sombre de notre histoire coloniale.

Le navire de Galdemar était arrivé en septembre 1773 et on s'approchait du Nouvel An. Le capitaine Breton vint en personne le trouver au Pamplemousse en octobre, mais le jeune docteur, tout affairé à ses consultations, lui répondit que non, il ne reprendrait pas la mer pour l'instant. Le capitaine le déplora, mais lui dit qu'il repassait à l'Île-de-France.

0: la rupture définitive se fit avec la société coloniale. Clément Galdemar était toujours à l'Île-de-France et vivait chez Devielle. Le vieil homme le considérait comme son fils et s'était humanisé au contact de ce singulier docteur. Il ne comptait plus ses piastres sur la varangue et on le voyait à présent descendre les perrons et saluer tout esclave qu'il croisait. Le capitaine Breton était repassé, mais Galdemar s'était une fois de plus rétracté. De guerre lasse, le rude marin était parti en lui souhaitant de poursuivre sa voie sans jamais rien regretter. Un navire vint avec la nouvelle que Louis XV était mort en mai. Le vieux roi n'était plus qu'un amas de viande gâté par la vérole, dit le capitaine. Il ajouta que sa dernière catin, la du Barry, avait été chassée de Versailles, condition posée par l'Église pour qu'il eût accès au dernier sacrement. Le monarque avait pleuré, comme un enfant, mais avait accepté. Clément fit comme tous ceux de sa race, les bourgeois éclairés du royaume qui n'en pouvaient plus de cette royauté. Il écouta ces nouvelles avec un mépris silencieux. Dans le sillage du navire apparut un négrier. Dès qu'il accosta, la foule devint clairsemée. Les femmes se dispersèrent prestement. Les enfants furent emmenés de force. Les riches planteurs se retirèrent. Les régisseurs restèrent sur place pour négocier. Le commerce de la honte dressa son décor funeste, tandis que tous ses complices se voilaient les yeux en fermant les volets. Des soldats vinrent plus nombreux sur les quais de la ville et la ville se drapa de culpabilité. Ce que Clément vit ce jour-là, jamais il ne l'oublierait. On débarqua des noirs comme on déchargeait des poissons frétillants sur les ports de France, ni plus ni moins. L'odeur était pestilentielle et les Français sur le quai se couvrirent le nez de leurs mouchoirs. On aspergea d'eau douce des femmes, des enfants et des hommes qui titubaient encore en jetant des regards effarés. La colère et le dégoût saisirent le docteur qui ne voulait pas croire que le peuple français avait perdu ainsi son humanité. Il resta à regarder des marins et des soldats faire le tri comme on faisait avec du bétail en France. Il repéra une toute jeune fille qui se drapait pudiquement dans un pagne qu'elle avait ceint autour de sa poitrine. Deux femmes mûres l'encadraient et ne la quittaient pas d'une semelle. Elle avait une main posée sur l'épaule d'un garçonnet d'une douzaine d'années pour l'encourager à marcher. Des hommes musclés suivaient le groupe et se débattirent violemment quand on les en sépara. Les marins claquèrent du fouet et les soldats mirent leurs fusils en joue, mais n'eurent pas à tirer. Que pouvaient bien faire ces noirs contre cette meute de brutes armées? Ils suivirent les autres hommes en jetant des coups d'œil furtifs à la jeune fille et au petit garçon. Les colons parlaient aux marins comme on le faisait à des chasseurs fatigués, encore haletants mais contents de leur prise. Clément vit deux jeunes marins rejoindre leur père sur le quai, des colons moins riches mais qui n'avaient pas de régisseur. Les pères bénirent leurs rejetons et les firent raconter les détails de la rafle. Les jeunes parlaient vite, s'embrouillaient, et les pères souriaient de ce qui pour eux semblait avoir une valeur initiatique. La première prise de chasse, la première fille, la première guerre, et ici, sur un quai de l'Île-de-France.
1: Le premier crime.
0: Clément vit la jeune fille malgache trébucher sur le quai, et les deux femmes mûres se précipitaient pour la retenir. C'est alors que fusèrent les colibés. « Tout doux, princesse, on fait venir ton carrosse. Monseigneur, découvrez-vous, voici venir l'altesse des négresses. Oh, la dauphine, te v'là arriver en ton royaume ?» Plusieurs marins crièrent alors « La dauphine, la dauphine, la dauphine !» Et le docteur comprit qu'elle avait fait l'objet de cette raillerie depuis sa capture. On lui avait donné le nom de l'héritier du trône de France par dérision, mais il comprit aussi que ces rustres illettrés ne savaient pas que c'était la femme du dauphin qu'on titrait ainsi. Il vit la jeune fille passer sous son bras autour de l'épaule du petit garçon et afficher une douce indifférence vis-à-vis de tout ce vacarme. Son humanité lui dicta une décision irrévocable ce jour-là. Cette princesse, si tel était le cas, ne connaîtrait pas les bassesses du colon. Il le jurait devant Dieu. Ses ancêtres, qui avaient dit non aux persécutions des Huguenots, parlerait à travers lui. La vente des esclaves se ferait le lendemain. Quelques hommes

endimanché, les financiers de l'expédition l'avaient annoncé en précisant l'heure et le lieu. Clément, qui en avait assez vu, galopait déjà à brides abattues vers Pamplemousse sans saluer aucun des colons qu'il croisait sur la grande route. Je propose, après cette lecture émouvante du texte de Bertrand d'Espeignet, La République des bâtards, un peu de musique un peu joyeuse, mais dure aussi. On va écouter tout de suite Rosemary Nelson, La rivière Tanier.

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4: On va passer maintenant de la colonie française, de cette période de la colonie française qu'on vient de lire dans le livre de Bertrand d'Espeignier, La République des bâtards, avec cet ex-

très très fort où il parle de l'arrivée de ce négrier et de du débarquement des personnes mises en esclavage et de la manière dont dont les gens sont traités et c'est vraiment j'ai envie, on va faire un grand saut dans l'histoire, mais parce que malgré tout toutes ces histoires se ressemblent dans notre histoire, on a été traversé comme ça par beaucoup de violence, de domination. On est une île post-coloniale, hein, comme on le dit, et donc on va faire un grand bond dans l'histoire avec le livre de Natacha Appana, Les Rochers de Poudre d'Or, dans lequel elle raconte cet exil quasi forcé des personnes engagées pour venir travailler dans les champs de canne à Maurice, engagées depuis l'Inde cette fois. Là, on a un négrier qui est arrivé d'Afrique très certainement, et maintenant on part, on passe à la colonie anglaise cette fois-ci, et à cette période de langagisme où les Indo-Mauriciens d'aujourd'hui ont traversé à l'époque ce qu'on appelle le Kalapani, donc cette immense océan pour venir jusqu'à nous, pour venir jusqu'à Maurice. Et donc c'est vraiment le dans le livre Les Rochers de Poudre d'Or, l'extrait que je vais vous lire, c'est le débarquement, la découverte de l'île et la violence en fait de cette découverte d'une île qu'ils ont rêvé, qu'ils ont imaginé, où ils ont pensé pouvoir prospérer, et finalement la réalité qui rattrape les engagés. Le titre du chapitre s'appelle « Et les cannes en fleurs bougeraient dans le vent pour les saluer ». Ouvre la bouche, dis « Ah !» Tourne-toi, soulève ta chemise, montre tes mains, tes pieds. Tous ? Ok, c'est bon, avance. Il était tard et le médecin du dépôt de Port-Louis travaillait vite. 20 secondes chrono avec chaque Indien, femme, homme, enfant confondu. Et hop, il les poussait vers l'escalier. Une dizaine de policiers les canalisaient, alors jusqu'en haut de celui-ci, où ils passaient en se courbant une petite porte grillagée rouge. Les policiers les bousculaient, leur donnaient des coups au mollet, à la tête parfois, pour qu'ils avancent vite. Les Indiens se repéraient aux cris des policiers. Ils ouvraient grand leurs yeux, mais dans cette nuit sombre où les seules lumières éclairaient le poste du médecin et l'Atlas au loin, ils ne voyaient pas grand-chose. Pourtant, qu'est-ce qu'ils auraient voulu voir ? Après 2 mois sur le bateau, ils n'attendaient que ça. Ils avaient rêvé de ce port-là. Ils avaient attendu cette descente-là. Quand, entassés dans la cale, ils subissaient la colère de la mer qui grondait comme cent orages à leurs oreilles, quand leur corps roulait tel des bouts de chiffon d'un bout à l'autre de la sombre prison, quand ils cherchaient désespérément à s'accrocher pendant les pires tangages pour ne pas se fracasser la tête contre la coque ou pour éviter d'écraser leurs propres enfants, quand la nuit était emplie des craquements de l'Atlas, comme les cris d'une forêt pliant sous les assauts d'un cyclone. Quand ils avaient peur d'être emportés dans l'enfer du Kalapani, ils fermaient les yeux et pensaient à Mérish. Certains la voyaient de loin, cette terre promise. Dans leurs pensées, les oiseaux auraient guidé le bateau. Eux, les Indiens, auraient suivi ce point flou qui aurait pris forme à mesure que l'Atlas s'en approcherait. Certains disaient que le soleil serait doux ce matin-là. Mais oui, bien sûr qu'ils arriveraient un matin de bonheur, quand tout semble possible encore. Un soleil pas trop timide et pas trop éclatant non plus. Il ne fallait pas que la lumière les éblouisse. Parce que ce serait trop bête, n'est-ce pas, que le soleil les éblouisse. Ils voulaient tout voir de ce port tant attendu. Les femmes rêvaient d'arbres verts et de fleurs, peut-être, sur ce port. De couleurs, en tout cas, qui borderaient l'eau. On verrait les montagnes repues et fertiles au loin. Des hommes et des femmes attendraient peut-être sur ce quai. Oh, pas pour eux certainement, puisqu'ils ne connaissaient personne sur cette île. Mais comme ça, pour voir l'Atlas entrer dans le port et repérer les nouveaux venus. Peut-être, quand ils descendraient du bateau, rencontreraient-ils d'autres Indiens qui, comme eux, avaient fait le voyage des années avant et qui les rassureraient. Peut-être, peut-être, se disaient les voyageurs de la cale de l'Atlas. Les Indiens rêvaient quand l'odeur des morts hantait la cale d'un port riche. Peut-être verraient-ils des sacs repus de riz, d'épices, de sucre. Ah oui, le sucre. On leur avait dit qu'ils travailleraient le sucre. Peut-être qu'ils verraient les champs aussi de loin et les cannes en fleurs bougeraient dans le vent.

pour les saluer. Ainsi les Indiens rêvaient-ils du port de Maurice. Un port qui leur ferait oublier l'air vicié de la cale, les morts, les grondements du ventre de la mer, l'eau pourrie, les biscuits de chien et les coups de bâton. Mais ils étaient arrivés la nuit et n'avaient rien vu.

Alors, c'était Kamkarwa de Kamal et Viba Chintamuni. Une chanson proposée par Aparna qui est à la technique aujourd'hui. Merci Aparna pour cette proposition très intéressante et où justement qui évoque justement les travailleurs engagés de l'île Maurice, les travailleurs venus de l'Inde et qui promeut aussi la force du travail et de l'engagement pour continuer à faire avancer notre île Maurice. Donc merci à Aparna pour cette jolie proposition. Je vais vous laisser, mais je vais quand même vous laisser avec un petit extrait d'un livre de Caroline Laurent, qui est donc mauricienne aussi, qui s'appelle Rivage de la colère. Et on a commencé avec l'île Rodrigue, on est revenu sur Maurice et sur une partie de son histoire, et on va terminer avec Diego Garcia, avec l'histoire des Chagos, qui est quand même une grande part aussi de notre histoire coloniale aussi, qui a marqué notre histoire et qui a marqué aussi par sa violence. Encore une fois, une histoire de violence aujourd'hui. C'était peut-être un peu la thématique de l'émission du jour. Je vais vous lire un court extrait et on va se laisser avec Pays natal de Charlesia, justement, sur Diego Garcia. Dans l'aube de Diego Garcia, quand les premiers rayons ont illuminé le port de guerre, béton, bitume, c'est à lui que tu as pensé en premier, à Gabriel, à ton amour, maman. Les navires verts de gris s'alignaient devant nous. Des baraquements, des tentes, encore un camp, militaire, celui-ci. Toi, tu savais qu'à la place de cette digue atroce, il y avait eu une jetée en bois, celle où tu l'avais vue pour la première fois dans son costume clair. Moi, ce que je découvrais, c'était l'arrière-pays de la violence. Les soldats nous attendaient, casquettes vissées au crâne, un grand sourire aux lèvres. « Hi, guys !» Des touristes, je vous dis. Ma mère, comme tous les anciens, s'est agenouillée. En larmes, elle a embrassé le sol. Ce n'était plus le sable immaculé d'autrefois, cette blancheur de lait qui brûlait les pieds. C'était la morsure du goudron, un baiser noir, mortel.

La peau du tarmac, comme les écailles d'un serpent, nous les cherchions tous. La pureté des lignes, la clarté de jadis, le parfum de sève. À la place, une odeur lourde de ferré d'eau. C'était ça, la civilisation. La mer, au loin, avait perdu sa transparence. Des ombres gigantesques lui dévoraient le ventre. Nous étions chez nous, mais ce chez nous-là n'avait plus grand sens.

0: On va se laisser avec ce texte, Rivage de la colère de Caroline Laurent. Merci beaucoup, Yves Pichen, d'avoir accompagné ce...
1: C'est un plaisir.
0: Voilà, cette balade en littérature ce matin. Et on va se laisser donc avec Charles Hezia pour Pays natal, bien sûr, toujours avec à Diego Garcia.
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Bonjour, il est 11h20 sur RM1, je suis Méling Balou et vous écoutez Interface Le Monde de Demain. Il y a des spectacles qui viennent de loin avant d'exister vraiment, Banla en fait partie.

0: Disant que Lion Clash porte ce projet en lui avant qu'il ne devienne le 1er août prochain spectacle musical au Codan Art Center. Un spectacle où le rap contemporain dialogue avec les percussions ancestrales d'Afrique, de l'Inde et des îles de l'océan Indien. Une seule règle a guidé cette création, innover sans trahir les racines. Autour de Missier, personnage tranchant, cible de moquerie dans un monde saturé de jugements, gravite un pêcheur en quête de dignité, un cultivateur porteur de racines bafouées, un griot qui ose dire ce que d'autres taisent. C'est cette galerie de figures que je reçois ce matin, enfin une partie d'entre elles, avec moi Titeï, Emmanuel Théo de son vrai nom, multi-instrumentiste formé au conservatoire François Mitterrand, lauréat de Compose de la musique 2024. Bonjour.
1: Bonjour.
0: Également en studio, et c'est cette fois-ci pour la première fois dans Interface, c'est la première fois que je le reçois dans cette émission, Jean-Frédéric Triton, sur scène depuis 2008, formé au circuit hôtelier au festival Stagam. Bonjour.
2: Bonjour.
0: Ça va ?
2: Bien, merci.
0: Ravi de vous accueillir dans cette émission et ça va très bien également. Et Hansley Michel, un habitué, percussionniste et passeur de Sega. Enfin, en tout cas, on va dire passeur du Sega typique depuis 15 ans. Il fait plein de choses à côté de ça. Également lauréat de Compose de la musique. Bonjour, bonjour.
3: Bonjour, Hélène.
0: Comment ça va ?
3: Bien, merci.
0: Ravi de vous accueillir également. Alors, commençons par le commencement. Banla, c'est un projet que Lion Clash porte depuis plus de 10 ans, je l'ai dit dans l'introduction. Vous, alors comment est-ce que vous êtes arrivé dans cette aventure ? Est-ce que vous avez connu le projet dès ses débuts ou est-ce qu'il vous a rejoint en cours de route ? Comment ça s'est passé ? On commence avec Hansley.
3: Alors pour moi, j'ai déjà pu travailler avec Lion Clash. Un projet avant comme All Star Jazz,
0: oui,
3: qui est organisé par le Sapin, l'Infer Sofort.
0: Oui.
3: Mon accompagné de Sofort, ben, l'aventure elle continue ensuite. Et j'ai moi qui, voilà, il tient à sa projet là, qu'il est en vie mélange dans la musique rap, avec nos cultures traditionnelles. Mm-hmm. Ben, quand il dit moi ça, moi il y a une innovation dans la musique même. Ben, bon, pas autant, pour faire partie de l'aventure.
0: Alors, Undia, un mot bien intéressant, l'innovation, titre communiqué de presse, là, d'ailleurs, il résume tout ça dans une seule phrase, innover sans trahir les racines. Concrètement, sur la scène, qui ça veut dire ? Est-ce qu'il y a une limite entre approprier sa tradition-là et qu'il y a une limite en trahir sa vraie tradition ? Ça veut dire nos racines ?
3: Bon, pour moi, personnellement, la musique, il n'y a aucune limite. Mais c'est ce que nous besoin faire ali pour bien nous respecter ben travail qu'il a derrière. Ben après l'innovation est venue. Si moi mon temps la musique là comme ça, regarde comment quand tu fais au Lister Jazz, ben mon son jazz affilié de Jean-Claude Gaspard. Mm-hmm. Mais ben Enzueli elle l'autre façon qui l'arrangement ben déjà c'est une tannée comme ça d'une version jazz. Mm-hmm. Mais sans qu'il nous manque de respect à Jean-Claude Gaspard. Mm-hmm. Ben, beaucoup de monde est content, ben, ça aussi, il est pareil. Quand on fait à la musique rap là, avec sa tradition là, ben, sans ne pas manquer aucun respect à la musique rap, ni à nos traditions, mm-hmm, mais nous essayons de pousser au maximum qu'ils nous capables.
0: Oh, voilà, maximum de votre capacité,
3: voilà,
0: à votre sauce aussi, oui, c'est très important. Alors, Hansley, ou transmettre le Sega typique depuis 15 ans, tu peux faire dire ça, le faire dialoguer maintenant avec rap, c'est pas quelque chose de facile, ce n'est pas rien. Alors, comment est-ce qu'il ou arrive, Maurier, ça deux langages musicaux-là qui, a priori, pas cause en même temps et pas cause, c'est surtout pas le même rythme?
3: Ouais. Ben, ça c'est Lion Clash qui aide nous, nous fait nous comprendre ça en mécanique. C'est juste que, du moins nous comprenons mathématiques là, ben il n'est pas difficile pour mélanger bandes affaires ensemble. Et bon, au début, c'est bien facile, c'est bien difficile. Même ce casse-tête là, il est encore difficile, mais nous arriver pour comprendre un peu plus facile qu'au début quand une colline présente ça devant nous. Mais quand même, c'est des ans de sacrifice qui nous permettent de nous
0: prévenir. Et c'est ça, c'est le travail,
3: oui,
0: qui nous fait la différence.
3: Voilà, oui.
0: Et l'épée continue de faire la différence. Titeï, comment tu peux dire, vous êtes multi-instrumentiste, formé au conservatoire. Et est-ce que sa formation classique-là, est-ce qu'il change aux manières d'aborder un projet aussi hybride que Banla ?
1: Bah, disons, déjà après Kimon Kik Conservatoire, c'est-à-dire en 2019, bah, vu qu'il même passe 13 ans, on l'a vu faire ce classique,
0: ouais,
1: bah, j'étais plus intéressé pour faire bandes affaires en déo.
0: Bien sûr.
1: Du coup, même au style de la musique, c'est tout ce qui est fusion de tout, bandes différents univers.
0: Ouais.
1: Du coup, je me sens à l'aise dans mon élément.
0: Donc votre musique, c'est

0: T'as un melting pot de culture et de genre musical.
1: Exactement, donc c'est ce que je fais personnellement déjà. Donc, les temps que je là, il y a un amènement dans le projet là, mais je pas sentiment trop dépareillé non plus. Parce que c'est ben, le genre de musique qui m'a marré écouter, qui m'a permis dans ma musique. Et du coup, c'est sa partie rap là qui est une intéressante parce que dans mon cas, je dans ma musique aussi dans une façon.
0: Oui.
1: Donc, c'est un man potage aussi, comment on, si je peux dire. À dire, Ali, je vais prendre beaucoup de ça à côté cigare de ça, de là, parce que je n'ai pas l'occasion de faire 10 mois. Bon, je m'en content, mais je n'ai pas l'occasion vraiment vivre. Et là, ben, il y a différentes formations là ensemble.
0: Donc, c'est une vraie création artistique qui se peut proposer. Je pense que le type Aldi, il fait une différence.
1: Il fait une grande différence.
0: Jean-Frédéric, alors, où l'on la scène depuis 2008, où comme tout sa ban circuit hôtelé là très bien, le festival Sagam. Ban là, c'est un exercice qui est très différent de ce qu'on a l'habitude de faire. Alors, comment ça peut passer en ce moment?
2: Moi, comment vous pouvez dire, moi, c'est gars typique. Depuis tout le temps, moi, là-dedans, moi, baigné là-dedans, c'est gars typique. Et quand Lion Clash approche moi pour nous faire un travail ensemble, moi, je suis choqué premièrement. Ouais. Mais
0: pourquoi?
2: Moi, je dis c'est gars typique, moi. Je dis si Lion peut faire c'est gars typique, correct, moi, à l'aise. Moi, à l'aise, il y a des c'est gars typique. Première répétition, moi, je suis choqué. Je fais une musique, un style de musique qui. Jamais mon tendé, un band compte qui mon patch connaît, il y a de la musique ça. Et pour moi, ce qui m'ont dit, pour moi, c'est une grande découverte qu'ils m'ont fait.
0: Et justement, une découverte, oui, mais est-ce qu'à un moment donné, ou pas fin diaoub, mon papa n'a pas fait ça
2: Depuis le commencement, mon dia ça.
0: Ah oui. Et alors, qu'est-ce qui a changé?
2: Mon dia avec The Two, mon papa pas mon place ça, mon papa comprend ça, moi. Mm-hmm. Ben, non, tu es capable. Ah, il a nous préféré lui.
0: Mais qui t'y déclic qui ne fait où continuer et pas abandonner?
2: Parce que moi, je suis envie d'en prendre.
0: D'accord, ça
2: moi,
0: c'est là.
2: Je ne pas connais, mais j'ai envie d'en prendre. Moi, je suis envie de connaître.
0: Le goût d'apprendre, ça change tout également. Parlons de l'histoire elle-même. Missier Mondiali, un petit peu plus tôt, l'y tranchant, l'y moquer, l'y devient aussi sa point de départ du récit-là. Donc, c'est le personnage central. Et Koto, l'y est un pêcheur, un cultivateur, un griot. Et The Two, là, The Tinkham, différentes figures dans sa pièce-là. Est-ce qu'il y a une figure en particulier qui ne moque The personnellement?
3: Monsieur, c'est Frédéric qui amène sa rôle, monsieur, là. Et nous, tout nous vous retrouve, nous, dans monsieur, un moment. Ben, ouais, c'est lui. Manouka Adjel, l'acteur principal, c'est lui.
0: Et justement, l'acteur principal, le personnage fort, c'est vrai qu'on finit de dire qu'au départ, pas tu m'es senti ou capable, Feli, et maintenant, on peut retrouver vous dans une pièce et couper en dos le rôle de personnage principal. Qui ça fait aujourd'hui?
2: Choqué, surpris.
0: Toujours mais, choqué, surpris.
2: Oui, mais sans commencer, il partit à une pièce. Normalement, là, il y a une approche à nous pour former une équipe qui nous fait ça, nous peut dire ça mélange musical là. C'était plutôt ben, un musicien qui peut accompagner là. Oui. Mais après, il arrive à une bonne situation. Il arrivait quand nous n'avons pas le type d'un festival du vivant. Là, quand il y a sa proposition pour ce projet-là, Lion il nous dit, monsieur, ça qu'un travail à faire maintenant. Oui. Lion a une de nous cordes blanches, il dit, nous, ah, il a.
0: Ah, il a venez nous avec ça. Quelque chose de différent.
2: Venez avec quelque chose. Mais,
0: et nous, vous êtes venu avec quelque chose, effectivement.
2: C'est ça.
0: Chacun et votre sauce.
2: À partir de là, tout changeait, tout chamboulait net complètement. C'est là qu'il pièce line.
0: Il commence à prendre forme.
2: Il prend forme.
0: Et l'alipé prend de l'ampleur et encore avant le jour J. Le spectacle, il cause la rapidité, ban jugement, il facile pour nous juger, ban dimoun, zordizou. Il cause aussi le ban mécanisme d'exclusion, l'apparence qui prend le dessus, la dignité. C'est ban thème qui nous trouvait dans une société qui est très actuelle, presque universelle, pas que ban thème qui nous trouvait à Maurice, c'est ban thème qui est aussi présent à l'extérieur, à l'international. Mais il est bien ancré malgré tout, comme dans communiquer là, comme on est capable de dire dans communiquer là, dans le quotidien mauricien. Et qu'est-ce qui, dans sa texte là, selon Zotte, que ça soit Hansley, Tité, Jean-Frédéric, qu'est-ce qui, dans sa texte là, lui semblait

0: plus spécifiquement mauricien. Qu'ils a fait appeler mauricien dans sa script là.
1: Sabana.
0: Qui fait
2: le nom.
1: L'idée nous langage tous les jours. Bizadia mon copain est mauricien qui jamais pandia sa mou sa ban là.
0: Ouais.
1: Surtout quand nous peut que les autres sa ban. Mm. Nous pas avait préciser qui ça là. Sa ban. Mm. Banangia.
0: Mm.
1: Banna pe vini.
0: Mm.
1: Banna pou alt banna, c'est
0: ça. Une expression qu'on utilise tout le temps,
1: banna. Et surtout quand nous pouvons juger aussi, eh ben na comme ça zone, ben na content dire ça zone.
0: Ouais.
1: Alors pour nous pas dire, pour nous pas viser personne personnellement, nous disons dire ben na. C'est à dire mais nous la même propre là, nous nous disons ben na, nous pas une pointe personne les doigts, nous disons ben na.
0: Tout tourne autour de ban là. Donc Simone comprend bien, c'est le griot qui vient renverse ban perception et qui offert une autre lecture du monde en général. Dans nos ban sociétés, qui s'en l'a peut jouer sa rôle là aujourd'hui? Est-ce que vous pensez que le rap peut être ce griot des temps modernes?
1: C'est...
0: Ou un autre genre musical?
1: Non, la musique en général.
2: La musique en général, et c'est tout ce qui va nous faire la musique conscious.
0: Mm-hmm.
2: Nous prenons exemple comme Prophétie, Jonas, Antonio Perrine, c'est la musique.
0: Engagée,
2: voilà. Ça, donc,
0: avec le message.
2: Le message bien poignant, bien faux. Ben, nous avons dit que c'est un griot dans nous, l'environnement, dans nos sociétés, là, des temps modernes.
0: Alors avant d'aller plus loin, chers auditeurs, je vous propose d'écouter un extrait. D'ailleurs, ce deuxième morceau, parce qu'on va découvrir d'autres morceaux, mais c'est un deuxième morceau que l'on va découvrir lors de la pièce qui va vous montrer la dimension théâtrale du spectacle et surtout ces instruments rares qu'on entend rarement réunis sur une même scène. Les garçons, en tout cas, qui sont présents en studio avec moi, vont vous en dire davantage juste après ceci. Écoutez.

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1: 11h midi, interface, le monde de demain. La voix de Lion Clash à l'instant sur RM1. Alors, monsieur les artistes, pas madame la musique, mais monsieur les artistes, cette fois-ci, ces instruments qu'on vient d'entendre, parlez-nous-en, d'où viennent-ils et pourquoi était-il important pour vous de les faire entendre sur cette scène précisément? Hans Le Michel, Tite.
2: Alors, déjà, ça a fait comme un MBSD, la scène Valia, qui nous a apporté de la Réunion récemment. Et du coup, c'est une danseuse parmi nous qui a envie de tester l'instrument là sur place. On va connaître la première fois, tout ça.
3: Première fois.
2: Et...
3: parce qu'on se noie.
1: Ah, d'accord, okay. Carrément. Donc, il fallait bien une première fois.
2: Ça,
1: oui.
2: Et en place dans nos répétitions, ben, ça a une interpelle, moi. Donc, on attrape moi une gonie, un autre instrument de l'Afrique de l'Est. Mm-hmm. Et du coup, ça commence à interpeller. Et ce que je t'entends là, c'est sur place, ça. Mm-hmm. Ça veut dire, nous fait qu'un...
3: improvisation.
2: Ouais, mm-hmm. Gros improvisation, même là, il y a une ce qui est
4: pas répétition, pour une répétition.
1: L'improvisation ouais. En fonction de l'inspiration du moment.
2: Du moment par rapport au spectacle.
1: Waouh.
2: Et du coup, en même temps, qui fait sa partie-là, et d'où ce nom, c'est Humans, mais qui parle du respect envers la musique.
1: Mm-hmm.
2: Parce que la danse, si je t'écoute bien, j'obtiens et ce kayam, et ce triangle, donc, ne paye mai en dans l'autre band l'instrument de l'océan Indien. Et quand la yon peut venir dire, ben, la musique des petites gens, c'est parfois, ben, nous aussi, et n'a du monde considère la musique comme en à cet grade.
1: T'es... Donc, juste pour finalement ne pas que la musique ait une connotation péjorative.
2: Exactement. Mais aussi que les artistes qui font la musique, ils ont besoin au courant qui nous porte-parole des gens. Nous porte-parole de tout le monde, de la société. Donc, ce qui te dit à toi la musique, c'est ça même qui je me paye manger et nourrir de ça. Donc, puis te dire.
1: C'est bon, ça même qui crée l'impact.
2: C'est ça même qui dit, c'est une prière.
1: Mm-hmm.
2: C'est avant tout une lame, c'est l'énergie. Mais quelle énergie tu as envie de transmettre du monde dans un moment-là? Est-ce que c'est le respect de la musique, du monde, de humans, l'humanité? Ou bien te bafouiller, te considérer comment? C'est un man la musique de certains grades, certains ici. Donc, nous cassons ce stéréotype-là en venant dire, mais avant tout...
1: C'est le message qui porte.
2: C'est le message et c'est surtout toute la musique, l'universel, un respect envers toute la musique.
1: C'est un respect, oui, mais c'est aussi un choix. Donc, Livine aussi met en lumière que les choix ont de l'importance, les choix des artistes et les messages que vous voulez véhiculer. Nous sommes dans le monde de demain. Allez, nous projeter, nous, dans 10 ans par exemple, selon Zot, à quoi ressemble le rap mauricien? Est-ce qu'il y a une l'hypogosse à lien avec ban percussion traditionnelle? Ou est-ce que la mondialisation, l'hypofinie, pas tout uniformisé, qui tout pouvait en celle?

0: Alors, moi, personnellement, c'est mon cas de mon opinion là, c'est que tout ce qui nous peut trouver, Zozo, AI, etc., arrive à un moment, il peut s'attirer aux oreilles. Parce que la musique trop pas au fait aussi, il manque ça, l'âme.
1: L'authenticité.
0: Donc, quand il y a beaucoup de monde peut faire des Zozo, point AI, bon, il y a Manzo, ils sont aussi, hein. Mais quand du monde peut finir plein au Tanza, vers qui je pourrais tourner?
1: Vers l'humain.
0: Vers l'humain, vers l'authenticité.

0: là. Donc, dans 10 ans, au contraire, ils pourraient bien valer, contrairement aujourd'hui, parce qu'ils ont dit oh, tout est beau, tout est neuf, comment nous dire. Mais tout ce qui est nouveau est attirant.
1: Bien sûr.
0: Mais quand un grand banc qui est dans le nouveau là, pas ça qui est bon, tu aurais posé la question est-ce que c'est qui je peux faire longtemps? Mais nous, c'est que je peux faire longtemps, hein, c'est Sam qui nous prend pour venir me manger là-dedans. Mais dans 10 ans, quand on a pu dire eh ben là, tu feras spectacle là.
1: Oui, ben là.
0: Mais je tiens à raison. Donc, nous, nous, je peux guider des lois, variétés qui, peut-être, jusqu'à venir en avance d'une façon. Hein.
1: Vous êtes les précurseurs de quelque chose de nouveau. Ne sait-on jamais, même au Pétrouvé, qui Hansley Michel a envie de réagir.
2: Oui, au fait, c'est un héritage aussi que nous avons quitté. Quand même, moi, je peux être famille. Et voilà, mon envie que demain, après demain, mes enfants, quand ils moi, dis-moi, papa, mon fille, qui te fait un travail. Qui pas juste pour moi la famille, pas juste pour mes enfants, mais qui mène tous la société, mais c'est ça le but de ça, tout ce travail, ça va un sacrifice que nous pouvons faire là.
1: Le but du jeu au final. Et Jean-Frédéric, est-ce que vous pensez que le rap mauricien l'Icapa avec Sportly existait à l'international avec sa identité hybride qui caractérise l'Ila ou est-ce qu'il peut passer à l'étranger, par exemple, ailleurs, nous besoin d'un uniforme qui livre une standard? Qu'il respectait la norme.
3: Pour ça, je réponds d'une façon qui. Ça, ce que vous pouvez dire, qui est banal faire là, banal, on nous dit encore, banal faire là, zot faire là. Si nous pouvons faire comme banal, nous pouvons copier banal, mais banal déjà bon dans ce que vous pouvez faire. Alors, pour que nous la musique les exporter, qu'il est, pour moi, qu'il est rap, qu'il est reggae, qu'il est rap, qu'il est sega, sega, tout, tout. Nous pouvons bien évoluer. Nous pouvons bien. Évoluer parce que déjà nous redisent pour l'avant, nous gagnerons pour ce qu'il dit hier aussi.
1: Bien sûr.
3: C'est ça. Moi, la musique, il n'y a pas une affaire qui est contenue à un seul aïla. C'est-à-dire, nous connaissons rap, faire comme ça, comme ça, comme ça. Arrête là. Ces gars, c'est faire ça, arrête là. Non. Nous gagnerons tout évoluer dans la vie. Ce qui n'a pas évolué, c'est libéré.
1: Exactement, en tout cas voilà, le message est clair, je n'aurais pas dit mieux moi-même, mais c'est vrai que ce qui vous peut dire, c'est que nous bisons, nous la musique, nous ban œuvre artistique, nous bisons une identité, une l'âme, et que les bisons représentent nos racines depuis que nous vini. Et une génération de jeunes artistes mauriciens qui peut grandir maintenant et qui est capable d'écouter nous en ce moment, qui est encore plus jeune qu'ils ont été, moi connais cette bonne jeune même, qui peut écouter nous et qui peut grandi, voilà, alors ben, les réseaux sociaux, qui peut poster les réseaux sociaux, mais qui peut aussi grandir avec ben, information qui peut partager dans les réseaux sociaux, ben, plateforme de streaming, une exposition immédiate au rap international. Est-ce que vous pensez que ça facilite les choses pour eux ou est-ce que ça peut éloigner eux, au contraire, de ce travail de racine que Jean-Frédéric Tipe causé, qui Tipe dire Hansley.
2: Ouais, ben, perso, moi, bon. Ça qu'on est dans ce point de vue là, c'est sûr qu'il y a de la musique, ben la musique qui, ben jeune, du coup ben nous jelly, mettons la musique business et tout, ben les dansants, il y a musique moi ici, moderne fête, moi pour danser, moi pour l'autre, mais vrai l'âme, moi nous dire vrai l'âme la musique, ben c'est ça ben la musique qui, moi pas inventé, pas chité, pas mais l'itila, même avant nous annoncer, mais la musique, tout le temps, il ne faut pas, tu dans l'humanité même. Parce que la musique, nous sommes de haut, nous avons un son, la brise, les caves passent d'une façon, que nous avons une mélodie, nous donnons une note, une courbe. C'est ça l'âme-là. C'est ça qui est l'identité vraie même, qui pour permettre nous, pour faire bon quelque chose devant, mon pensée.
1: Rester fidèle à l'âme de la musique.
2: Voilà.
1: Alors, si tu es capable de nous allez-y, Jean-Frédéric.
3: Moi, je suis content de nous faire, surtout nous, parce que nous sommes jeunes, si nous sommes jeunes qui peuvent écouter nous, c'est que moi, je suis content de nous pas arrêter de rêver. Pas arrêter de rêver et pas arrêter de créer. Même si il y en a qui ont entendu la musique, ils ont pu faire, dire, ça a été la musique là. Non, fais-le. Fais-le, continue de rêver, c'est tout mon cœur.
1: Les conseils de Jean-Frédéric ce matin et Tite si ou Tibizane donne un conseil à un jeune qui fait commencer aujourd'hui dans le rap par exemple à Maurice et qui hésite encore entre suivre un code qu'il y trouvait à l'international ou alors il creuse son propre chemin.

0: sa propre identité locale. Qui est Tipu Diaby?
1: Donc, désormais, je peux aller en face tout le temps, me dire, mais jamais trop tard pour te rêver, comme tout le monde dit, mais jamais trop bonheur pour te rêver aussi. Hein. Parce qu'un rêve, c'est quoi? C'est ce qui te rend vif, c'est ce qui te. Tu te l'aides perpile à faire. Donc, tu ne crées pour faire ça là, toi. Mais parfois, il y a du monde pour venir chez toi et. Ça n'a pas de faire pour toi, ça ici, ça, c'est ban là qui vous a fait, ça qu'on veut dire. Mais si tu crois dans toi, tu peux faire des affaires qui sont bonnes. Et ce qui te peut dire, il ne peut pas blesser personne, tu peux donner toute l'aide, toute l'âme, toute l'équerre là-dedans. Puis il y a une raison pour que ton rêve n'est pas réalisé. Et comment Fred peut dire, ben une fois, tout le temps, tout le monde peut se mettre, rêver même encore plus grand, rêver même toujours plus haut. Qui te rêve pour une réalité un jour. Ça nous chie, ça te donne toi les moyens aussi. Et comment on s'est fait dire, c'est la musique à dansant, mais ça ne pas pourquoi qu'on parle la musique dansant et que la musique qui dit mon travail.
0: Oui.
1: Donc, ça, côté connaissance, pour l'apprendre, comment pour faire ça? Dans les autres, c'est tellement facile, tu viens devant un ordinateur, tu pèses un bouton, tu viens un santé, tu viens un autiste.
0: Exactement, ou allo, ChatGPT, l'obania générative, comment tu fais causer juste avant.
1: Qui va aller, qui respecte la musique du savant du monde, qui me prend les temps pour l'apprendre. Hein,
0: c'est joliment dit, merci pour ce très beau message. Oser rêver grand, c'est ce que je retiens de votre intervention ce matin. Banla se joue le 1er août au Kodan Art Center. Et qui je t'envie, qui public l'y retenir quand l'y sorti de sa la salle là, ce soir-là? Hansley.
2: Premier d'abord, il y a un spectacle divertissement. Donc, priorité, qu'ils étaient bien amusés, ils étaient bien contents le show. Ben après, derrière, qui bat le message qui nous fait passer, ben, je te mets lui en pratique de cette vie, je te mets un regard différent. Même la cadre de la salle, je te mets un petit bus avec un petit monde. Ben après spectacle, ben, ça bise là, effacé. C'est ça, nous ban vu qui nous fait viser, voilà.
0: Grâce aux messages qui seront véhiculés lors de ce fameux spectacle Banla. Une dernière question, et je m'adresse cette fois-ci à Jean-Frédéric. Qui peut rendre nous si nerveux à l'approche de cette date-là, à l'approche de Banla, le spectacle au Kodan Art Center, parce qu'on peut quand même endosser le rôle de personnage principal, Missier, tout gravite autour de Missier, Motipédien, un pêcheur, un cultivateur. Donc qui peut rendre nous si nerveux en ce moment?
3: L'envie de bien faire.
0: L'envie de bien faire. Ouais. Et vous allez bien faire.
3: Je l'espère.
0: C'est tout ce que je vous souhaite en tout cas. Merci, Tité, Jean-Frédéric Triton et Hansley Michel d'être venus dans Interface Le Monde de demain. Banla se joue le 1er août au Kodan Art Center. Les billets sont disponibles sur le site du Kodan. Pour toute question, vous pouvez contacter Rap dans la Peau Cabrie directement. Et avant de nous quitter, je vous propose d'écouter leur version de La Rivière Tannée. C'est parti.

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1: Bonjour, il est midi. Le journal de la mi-journée avec vous, Adrien Valère. Adrien, bonjour.
2: Bonjour Méline, bonjour à tous.
1: On démarre avec les titres.
2: Corruption, conflit d'intérêts, abus de fonction, mauvaise gouvernance ou décision visant à favoriser un proche, dans quel cas la responsabilité d'un membre de board peut-elle être engagée ? Élément de réponse. Le bilan touristique reste encourageant. Près de 670 000 visiteurs accueillis à Maurice durant le premier semestre, mais les arrivées ont chuté de 8,4% au mois de juin. Importante question de droit, la Cour suprême appelée à trancher. Le DPP peut-il contester l'acquittement d'Oumesh Kumar Baboulal ? L'ancien guide suprême iranien Ali Khamenei a été inhumé à Mashhad après plusieurs jours de cérémonies funéraires. La Financial Crimes Commission met l'accent sur le rôle des membres de conseil d'administration dans la prévention des crimes financiers et de la corruption. Lors de l'interview de la matinale ce matin, la FCC a rappelé qu'une nomination à un poste de responsabilité s'accompagne également d'obligations légales. Corruption, conflit d'intérêts...

0: abus de fonction, mauvaise gouvernance ou décision visant à favoriser un proche. Dans quel cas la responsabilité d'un membre de board peut-elle être engagée? Pour mieux comprendre les infractions à éviter, ainsi que le travail de sensibilisation d'enquête mené par l'FCC, nous vous proposons d'écouter Maître Ezra Kolimale, conseiller juridique de la Financial Crimes Commission.
1: Alors écoutez, comme le slogan de l'ICAC à l'époque était « Paguette figure », c'est la même chose aujourd'hui pour la FCC. C'est pas une question de qui gouvernement, il met qui du monde, c'est une question de « one board member », ou une responsabilité et ou besoin faire au travail propre. Donc si vous ne faites au travail mal propre, vous pouvez avoir une répercussion et la FCC va enquêter. Copain, copine, concubinage, nous cave et na frère, sœur de la personne, frère, sœur de ou madame ou de ou conjugal partner, comment me dire, lignel ascendant, qui veut dire ou monte là-haut, ou parents, ou grands-parents, ou qu'à descendre aussi, descendant, donc ben des enfants, ou ben des vignes, il y a une définition assez large.
0: Mais si tu ne l'as pas connu, qui est parenté avec, peut-être un monde qui est bien éloigné avec lui.
1: C'est là que nous cause, dans toute offense, nous cause ce qu'on appelle le mens rea. Le mens rea, c'est l'intention malicieuse. Si vous ne connaissez pas, vous ne pouvez pas avoir l'intention malicieuse. Là. Mais comment me dire, quand un board member, il a sa responsabilité là, si vous prenez une décision et que ça implique un relative, vous avez un problème. Donc vous devez prendre toutes vos précautions.
0: Et l'ancien député Commissioner of Police, Mardemoutou Rassen, est décédé hier à l'âge de 64 ans. Il avait débuté sa carrière au sein de la Special Mobile Force avant de devenir aide de camp de l'ancien président de la République Kassamoutim. Il a également dirigé la Central Division avant de terminer sa carrière à la tête de la TSU. Et donc, ses funérailles auront lieu cet après-midi. Le cortège quittera sa résidence à Wooton à 15h pour se rendre à Saint-Martin où aura lieu son inhumation. Et la Cour suprême doit décider si le directeur des poursuites publiques peut contester l'acquittement d'Oumesh Kumar Baboulal avant d'examiner l'appel sur le fond. Les juges doivent donc trancher cette question de droit. Les arguments donc ont été entendus le 8 juillet par un full bench composé de 3 juges. La défense soutient que le DPP ne peut faire appel d'un acquittement que dans la situation prévue par la Constitution. Elle s'appuie notamment sur la section 72. Le représentant du DPP affirme de son côté que la Constitution lui accorde déjà un droit d'appel dans les affaires criminelles. Selon lui, la loi sur les appels criminels précise uniquement la procédure à suivre. Oumesh Kumar Baboulal avait été acquitté dans l'affaire du double meurtre d'Anand Gourbin, âgé de 62 ans, et de son fils Vijay Anand Gourbin, âgé de 37 ans. Les faits remontent à janvier 2018 à Fondu-Sac. Son frère Ritesh Kumar Baboulal avait pour sa part été reconnu coupable de 2 chefs d'accusation d'homicide involontaire et condamné à 38 ans de prison. Maître Yovir Bandou, donc au micro de Lovina Sophie, écoutez.
2: We are of the legal view que le bureau du DPP pena en l'appel ce pouvoir sous section 72. Nous aussi faire mention à man les autres historiques du pays qui pour qui raison précisément ça l'appel là n'est pas là parce qu'il arrive à un moment donné une personne besoin une finalité de ce jugement et aussi nous fin plaider devant la cour en ayant senior counsel fin élaborer ça de ce plaidoirie qui n'est pas grave une feuille de l'apport de constitution. C'est pour voir là, tu peux clair, tu peux être découle de section 72. Quand vous lisez section 72, vous pouvez trouver qu'il y en a 3 pouvoirs sous subsection A, B et C. C'est pour ça que nous faire le plaidoirie avec ma autorité pour plaider vis-à-vis la cour full bench pour dire que le DPP n'a pouvoir maintenant nous attendre jugement est réservé.
0: La réforme des pensions sera une nouvelle fois au cœur de la PNQ à l'Assemblée nationale. Cet après-midi, le leader de l'opposition, Jolé Jongor, interpellera le Premier ministre, le docteur Navin Ramgoolam, au sujet de la commission d'experts chargée d'examiner ce dossier. Jolé Jongor, qui souhaite obtenir davantage de précisions sur le processus de désignation des membres de cette commission. Il demandera notamment si l'un des experts nommés, donc détient ou a détenu un intérêt direct ou indirect au sein d'une institution financière. Le leader de l'opposition veut également savoir si chacun des membres de la commission a été tenu de soumettre une déclaration d'intérêt après son entrée en fonction. Et souvent perçus comme moins valorisants, les métiers manuels peinent encore à attirer certains jeunes. Pourtant, à l'heure de l'évolution technologique et de l'intelligence artificielle, ces professions

0: reste essentiel et nécessite un savoir-faire humain. Au MITD, l'objectif est de valoriser ces filières techniques et professionnelles et montrer qu'elles peuvent offrir les véritables opportunités de carrière à Maurice comme à l'étranger. Mais au-delà des perceptions, quelles opportunités ces métiers offrent-ils réellement aujourd'hui? Éléments de réponse dans ce reportage d'Achibachu.
1: Chaque année, entre 4000 à 5000 jeunes s'inscrivent au MITD. Si les nouvelles filières comme les technologies ou l'hôtellerie gagnent en popularité, les métiers traditionnels restent attractifs. Selon Jayarajan Tanapakyon, responsable de centre de formation du MITD, la plomberie et l'électricité figurent toujours parmi les choix des apprenants.
2: La plomberie, l'électricité, la mécanique auto sont toujours les plus attractifs, ça c'est sûr. Mais il y a aussi l'informatique et l'hôtellerie aussi sont toujours très attractifs. Mais on compte aussi proposer des nouveaux métiers dans plusieurs domaines dans les courants de l'année prochaine.
1: Les diplômés du MITD disposent aujourd'hui de plusieurs débouchés professionnels et peuvent accéder rapidement au monde du travail. Jayarajan Tanapakyon affirme que leurs compétences sont valorisées aussi bien à Maurice qu'à l'étranger.
2: Un diplômé du MITD, que ce soit au niveau ouvrier ou artisan ou même cadre, allons dire technicien, a plusieurs options. L'option de travailler ici à Maurice, l'option de créer sa petite entreprise ou aussi travailler à l'étranger. Donc, il y a une demande croissante des employeurs ou même des agences de recrutement pour aller travailler sur l'étranger, que ce soit sur le pays de Galles, que ce soit sur le bateau de croisière.
1: Malgré ces perspectives, certains métiers manuels restent encore moins valorisés. Pourtant, à l'heure de l'intelligence artificielle, ces métiers rappellent que certaines compétences humaines restent indispensables sur le terrain.
2: Les parents sont toujours mieux enclin à envoyer leurs enfants à l'université que aller se former dans un métier. Mais ce qu'il faut dire aussi, c'est par rapport aux technologies, par rapport à l'IA. C'est vrai, il est un fait indéniable que les métiers sont les secteurs qui seront moins impactés par l'intelligence artificielle. Ça va prendre beaucoup plus de temps pour remplacer un plombier, un électricien, même un bijoutier.
1: Pour le MITD, l'objectif est désormais clair, redonner toute leur valeur à ces métiers et encourager une nouvelle génération à voir les filières techniques comme un véritable choix d'avenir.
0: Et Maurice a accueilli près de 670 000 touristes entre janvier et juin 2026. C'est une hausse d'environ 1,5% par rapport à la même période l'année dernière, soit plus de 9 500 visiteurs supplémentaires. La tendance est toutefois différente pour le seul mois de juin, avec une baisse de 8,4% des arrivées touristiques. Ces chiffres ont été publiés hier par Statistics Mauritius. Et le ministre du Tourisme, Richard Duval, souligne que le mois de juin a été difficile pour de nombreuses destinations à travers le monde.
3: Le fait qu'il y ait toutes les destinations touristiques encore peut subir les conséquences de la guerre qui finit dans au Moyen-Orient. Nous bien comprenons aussi que le nombre de visiteurs, je te prépare ce voyage 2-3 mois en avance, donc en pleine guerre, et il y a des gens qui probablement pas fin faire ce fin book. C'est pour ça qu'il quelque part il y a la peur quelque part voyager. Le fait aussi que la Coupe du Monde finit commencer en juin, finit probablement ajoute à sa situation là. Même si nous besoin quelque part une bonne analyse pour confirmer ça.
0: Autre rapport de Statistics Mauritius, l'économie mauricienne continue de progresser, mais plus lentement. La croissance s'est établie à 2% au premier trimestre 2026, contre 3,4% à la même période en 2025. Si certains secteurs continuent de soutenir l'activité économique, la construction et le textile ont eux enregistré un recul.
4: Le produit intérieur brut, c'est la richesse produite dans le pays à travers les biens et les services. Au premier trimestre 2026, le PIB de Maurice est estimé à environ 180,7 milliards de roupies contre 169,2 milliards au premier trimestre 2025. Mais en croissance réelle, l'économie ralentit. Elle progresse de 2% alors qu'elle avait progressé de 3,4% à la même période l'année dernière. Cette croissance est surtout soutenue par les services financiers, le secteur de l'hébergement et de la restauration, le transport, le commerce, l'agriculture et les technologies de l'information. En revanche, certains secteurs pèsent sur la performance globale. La construction recule de 4,3%, tandis que le textile baisse fortement de 14,9%. Autre élément à retenir, après correction des effets saisonniers, l'activité économique a légèrement reculé de 0,2% par rapport au trimestre précédent. En résumé, l'économie mauricienne reste en croissance,

0: mais cette croissance est moins forte et reste dépendante de quelques secteurs clés.
1: C'était les commentaires de Jean-François Lekning. Et à l'international, l'ancien guide suprême iranien Ali Khamenei a été inhumé à Mashhad après plusieurs jours de cérémonies funéraires. Ces funérailles interviennent dans un contexte de reprise des hostilités entre les États-Unis et l'Iran. Téhéran affirme avoir visé les installations militaires américaines dans plusieurs pays du Golfe en réponse à de nouvelles frappes américaines sur le territoire iranien. C'est ce qui nous amène à la fin de ce journal. Merci de l'avoir suivi. Le journal des sports dans un instant.
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3: Merci à Adrien Vallée qui nous a présenté le journal de la mi-journée, Place Sport. Parlons bien évidemment de la Coupe du Monde de la FIFA pour commencer. La France s'est qualifiée pour les demi-finales en battant le Maroc à la régulière. Score final 2-0. Après avoir manqué un pénalty à la 28e minute, Kylian Mbappé se rattrapera à l'heure de jeu. Une frappe enroulée du pied droit qui n'a donné aucune chance à Bounou, le gardien marocain, intraitable jusque-là. Dans ce quart de finale pleinement maîtrisé, les Bleus doubleront la mise à la 66e par l'entremise d'Ousmane Dembélé. Une frappe d'en dehors de la surface que Bounou a eu du mal à repousser. Le ballon est parti se loger dans le coin gauche de la cage des Lions de l'Atlas. La France se qualifie pour une troisième demi-finale de suite en phase finale d'un mondial. Il n'y a que deux autres pays à avoir réussi cet exploit, le Brésil et l'Allemagne. Kylian Mbappé est sorti sur blessure à la cheville qui serait sans gravité. Il rejoint Lionel Messi en tête du classement des buteurs avec 8 buts. Et Erling Haaland, je vous le rappelle, est troisième avec 7 réalisations. Ensuite, on retrouve Harry Kane avec 6 buts et Ousmane Dembélé avec 5 buts, dont celui marqué hier contre le Maroc. Didier Deschamps a ainsi enregistré une autre belle victoire dans sa carrière de coach, la 20e en phase finale de Coupe du Monde en 25 matchs à la tête des tricolores. Les Français connaîtront leur adversaire en demi ce soir au terme du deuxième quart qui opposera l'Espagne à la Belgique. Le coup d'envoi est prévu à 23h. Une rencontre qui sera retransmise en direct sur MBC Sport 11 avec un plateau d'avant-match à partir de 21h30. Soyez donc au rendez-vous. Après avoir terminé en tête du groupe H, l'Espagne a disposé de l'Autriche 3-0 en 16e avant de se défaire du Portugal 1-0 en 8e pour ainsi donner rendez-vous aux Belges en quart de finale. Sachez que le gardien de la Rora, Unai Simon, n'a pas encaissé de but jusqu'ici. C'est un record avec, pour être plus précis, 609 minutes de jeu sans prendre de but en Coupe du Monde. La Belgique a également terminé leader de son groupe, le groupe G. En 16e, les Diables Rouges ont dominé le Sénégal 3-2 avant d'éliminer les États-Unis en 8e en remportant le match face donc aux Américains 4-1. Ce succès porte la patte de Rudy Garcia, le sélectionneur de l'équipe belge qui n'a pas hésité à bouleverser son groupe et surtout ses cadres pour les besoins de la performance collective. Pour rappel, dans les deux autres quarts à 1h du matin plutôt, dimanche, l'Angleterre affrontera la Norvège. Match qui passera en direct sur MBC Sport 11. Et à 5h du matin, l'Argentine sera opposée à la Suisse. Un mot de tennis avec le tournoi de Wimbledon, 114e mondial. Arthur Ferry deviendra ce vendredi la deuxième wildcard à jouer une demi donc dans ce tournoi de Wimbledon après Goran Ivanišević en 2001. À 16h30, il sera opposé à Alexander Zverev et à 18h30, l'autre demi opposera Yannick Sinner à Novak Djokovic. Ce qui nous amène à la fin de ce journal des sports de la mi-journée. Merci beaucoup pour votre attention. Très bon début d'après-midi à toutes et à tous. Sur RM1, je vous laisse en compagnie de Nikita.
4: Merci beaucoup, Vikash.

midi passé de 16 minutes, je vous donne la lecture des avis d'obsèques. On nous prie d'annoncer le décès de monsieur Louis-Roger

Yves. Le décès de monsieur, lui, Roger Yves, aussi connu sous le nom de Abel, âgé de 81 ans. Le convoi sortira de chez sa fille, Madame Louis-Marie Marcel, à la rue Iqbal, à Granby, aujourd'hui à 13h, pour se rendre dans l'église Sainte-Claire à Goodlands et de là au cimetière de Bois-Marchand. Le décès de monsieur Louis-Anthony Zamir. Le décès de monsieur Louis-Anthony Zamir, aussi connu sous le nom de Mike, âgé de 72 ans. Le convoi sortira de chez son frère, monsieur Clifford Jamir, à la rue EDC Le Flamboyant à Riambel, aujourd'hui à 13h, pour se rendre dans l'église Saint-Joseph à Suriname et de là au cimetière de Souillac. Le décès de monsieur Antonio Manic Monisormi. Le décès de monsieur Antonio Manic Monisormi, aussi connu sous le nom de Manic, âgé de 64 ans. Le convoi sortira de sa résidence au numéro 5 à Marigold Résidence Valleggi à Port-Louis, aujourd'hui à 13h, pour se rendre au crématorium de Les Salines. Le décès de monsieur Guy François Tokouri. Le décès de monsieur Guy François Tokouri, aussi connu sous le nom de François, habitant chemin Souillac à chemin Grenier, âgé de 66 ans. Le convoi sortira de la chapelle ardente de Mourat à Petite-Rivière, aujourd'hui à 13h30, pour se rendre à la basilique de Sainte-Hélène à Curpipe et de là au cimetière de Saint-Martin à Baie-du-Cap. Le décès de madame Hananta Munigadou. Le décès de madame Hananta Munigadou, aussi connue sous le nom de Dami, âgée de 76 ans. Le convoi sortira de chez sa sœur, madame Sitama Munigadou, à Morcelles-Montfernet, à Rivière des Créoles, aujourd'hui à 14h, pour se rendre à l'incinérateur de Plaine-Magnan. Le décès de madame Marie-Josiane Nadège Romain. Le décès de madame Marie-Josiane Nadège Romain, née Boudou, aussi connue sous le nom de Nadège, âgée de 66 ans. Le convoi sortira de sa résidence à la rue Naz, à Curpipe, aujourd'hui à 14h, pour se rendre dans l'église Sainte-Thérèse à Curpipe et de là à l'incinérateur de Bigara. On nous prie d'annoncer le décès de madame Bessourengui Augustin. Le décès de madame Bessourengui Augustin, née Gourvadou, aussi connue sous le nom de Rupa, âgée de 64 ans. Le convoi sortira de chez son fils, monsieur Louis Silvano Augustin, au numéro 34, à la rue Jeannette à Villemain, aujourd'hui à 14h30, pour se rendre dans l'église Saint-Léon, à quartier militaire, et de là au cimetière d'Alma. Le décès de madame Marie-Maudeline Lenflet. Le décès de madame Marie-Maudeline Lenflet, née Béguineau, aussi connue sous le nom de Maudeline, âgée de 69 ans. Le convoi sortira de sa résidence à l'allée Tamarin, à Bambou, aujourd'hui à 14h30, pour se rendre dans l'église Saint-Sauveur à Bambou et de là au cimetière du Saint-Sauveur à Bambou. Le décès de monsieur Alain Lagaillarde. Le décès de monsieur Alain Lagaillarde, aussi connu sous le nom de Ton Alain, âgé de 71 ans. Le convoi sortira de sa résidence à la route royale à Anse-Jonchée, aujourd'hui à 15h, pour se rendre dans l'église Notre-Dame du Grand Pouvoir à Vieux-Grand-Port et de là au cimetière de Petit-Bélair à Maillebourg. Le décès de madame Julie Wolfrin. Le décès de madame Julie Wolfrin, née Simon, aussi connue sous le nom de Tanzili, âgée de 96 ans. Le convoi sortira de son domicile à Débarcadère à Poste de Flac, aujourd'hui à 15h, pour se rendre dans l'église Saint-Maurice à Poste de Flac et de là au cimetière de Poste de Flac. Le décès de monsieur Mardemoutou Rassène. Le décès de monsieur Mardemoutou Rassène, aussi connu sous le nom de Dassen, ex-DCP chez Ladsou, âgé de 64 ans. Le convoi sortira de sa résidence au numéro 491 à la rue Elderberry, numéro 2 à Pinewood

Gordon à Wootton, aujourd'hui à 15h15, pour se rendre au cimetière de Saint-Martin-Montroche. Le décès de Madame Draupadi Tiloki. Le décès de Madame Draupadi Tiloki, née Bundu, aussi connue sous le nom de Uma, âgée de 74 ans. Le convoi sortira de sa résidence à Morcellement MDA à Circonstance-Saint-Pierre, aujourd'hui à 16h, pour se rendre au cimetière de Circonstance-Saint-Pierre. Et on nous prie d'annoncer le décès de Monsieur Lindsay Vigoureux. Le décès de Monsieur Lindsay Vigoureux, aussi connu sous le nom de Lynn, âgé de 64 ans. Le convoi sortira de chez sa sœur, Madame Plume Rose Schema, à la route royale à Post-Lafayette, aujourd'hui à 16h30, pour se rendre au cimetière de Saint-Julien-Village. À toutes ces familles endeuillées, la MBC présente ses plus vives sympathies.

C'est parti avec les nouvelles du temps pour vous sur RM1 ainsi que AM1. Et on démarre avec la situation générale pour Maurice. Un courant d'air léger circule sur notre région. Quant aux prévisions pour les prochaines 24 heures, le temps sera mi-couvert cet après-midi à l'est ainsi que sur les hauteurs avec quelques averses. Et le temps sera ensoleillé ailleurs. La température maximale sera entre 20 et 24 degrés sur le plateau central et entre 25 et 28 degrés dans les régions côtières. Le temps sera essentiellement beau durant la nuit ainsi que demain matin avec une température minimale qui sera entre 15 et 17 degrés sur le plateau central et entre 19 et 22 degrés dans les régions côtières. Le vent soufflant du secteur est à environ 20 km par heure et la mer agitée avec des vagues de l'ordre de 2 mètres au-delà des récifs. Les marées hautes ce soir 21h23 et demain matin 11h35. Les marées basses cet après-midi 15h46 et demain matin 4h31. Le coucher de soleil prévu à 17h44 quand le lever du soleil demain sur l'île Maurice, ça va être à 6h45. Les nouvelles du temps pour Rodrigue, la situation générale, des nuages venant du secteur S influenceront le temps local dès ce soir. Et les prévisions pour les prochaines 24 heures, du beau temps pour cet après-midi avec une maximale qui sera entre 25 et 27 degrés. Et le temps sera mi-couvert devenant parfois nuageux durant la nuit ainsi que demain matin avec des averses et une minimale qui sera entre 19 et 21 degrés. Le vent soufflera du secteur S de 20 à 30 km par heure avec des rafales de l'ordre de 60 km par heure et la mer forte au-delà des récifs avec des houles du sud-est de l'ordre de 3 mètres. Et les sauts sur notre mer sont déconseillés. La pluviométrie durant les dernières 24 heures, pointe canon à 0,2 mm, plaine corail à 2,5 mm, patate théophile 1,2 mm et rivière banane à 0,0 mm. Les marées hautes ce soir 21h14 et demain matin à 10h21. Les marées basses cet après-midi 14h48 et demain matin à 4h02. Le coucher de soleil prévu à 17h22 quand le lever du soleil demain sur l'île Rodrigue, ça va être à 6h21. Bilta PCA pour Rodrigue, les temps l'eau la mer pour Procène 24 heures. Les temps pour bon, divan pour souffler des pissectés à l'est, 20 à 30 km par heure avec bonne rafale des lourdes des 60 km par heure. Lagon la mer praticable, en déo brisant la mer pas praticable. Et pour une abonne la houle des piscides est et l'autre des 3 mètres en déo brisant. Et que ban sautier en déo brisant l'y déconseillé. Ban marée haute zodia soit en hiver 14 et dix mécra matin 10h21. Ban marée basse audit tantôt des airs 48 et dix mécra matin 4h10. Et on clôture cette page météo avec les nouvelles du temps pour Saint-Brandon. La situation générale, des nuages venant du secteur S influencent le temps local. Et les prévisions pour les prochaines 24 heures, des périodes nuageuses cet après-midi avec des averses passagères et une maximale qui sera d'environ 26 degrés. Des averses passagères sont toujours attendues cette nuit ainsi que demain matin et une température minimale qui sera d'environ 22 degrés. Le vent soufflera du secteur S à une vitesse moyenne de 30 km par heure avec des rafales de l'ordre de 60 km par heure. La mer forte avec des vagues

de l'ordre de 3 mètres. Et attention, les sorties en mer sont déconseillées. Les marées hautes ce soir 21h42 et demain matin 11h27. Les marées basses cet après-midi 15h44 et demain matin 4h47. Le coucher de soleil prévu à 17h43. Quant au lever du soleil demain sur Strabandon, ça va être à 6h31. Et voilà, chers auditeurs, c'était les nouvelles du temps pour vous sur RM1 ainsi que AM1.

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midi passé de 31 minutes, vous êtes en direct sur RMR dans l'émission Autour du Monde. Quel bonheur pour moi de vous retrouver pour ouvrir ensemble les portes de cette émission Autour du Monde. Ben, j'espère que votre début de journée se passe à merveille et que vous êtes prêts à vous évader à mes côtés pour les prochaines heures. Alors, nous avons démarré avec une chanson directement de l'Australie avec I Fly Away, avec Diana Kokoron, une chanson très poétique qui donne envie de s'évader. Alors, pour la suite, j'avais envie de vous offrir une véritable bouffée d'air pur, de légèreté, mais aussi d'évasion. Nous allons mettre le cap, justement, avec cet artiste aux racines camerounaises et avec une parcours international qui nourrisse sa musique. Je vous parle d'un ancien champion de tennis devenu chanteur populaire, connu pour ses chansons engagées et positives. Je vous parle bien de Yannick Noah avec Destination Ailleurs. Ben, j'espère que votre début d'après-midi se passe bien. Bon appétit à tous ceux qui sont à table en ce moment. C'est parti avec Destination Ailleurs.

On s'offre pour la suite un moment suspendu avec les rois de la rumba flamenca, mais dans une facette que l'on oublie trop souvent, la pure poésie instrumentale tout simplement. Ils posent leurs valises à leur imaginaire au cœur du Pacifique pour faire pleurer les guitares acoustiques avec une douceur infinie. Un titre qui semble le sable chaud et l'évasion, je vous parle des Gypsy Kings avec le titre Morea. Mais il n'y a pas que ça. Juste après, cap sur l'Italie pour retrouver la toute nouvelle princesse de la prop transalpine. Elle revient secouer votre petit après-midi là avec sa voix fraîche, une production pop dance ultra moderne, addictive même. C'est Sarah Toscano avec Roulette. C'est parti pour ces deux titres.

Place à une autiste française à la voix d'or, à la sensibilité à fleur de peau, elle nous livre un hymne pop folk ultra lumineux et plein de caractère qui parle d'indépendance, de liberté et de force au féminin. Bah, sentez les sourires, voici la rafraîchissante Héloïse avec son titre « Super Cowgirl Moderne ».

clôturer cette première heure de Tour du Monde, deux destinations. L'Afrique du Sud d'abord, dit plus exactement à Joburg, un titre emblématique de Myriam Makeba repris par Kumba Gaolo, c'est Pata Pata, qui signifie tout simplement touche-touche, et juste après direction le Sri Lanka, avec un titre qui signifie le monde, le soleil et la lune brillent. En Sri Lanka, ça veut dire Irahada Payana Loke, et on y va.

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1: Bonjour à tous, il est 13h, passé de 8 minutes.
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Il est exactement 13h passées de 5 minutes. Ben, j'espère que vous avez passé une excellente matinée aujourd'hui et que vous êtes prêts à plonger dans cette deuxième heure de notre émission Tour du Monde. Vous connaissez l'adage, le vendredi est le jour où l'espoir se marie à la fatigue pour enfanter un sourire. Et ben, vous savez quoi, aujourd'hui, on va oublier la fatigue et ne garder que le sourire et la bonne humeur. On se détend, le week-end est à portée de main et on va s'offrir ensemble la plus belle des transitions pour l'accueillir. Je vous propose pour cette deuxième heure le grand mix de la planète, l'évasion des plus belles vibrations musicales. Vous êtes bien sûr RM1 et c'est reparti pour un tour avec le prochain titre que j'ai choisi de partager avec vous. On va s'offrir un petit shot de nostalgie pop-rock lumineuse en prenant la direction de l'Australie une nouvelle fois. Un refrain d'une efficacité redoutable, des guitares légères, une voix cristalline. C'est celle de Natalia Imbruglia avec son titre Shiver. Et juste après, le Brésil.

Direction le Japon pour la suite. Ça va être une rencontre magistrale entre des instruments traditionnels millénaires, une fougue moderne époustouflante, un instrumental à rive puissant qui évoque les grands espaces et la force de l'océan. À travers les phénoménaux frères Yoshida et le titre qui signifie Fukaki Umi no Kanata, tout simplement ça veut dire au-delà de la mer profonde. Profonde, une instrumentale japonaise arrive. Et juste après, justement, cette instrumentale du Japon, je vous propose un escale de pure élégance entre New York et le Rio de Janeiro. Ça va être The Knox aux côtés de Sophie Tucker avec Brazilian Soul.

13h passé de 40 minutes, notre voyage autour du monde prend une direction surprenante et captivante. On va découvrir la puissance de la pop de l'Est de la Russie avec un duo féminin qui bouscule tout. C'est un mélange fascinant des voix traditionnelles envoûtantes et des beats électroniques ultra modernes, une ambiance mystique et puissante. C'est Sabi aux côtés de Mia Boyka avec Russian Song. Et juste après, je vous propose de mettre le cap sur l'Afrique du Sud pour retrouver l'une des voix les plus solaires et engagée de la nation Encanciel. Elle revient nous offrir un shot d'énergie positive pure, un hymne qui donne envie de se lever, d'avancer, de sourire à la vie. C'est Zolani Mahola avec Get Up. Donc c'est direction la Russie et juste après l'Afrique du Sud.

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1: Jérémy Frérot avec J'échangerai de la variété française pour vous dans Autour du monde. Il nous reste plus qu'une dizaine de minutes à passer ensemble dans Autour du monde. Je vous propose pour les deux prochains titres un petit saut dans l'album d'Éric Priton, local méchant qu'on va dire bien de chez nous. Éric Priton avec La vaincra, un super beau message. Et juste après cette queen de la pop latine, Shakira avec Soltera. 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

Et oui, cette queen de la chanson les pop latines, Shakira, pour vous, là, pour moi, de vous dire au revoir. On clôture avec du country un peu popé de Shabuzi et Bar Song. Je vous laisse entre les mains d'Elodie. Bonne fin d'après-midi. Gros bisous à tous. Rendez-vous demain midi 14h pour Sports & Beats.

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2: Très bon après-midi à tous, il est 14h.

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1: Et oui, c'était Dirty Diana, chanson de Michael Jackson, écrite et composée bien sûr par lui-même, extrait de son album Bad. Bien sûr, c'était en 1998, plus précisément en avril. Bon, en tout cas, merci de nous rejoindre ce vendredi. Moi, je vous souhaite Happy Friday, d'ailleurs, le jour qu'on attend avec impatience, surtout pour ceux qui ne bossent pas pendant le week-end. Et comme d'habitude, j'aime bien le dire, même pour ceux qui travaillent pendant le week-end, mais ce n'est pas grave. Nous, on reste là, quoi qu'il arrive, pour vous accompagner, les animateurs. D'ailleurs, nous, on va se retrouver dimanche, comme d'habitude. D'habitude pour Folk and Blues, nous on est là, on reste là, même les samedis et les dimanches. En tout cas, comme d'habitude, coucou à tous ceux qui nous écoutent, on sait que vous êtes super nombreux. Le meilleur de la musique, ça reste pour vous mettre de bonne humeur, bien sûr, et sans oublier des choses qu'on apprend, comme d'habitude, dans votre émission Track and Tales. Là, on va y aller pour Andy Gibbs avec son titre Shadow Dancing.

Texas, qui est un groupe écossais. D'ailleurs, ils ont écrit cette chanson pour le film Joula comme Beckham, 14 ans passé de 17 minutes. Et là, on va y aller pour une très belle chanson des années 80, mais qui a été reprise à la sauce, comme j'aime bien le dire, de Corneille. Cette chanson fait partie de l'album de Corneille qui s'appelle Love and Soul. D'ailleurs, il a très très bien réinterprété cette chanson. Cette chanson, c'est True de Spandau Ballet, mais il a très très bien reprise. En tout cas, très bonne écoute à vous sur RMA.

14 PC de 26 minutes, votre radio vraiment. Allez, là, on va y aller pour l'artiste hein, du jour. On va aller découvrir un petit peu plus en profondeur le groupe Tears for Fears. Oui, on a l'habitude de passer du Tears for Fears. Mais aujourd'hui, on va aller découvrir un petit peu, justement, comment est-ce qu'ils ont commencé leur carrière. Donc, Tears for Fears qui a commencé en 1981, qui est un groupe qui nous vient de la Grande-Bretagne et qui a comme fondateur deux membres du groupe, Kurt Smith et Roland Orzabal, donc qui ont écoulé plus d'une vingtaine de millions de disques à travers le monde, grâce à surtout des tubes qui ont très très bien marché, comme Everybody Wants to Rule the World, ou encore Shout, ou Sowing the Seeds of Love, qui ont été des morceaux qui ont été les plus marquants du groupe. Donc justement, ces deux

compères qui sont à l'origine du groupe se connaissent depuis leur adolescence. Et ils ont comme point commun la musique et en plus leur année de naissance, parce qu'ils sont tous les deux nés en 1961. Et bien sûr, une affinité pour de la musique. Et donc, ils décident de former les Tears for Fears en 1981. Avec comme au clavier Ian Stanley et line-up et le batteur Manny Elias. Et bien sûr, les deux, Orz Bal et Kurt Smith, qui se retrouvent tous les deux au chant et à la guitare. Et ayant successivement évolué dans les groupes Graduate et Neon au cours des années 1970. Et bien, c'est après avoir quitté le groupe Neon que le duo décide de former les Tears for Fears. Et bien sûr... c'était un petit peu lent au début, mais c'est bien sûr surtout grâce à leur album « Sowing the Seeds of Love » qu'ils arrivent à démarrer. Et c'était en 1982 et ils ont également, grâce à la chanson « Mad World », fait la troisième place des charts britanniques. Et Roland Ozabal, qui est également compositeur, donc c'est lui qui va écrire des textes pour le groupe les Tears for Fears. Et le succès de leur opus, Sowing the Seeds of Love, est un succès en Grande-Bretagne puisqu'il atteint la première place des charts. Et après cela, il décide de sortir The Hunting, qui est également un succès en Allemagne et en Afrique du Sud ou encore au Canada, porté par des titres tels que Change. Et en 1984, les Tears for Fears font fureur avec cette chanson que vous connaissez très très bien encore, Shout, figurant parmi l'un de leurs plus gros tubes et un des plus gros tubes aussi également des années 1980. Et ils continuent de faire parler d'eux en 1985 grâce à un autre tube encore, Songs from the Big Chair, ou encore Everybody Wants to Rule the World, qui est sorti numéro 1 des charts encore une fois, donc c'est un succès. Et une autre très très belle chanson, c'est avec une touche un petit peu plus jazz et de soul, très belle chanson qui s'appelle Woman in Chain, qui se classera dans le top 30, non seulement en Grande-Bretagne, en France, mais aussi au Pays-Bas. Donc voilà un petit peu sur nos amis les Tears for Fears qui se séparent en 1991 pour se retrouver dans les années 2000. Allez, je vous propose une très belle chanson des Tears for Fears. Voici Head Over Heels.

C'est signé Coldplay avec leur titre Speed of Sound. Là, on va continuer avec un petit Cranberries. Ah bah oui, le groupe mythique qui nous vient d'Irlande, qui a été formé en 1989 avec bien sûr la très belle voix et voix particulière, je dirais même, de Dolores O'Riordan. Elle a rejoint le groupe en 1990. Donc voilà, allez, c'est parti pour Just My Imagination.

ZZ Top avec la Grunge Remastered Version à 14h passé de 52 minutes. Dans pas longtemps, ben, ce sera votre point info de 15h. Là, on va aller un petit peu tout doux avec du Francis Cabrel, La cabane du pêcheur, une autre très belle chanson. Troisième piste d'ailleurs de son album Samedi soir sur la terre. C'est sorti en 1994. Elle a été écrite par Francis Cabrel lui-même et Jean-Pierre Bucolo. Allez, on apprécie cette très belle chanson.

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1: Très bon après-midi à tous, il est 15h.

0: Et c'est parti pour le point info de 15h présenté aujourd'hui par Lovina Sophie. Très bon après-midi à vous, Lovina.
1: Bon après-midi, Elodie. Bon après-midi à tous. Reprise des travaux parlementaires cet après-midi, la PNQ du leader de l'opposition, Diolé Jongao, portera sur la commission d'experts sur les pensions. Diolé Jongao demandera au Premier ministre, le docteur Navin Ramgoolam, de préciser si le processus de nomination des experts a respecté les principes d'indépendance, de transparence et de bonne gouvernance. La Financial Crimes Commission met l'accent sur le rôle des membres de conseils d'administration publique dans la prévention des crimes financiers et de la corruption. Lors de l'interview de la matinale ce matin, Maître Ezra Kolimale, conseiller juridique de la Financial Crimes Commission, a rappelé qu'une nomination à un poste de responsabilité s'accompagne également d'obligations légales. La force policière est endeuillée après le décès de l'ancien député Commissioner of Police Mordé Moutourassène. L'ancien haut gradé à la retraite s'est éteint hier à l'âge de 64 ans. Le commissaire de police Ramposa Tsouroujbali a souligné que l'ex-DCP Rassène a consacré une longue et remarquable carrière à la force policière. Il avait débuté à la Special Mobile Force où il s'était particulièrement distingué en tant que Regimental Sergeant Major. À ce poste, il a dirigé avec brio plusieurs parades organisées lors de grands événements nationaux. Il a aussi été aide de camp auprès de l'ancien président de la République, Assa Moutim. Mordé Moutourassène a pris sa retraite en tant que DCP de l'ADSU. Pour le commandant de la SMF, Premanan Bedou, c'est un monument de discipline et de rigueur qui s'en est allé. Et Coupe du Monde 2026, la sélection espagnole et la Belgique s'affrontent ce soir à Los Angeles dans l'un des quarts de finale les plus attendus. En jeu, un billet pour la deuxième demi-finale mondiale de l'histoire de l'Espagne. Un exploit réalisé une seule fois en Afrique du Sud en 2010. Une rencontre qui sera retransmise en direct sur NBC Sports 11 à partir de 23h. Fin de ce flash, je vous retrouve à 16h30 pour développer ces titres. La suite avec Elodie.
0: Merci à vous, Lovinark, et à tout à l'heure sur RM1.
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Ah bah oui, ça reste une magnifique chanson. Gary Moore, oui, qui est né le 4 avril 1952, qui est un guitariste et chanteur d'Irlande du Nord. Gary Moore qui a commencé à jouer à l'âge de 8 ans. Après avoir récupéré une guitare acoustique, il obtient ensuite sa première guitare digne de ce nom à l'âge de 14 ans. Et il doit apprendre à jouer de l'instrument et il déménage à Dublin en 1968 à l'âge de 16 ans et il a comme référence Albert King, Elvis Presley, The Shadows et The Beatles et bien sûr sans oublier The One and Only Jimi Hendrix. Et bien sûr, cette chanson a très très bien marché. Hein. C'est sorti en 1990, Still Got the Blues. Là, on va continuer avec un petit Joni Mitchell. Voici Big Yellow Taxi.

Bah oui, le groupe mythique des années 80, Level 42 avec Love Game. Là, on va y aller pour de la chanson française. Hein. Le groupe Téléphone qui a cartonné dans les années 80 et 90. Il y avait également leur titre très connu, Un autre monde, 2000 nuits, La bombe humaine. Donc tout ça, ça a été des tubes. Hein. Mais là, je vous propose une autre très belle chanson du groupe Téléphone qui s'appelle Cendrillon.

0: Je l'aime beaucoup cette chanson, en tout cas. Téléphone et son titre Cendrillon, 15h passé dans 24 minutes. N'oubliez pas, juste après le temporaire de 16h, vous allez retrouver Elvis aujourd'hui. Et puisque c'est vendredi, vous allez être bien gâtés avec les années 80, en tout cas pour ceux qui sont fans, comme moi d'ailleurs. Et là, on va continuer avec un petit Albert Hammond, qui est né à Londres le 18 mai plus précisément, 1944. Et en 1966, quand il rencontre Mac Hazlewood, alors il décide de se mettre ensemble et commencer à écrire des chansons comme Little Arrows, Give Me That Ring, Freedom, Come Freedom Go, Having, Become. Donc voilà, ils ont décidé d'écrire des chansons et bien sûr, avec l'album qui a cartonné, c'était It Never Rains in Southern California. Et d'ailleurs, ils ont également une chanson qui se prénomme pareil, It Never Rains in Southern California. D'ailleurs, c'est cette chanson que je vais vous faire écouter, très très belle chanson de Albert Hammond. En tout cas, très bonne écoute à vous sur RM1.
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Le groupe s'appelle Liquido et c'est un groupe allemand de rock alternatif, originaire de Sichems. Ils ont été formés en 1996 et le groupe malheureusement se sépare après 5 albums studio et c'était en 2009. Le titre s'appelle Narcotique, 15 repassés de 34 minutes. Là, on va aller se faire plaisir avec une chanson pas très connue de Toto, mais elle reste une très très belle chanson quand même. Voici Bottom of Your Soul.

0: à 18h avec Elvis pour vous accompagner avec le meilleur des années 80. Et quant à moi, je vais vous retrouver dimanche midi à 14h pour Folk and Blues. En attendant, je vous souhaite de passer un excellent week-end à l'écoute de RMA. Je vous fais d'énormes bisous et je vous dis Elvis.
1: Oui, ciao, ciao.
0: Ciao, ciao.
1: Pardon, ciao, ciao.
0: Ouais, elle a oublié Elvis. Hein.
1: Ouais, bah oui. Oui, oui.
0: C'est l'âge, Elvis, c'est l'âge.
1: Ça arrive.
0: Non, mais c'est l'âge. Elvis, tu vas avoir son âge bientôt, là.
1: Bientôt.
0: Moi, et toi?
1: Oh.
0: Allez, on rigole un petit peu, c'est vendredi, Elvis.
1: Oui,
0: on plaisante un petit peu. Allez, c'est parti pour Pamplemousse avec I'm Still Standing.

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1: Bienvenue sur votre radio, il est 16h. Comment allez-vous les amis, c'est vendredi. Quel plaisir de vous retrouver en ce vendredi après-midi. En plus, les vendredis, vous le savez, on va se mettre en mode 80. Voilà, les 80s, que des tubes des années 80 chaque vendredi. Jusqu'à 18h, j'espère que vous avez passé une belle journée, une belle semaine aussi. Et puis, écoutez, les rencontres de la Coupe du Monde, ça commence ça devient intéressant. Après le grand match, le beau match qu'on a vu hier soir, France-Maroc, les deux équipes ont très bien joué. Donc, c'était vraiment un très beau match de foot qu'on a vu hier soir. Et on espère, bien sûr, suivre d'autres rencontres comme Espagne-Belgique ce soir également, d'autres rencontres de ces quarts de finale. Bref, en tout cas, merci de nous écouter où que vous soyez en ce vendredi. Sur la route, au boulot, à la maison, on a tout ce qu'il faut pour vous, de la bonne musique des années 80. Je prépare pour vous France Gall.
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1: Bienvenue sur votre radio. The Tramps, Disco Inferno.

0: Vraiment.
1: À 16h04, j'ai un communiqué du CEB. Le CEB avise des abonnés de Bel Air dans le périmètre de Pont-Lardier, Route Royale, la Lucie Bel Air, Morcellement, la Cheminée, Belle Rose et Clémentia, que la fourniture d'énergie sera interrompue de 8h15 à 16h, 8h15 à 16h, demain samedi 11 juillet. En raison des travaux qui seront effectués sur le réseau électrique, la fourniture d'énergie sera rétablie sans préavis. À l'achèvement des travaux, le CEB prie sa clientèle affectée de bien vouloir l'excuser pour tout inconvénient. Elle nous a quittés hier et on a toujours ce souvenir de cette belle voix, la voix rock de Bonnie Tyler. Was he holding out for Hero? Juste après, comme annoncé, France Gall et Tom Jones. Bienvenue sur votre radio.

C'est à Tom Jones, à l'instant Sex Mom sur votre radio à 16h16. Quel bonheur d'être là avec vous jusqu'à 18h, les amis. Vous le savez, pour le meilleur des années 80, que des tubes des années 80 chaque vendredi sur votre Afternoon Ride sur RM1. 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Vous nous écoutez, évidemment. Téléphone, Paul Simon, François Valéry, les infos de 16h30 pour la suite. Bienvenue sur votre radio.

Pearl Simon, à l'instant, You Can Call Me Al. Ou You Can Call Me Elvis, tout simplement. Il n'y a pas de problème, moi je suis là jusqu'à 18h avec vous. 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

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François Valéry arrive les infos de 16h30 juste après. Bienvenue.

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1: Vous écoutez RM1, il est 16h30. L'actualité de ce vendredi après-midi, Lavina Sophie, bon après-midi à vous.
2: Bon après-midi Elvis, bon après-midi.

0: après-midi à tous.
1: Les titres.
0: La commission d'experts sur la réforme des pensions au centre de la Private Notice Question du leader de l'opposition, Diole Jonkor. L'instance bénéficie du soutien du Premier ministre, le Dr Navin Ramgoolam. Retrait des chaînes TF1 de Canal Plus Maurice, l'avocat Ashok Radhakisoun donne son avis juridique. À l'étranger, au moins 11 morts pris au piège dans un feu de forêt dans le sud de l'Espagne. Coupe du monde 2026, l'Espagne affronte la Belgique ce soir en quart de finale. Les Espagnols invaincus et avec une défense hermétique portent favoris. Merci de nous rejoindre pour cette édition. La commission d'experts sur la réforme des pensions bénéficie du soutien du Premier ministre, le Dr Navin Ramgoolam. Il répondait cet après-midi à une private notice question du leader de l'opposition, Diole Jonkor, sur la nomination des 7 membres de cette instance. Le Premier ministre a précisé que ses experts en actuariat, économie et statistique nommés en octobre 2025 pour 18 mois formulent des recommandations indépendantes sur le système de pension. La décision finale revient toutefois au Conseil des ministres. Il a ajouté que la commission a uniquement un rôle consultatif. Par conséquent, ses membres ne sont pas tenus de soumettre une déclaration de leurs avoirs en vertu de la Financial Crimes Commission Act. Voici un extrait.
2: Given that the Commission of Experts is not a public body as defined in the Financial Crimes Commission Act and purely advisory in nature, the question of submitting a declaration of interest prior to becoming a member of the commission does not arise. 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Where was the MSM when the institutions like the Bank of Mauritius and the State Bank were deeply involved in cases of conflict of interest and incestuous relationships? Vous savez, Madame la Présidente, ces fossoyeurs de la bonne gouvernance veulent aujourd'hui se faire refaire une virginité by attacking professionals who are recognized as such, both nationally and internationally.
0: Les débats sur le Domestic Abuse Bill se poursuivent cet après-midi à l'Assemblée nationale. Parmi les intervenants, le ministre de la Fonction publique, Raj Pentia, et le ministre de la Sécurité sociale, Ashok Subron. Ce dernier a rendu un hommage aux victimes de violences domestiques ainsi qu'aux femmes qui ont lutté pour leurs droits, citant notamment Anjali Koupen. Selon lui, la violence domestique est le produit d'une société patriarcale. Ashok Subron a également souligné que ce projet de loi viendra renforcer les dispositifs existants afin d'assurer une meilleure protection, notamment des personnes en situation de handicap.
3: Madam Speaker, as Minister of Social Security, Social Integration and National Solidarity, I believe this bill will complement existing legislation and coming legislations to better protect elderly persons and people with disabilities within the domestic unit. This is also a major step forward, especially when combined with the new definition of abuse. 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This will empower victims of domestic abuse to transition from a space of violence to a future of peaceful, to a future peaceful life.
0: Depuis le 2 juillet, plusieurs chaînes du groupe TF1 ont été retirées de l'offre Canal Plus en Afrique, y compris à Maurice. Cette décision relance le débat sur les droits des abonnés lorsque le contenu de leur bouquet est modifié. Le contrat de MC Vision prévoit que l'opérateur peut, sans préavis, modifier ou retirer des chaînes pour diverses raisons, sans obligation de compensation. Les abonnés peuvent toutefois résilier leur contrat avec un préavis d'un mois. Pour l'avocat Ashok Radhakisoun, cette clause pourrait être jugée abusive car elle oppose les intérêts commerciaux de l'opérateur aux droits des consommateurs. Des propos recueillis par Rajmila Sitamoni.
4: Quand vous regardez le contrat, à mon avis, cette clause-là est abusive. Donc, pour moi, le consommateur peut engager une procédure, soit pour peut-être pour réclamer que ce contrat soit résilié. Ils ne sont plus bound avec ce contrat, ils cessent de payer. Deuxième chose qu'ils peuvent faire, ils peuvent demander une diminution

0: du tarif qu'ils payent, parce qu'il y a un gros trou qu'il y a maintenant, le TFA n'est plus là, c'est plus le même produit, quand ça coûtait X, au lieu de ça coûte moins X. Et puis, la troisième chose qu'ils peuvent faire, ils peuvent aller demander en justice une compensation, une indemnité.
1: Dans un autre registre, près de 2 ans après les dernières élections générales, l'Union Maurice redémarre ses activités politiques. Face à la presse cet après-midi à Eben, le leader par intérim Dave Senassi dit vouloir miser beaucoup sur les jeunes. Il affirme que son parti opère sur un modèle de compétences et de non pas de dynastie. Plusieurs membres ont appelé à plus de consultations et de débats pour améliorer le système des pensions. La Financial Crimes Commission met l'accent sur le rôle des membres de conseils d'administration publique dans la prévention des crimes financiers et de la corruption. Lors de l'interview de la matinale ce matin, Maître Ezra Kolimale, conseiller juridique de la Financial Crimes Commission, a rappelé qu'une nomination à un poste de responsabilité s'accompagne également d'obligations légales.
2: Alors écoutez, comme le slogan de l'ICAC à l'époque était « pas guette figure », c'est la même chose aujourd'hui pour la FCC. C'est pas une question de qui gouvernement, il met qui du moon, c'est une question de « one board member », ou une responsabilité et ou besoin faire au travail propre. Donc si vous ne faites au travail mal propre, vous pouvez avoir une répercussion et la FCC va enquêter. Copains, copines, concubinage, nous cave et frère, sœur de la personne, frère, sœur de ou madame ou de ou conjugal partner, comment me dire, lignel ascendant, qui veut dire ou monte là-haut, ou parents, ou grands-parents, ou gardez ça aussi, descendant, donc des enfants, ou des neveux, nièces. Il y a une définition assez large.
3: Mais si Jimoun n'a pas connu qui est parenté avec, peut-être un Jimoun qui est bien éloigné avec lui.
2: C'est là que nous causons, dans toute offense, nous causons ce qu'on appelle le mens rea. Le mens rea, c'est l'intention malicieuse. Si vous ne connaissez pas, vous ne pouvez pas avoir l'intention malicieuse. Là. Mais comment me dire, quand vous êtes un board member, il y a sa responsabilité là, si vous prenez une décision et que ça implique un relative, vous avez un problème. Donc vous prenez toutes vos précautions.
1: La force policière est endeuillée après le décès de l'ancien Deputy Commissioner of Police Mordé Moutou Rassène. L'ancien haut gradé à la retraite s'est éteint hier à l'âge de 64 ans. Le commissaire de police Rampassad Souroudj Bali a souligné que l'ex-DCP Rassène a consacré une longue et remarquable carrière à la force policière. Il avait débuté à la Special Mobile Force où il s'était particulièrement distingué en tant que Regimental Sergeant Major. À ce poste, il a dirigé avec brio plusieurs parades organisées lors de grands événements nationaux. Le commandant de la SMF Premanan Bedou, qui a côtoyé l'ex-DCP Rassène, se confie.
4: Et en 1987, le temps où il a intégré la SMF, M. Rassène, mais qui est déjà un commandant, mais qui à un certain moment le Regimental Sergeant Major de la SMF. Il est là, il passe l'examen inspecteur et le final travail aide de corps avec le président de l'époque, M. Kassamoutine. Après, il fait une retour à la SMF quand il fait gagner plusieurs avant des autres appointments. Moi, je fais aussi gagner l'occasion de travailler avec lui directement, étant le dirigeant commandant dans Métro Sud. M. Rassène, en mémoire qui m'a dit, c'est un monument de discipline et de rigueur, un grand bosseur, un officier de terrain, mais un grand caractère d'acier et qui fait tout donner à la force policière. C'est un des meilleurs officiers qui la force policière et la spécialement la force gagne.
1: À Maurice, la pêche reste un métier majoritairement masculin. Sur près de 2500 professionnels recensés, seules 149 femmes exercent cette activité. Pour les accompagner, le Fisherman Welfare Fund accorde une allocation de maternité aux femmes pêcheurs. Jeudi, Bidou Chapraya, qui vient d'avoir son troisième enfant, a reçu une aide de 30 000 roupies pour ses 3 premiers mois de maternité. Était présent à cette cérémonie de remise de chèque, le ministre de l'Agro-Industrie, Orvin Boulel, ainsi que le junior ministre Fabrice David. Ils sont au micro d'Annabelle Volbert.
5: Nous pouvons faciliter la tâche de mesures incitatives parce que nous voulons que le secteur de la pêche, correct, il y en a beaucoup d'occasions. C'est vrai, nous pas aussi riches en termes de ressources maritimes qui s'échellent, mais nous avons un gros territoire maritime qui demande à être exploité.
6: On vient accompagner ben madame pour vivre non pas seulement ben pêcheurs, mais ben entrepreneurs. Nous avons la pêche, nous visons accompagner les autres pour qu'ils soient capables peut-être transformer les produits de pêche, commercialiser, faire le marketing. Donc c'est une grande chaîne de la pêche qui inclut dans le secteur de l'économie bleue.
1: À l'étranger, prises au piège dans leur véhicule ou rattrapées par les flammes en tentant de s'enfuir à pied, au moins 11 personnes ont été tuées dans une zone touristique près d'Almeria, dans le sud de l'Espagne, victimes d'un feu de forêt fulgurant. Le bilan de ce sinistre, l'un des plus graves de l'histoire récente en Espagne, pourrait encore grimper, les autorités étant encore à la recherche de 19

0: personnes non localisées. Avant de conclure ce journal, parlons de la Coupe du Monde 2026. La sélection espagnole et la Belgique s'affrontent ce soir à Los Angeles dans l'un des quarts de finale les plus attendus. En jeu, un billet pour la deuxième demi-finale mondiale de l'histoire de l'Espagne, un exploit réalisé une seule fois en Afrique du Sud en 2010, une rencontre qui sera retransmise en direct sur NBC Sports 11 à partir de 23h. Nous sommes arrivés à la fin de ce bulletin. Retrouvez Jessie Ougara qui revient sur cette affiche dans le journal des sports.
1: Merci Lovina.
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1: Merci à vous Lovina Sophie. Bien sûr, on va parler de cette affiche deuxième quart de finale dans quelques petites secondes, mais on reste avec la Coupe du Monde de football. On va parler de cette belle performance de l'équipe de France qui a validé son billet pour les demi-finales hier en écartant le Maroc 2-0. Au prochain tour, les Bleus vont défier ce mardi à 23h à Dallas le vainqueur de l'affiche entre l'Espagne et la Belgique programmée pour ce soir à 23h. Qualifié pour les demi-finales pour la troisième fois de suite dans un mondial, le sélectionneur des Bleus, Didier Deschamps, a tiré un bilan très positif de ce succès. Et puis, les Français Kylian Mbappé et Ousmane Dembélé, respectivement auteur de 8 et 5 buts depuis le début de la Coupe du Monde 2026. Ils ont réalisé une performance jamais vue depuis les Brésiliens Ronaldo et Rivaldo en 2002. Une comparaison avec le Brésil, champion du monde de 2002, est toujours flatteur. On s'intéresse maintenant à cette affiche comptant pour le deuxième match des quarts de finale à 23h ce soir entre l'Espagne et la Belgique. Cette rencontre sera retransmise en direct sur NBC Sport 11 avec un plateau d'avant-match à partir de 21h30 présenté par la rédaction sportive. Soyez au rendez-vous. En attendant, voici quelques points à retenir de cette 23e confrontation directe entre ces deux pays. C'est un reportage signé Vikash Bagherati.
3: Après avoir terminé en tête du groupe H, l'Espagne a disposé de l'Autriche 3-0 en 16e avant de se défaire du Portugal 1-0 en 8e de finale pour ainsi donner rendez-vous aux Belges en quart. Le gardien de la Roja, Unai Simon, sera à surveiller ce soir. Il n'a pas encaissé de but jusqu'ici. C'est un record avec, pour être plus précis, 609 minutes de jeu sans prendre de but en Coupe du Monde. Avec seulement 4 arrêts décisifs, il va de soi que le portier ibérique s'appuie sur une défense très bien organisée. Un mur qui peut s'avérer compliqué à percer pour les attaquants belges. Dans les 22 confrontations directes, la Roja a remporté 12 pour 5 matchs nuls et 5 défaites. La Belgique a également terminé leader de son groupe, le groupe G. En 16e, les Diables Rouges ont dominé le Sénégal 3-2 avant d'éliminer les États-Unis en 8e en remportant ce match 4-1. Ce succès porte définitivement la patte de Rudy Garcia, le sélectionneur de l'équipe belge, qui n'a pas hésité à bouleverser son groupe et surtout ses cadres pour les besoins de la performance collective. Sans avoir vraiment impressionné, la Belgique s'est frayé un chemin jusqu'au quart, non sans avoir démontré une certaine montée en puissance. Espagne-Belgique, un match à vivre en direct sur NBC Sport 11 à 23h avec un plateau

0: bien évidemment pour ce deuxième quart de finale à 23h entre l'Espagne et la Belgique. Tout ça sur MBC Sport 11. On reste avec la Coupe du Monde, avec cette incertitude qui plane concernant la présence de Declan Rice dans le 11 de l'Angleterre pour le quart de finale face à la Norvège tôt ce dimanche. Selon le Daily Mail, alors le milieu des Free Lions a été placé en isolement après avoir contracté un virus. Le joueur d'Arsenal est tenu à l'écart du groupe et n'a pas participé aux deux dernières séances d'entraînement. Son absence serait un gros coup dur pour le sélectionneur Thomas Tuchel. Tennis avec le tournoi de Wimbledon, la finale féminine en simple sera 100% tchèque. Elle mettra aux prises demain soir à 19h Karolina Mouchova, 29 ans, à Linda Noskova, âgée de seulement 21 ans. Sinon, chez les hommes, cette fois, les demi-finales sont programmées pour ce vendredi depuis 16h30. L'anglais Arthur Ferry affronte l'allemand Alexander Zverev et à 18h30 l'italien Yannick Sinner jouera contre Novak Djokovic. En cyclisme avec le Tour de France, après le coup de force de Tadej Pogacar dans les Pyrénées hier, le Tour de France se poursuit en ce vendredi avec la 7e étape au programme, longue de 175,1 km. Hippisme sur le plan local, la place à la 9e journée de la saison, demain au Champ de Mars, après le break de la semaine dernière. 8 courses au programme et un retrait à signaler, celui de Courtly dans la 5e course. La 6e épreuve comme rendez-vous principal sur 1850 mètres, avec 7 partants au départ. Une course de groupe 3, les détails avec Rajiv Ganpat.
1: Une 9e journée qui s'annonce compétitive, 8 courses au programme, l'épreuve principale, groupe 3 sur 1850 mètres comme attraction du jour. Le Winter Stakes réunit 7 partants et reste difficile à déchiffrer. Tamarisk Tree de l'écurie Paul Fukuyun est favori sous la montre de Manuel Nunes, coursier qui sera à l'aise sur la distance. Les débuts très attendus également de Future Swing de l'écurie Rameshwar Gajadhar. Il pourrait débuter sur une bonne note. Il est monté par Donovan Mansour. Par lui de l'écurie Gajadhar, qui se cherche toujours au Champ de Mars, peut causer une surprise avec le revenant Denis Schwarz sur le dos. Départ de cette course à 15h25. Parmi les jockeys qui manqueront à l'appel ce samedi, retenons Raymond Danielson et Grant Van Niekerk. Les deux premiers au classement purgent une suspension. Ryan Curatolo retrouve quant à lui la compétition pour l'écurie Vincent Allette après plusieurs semaines d'absence pour cause de blessure.
0: Voilà, ce sera tout pour les nouvelles sportives en ce vendredi après-midi. Merci beaucoup de votre attention. Prudence si vous êtes sur la route. Il est 16h passé de 48 minutes sur MBC Radio RM1. La suite du programme, ce sera dans quelques petites secondes avec Elvis Kenneth.
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4: Hey, je suis là. Merci à la rédaction. Les infos reviendront tout à l'heure à 18h. À 16h, presque 50 minutes. Ça y est, vous êtes sur la route. Là, vous rentrez chez vous après deux journées de travail. Ça y est, c'est fini cette semaine. Oubliez le week-end qu'il a juste derrière la porte. Ça fait plaisir aussi. Bon, si vous ne travaillez pas, surtout un samedi. Bon, ceux qui vont bosser, courage. En tout cas, si vous

nous écoutez toujours sur votre lieu de travail, ou bien si vous venez de prendre le boulot là pour le night shift, comme on dit, eh bien, courage aussi à vous avec le froid. C'est pas évident d'être allé travailler la nuit. Mais bon, on est avec vous de tout cœur, les amis. En ce 10 juillet, on est bien le 10, oui, confirme, si vous vous prénommez Ulrich, eh bien c'est votre fête aujourd'hui, bravo, bonne fête, et si c'est votre anniversaire, tout comme aujourd'hui, c'est l'anniversaire de Clara Luciani. La grenade, il y a pas mal de tubes qu'on connaît de Clara Luciani, fête aujourd'hui, c'est 34 ans, ben voilà. Bon anniversaire donc à Clara Luciani, on est vendredi, le meilleur des années 80. C'est aussi du Stevie Wonder, voici Master Blaster. Bienvenue sur votre radio, bonne route. Soyez prudents sur la route, les amis.

0: Du pur son des années 80, bande les roues à l'instant, Paris Latino. Merci encore de nous écouter, les amis. Le meilleur de la musique des années 80, on est vendredi. Chaque vendredi, on vous offre des tubes. Que des tubes. Dans un instant, Laurent Voulzy, Véronique Jeannot, Désir Désir. Également Tina Turner qui arrive. Et puis tout à l'heure, à 17h15, je vous prépare déjà l'histoire autour d'une chanson. Vous le savez, votre rendez-vous, où vous savez tout sur vos tubes. Tout à l'heure, vous aurez l'occasion d'entendre l'histoire sur, autour de la chanson La Isla Bonita. Ce sera aux environs de 17h15. Et pour tout de suite, je vous donne l'heure, les 17h.
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0: et mon tout vous faire plaisir, les amis. Chaque vendredi, le meilleur des années 80, Laurent Voulzy, Véronique Jeannot, Désir Désir. Voici la rediff de Tech Talk et juste après, Tina Turner.
1: 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Bonjour et bienvenue dans Tech Talk. La Coupe du Monde 2026 se déroule aux États-Unis, au Canada et au Mexique. Pour cette édition, la FIFA a opté pour la technologie de pointe. Et impossible en 2026 de parler de technologie sans parler d'intelligence artificielle. Celle de la FIFA s'appelle Football AI Pro. Son but n'est pas de répondre aux questions du public. Il s'agit de proposer des analyses détaillées aux entraîneurs, aux joueurs et aux analystes de l'ensemble des 48 équipes participantes. L'objectif est de démocratiser l'accès à l'information. Chaque équipe n'est plus dépendante des outils fournis par son pays. Cette intelligence artificielle analyse plus de 2000 indicateurs et génère un rapport sur lequel il est ensuite possible de poser des questions. Il ne s'agit pas d'un simple agent conversationnel généraliste adapté pour l'occasion. C'est une intelligence artificielle spécialisée dans le football, développée en collaboration avec un constructeur informatique. Elle a été entraînée sur les bases de données de la FIFA, contenant des informations sur des décennies de compétitions, composition des équipes, statistiques, données de suivi et bien plus. Jusqu'ici, chaque match donnait lieu à des rapports d'une cinquantaine de pages, une quantité d'informations particulièrement difficile à traiter en très peu de temps. Football AI Pro traduit ces données brutes en analyse avec des recommandations personnalisées pour chaque joueur. Les utilisateurs peuvent poser des questions dans différentes langues et obtenir en réponse des textes, des extraits vidéo, des graphiques ou des visualisations en trois dimensions. Un joueur peut demander l'analyse de ses propres mouvements. Un entraîneur peut demander des projections sur différentes formations face à son prochain adversaire. La FIFA espère que même les équipes des nations les plus modestes seront ainsi sur un pied d'égalité avec les grandes puissances du football mondial. Reste une question. Quand l'intelligence artificielle analyse chaque geste, chaque déplacement, chaque formation, que reste-t-il de la part d'intuition qui fait les grands entraîneurs? C'était Tech Talk sur RM1.
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0: Ah bah oui, ça c'est la grande question. Si maintenant là, si j'en entends, l'intelligence artificielle s'y met dans le foot, ça promet pour les entraîneurs.

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3: 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Elle a été chanceuse donc au standard. Elle s'appelle Cathy, elle est du côté de Rosil. Bon après-midi, Cathy. Cathy ? Ah, est-ce qu'elle est là ? Je l'ai perdue ? Non ? Elle devrait être là, normalement. Cathy. Aïe. Cathy. C'est bien ça, hein, c'est bien Cathy que j'ai chez l'affiche. Alors, on va essayer de vérifier tout cela, bien sûr. Je pense qu'elle est toujours là. Cathy de Rosil, allô ? Bon, je l'ai perdu. En tout cas, on va essayer de la voir tout à l'heure. Ben, en tout cas, c'est elle qui repart avec ses deux invitations donc, pour cet événement. 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Cathy, je pense qu'on a perdu. Bon, c'est pas grave. En tout cas, bravo à Cathy de Rosil qui repart cet après-midi avec ses deux invitations pour aller donc à ce concert le 14 juillet à 19h30 au Codan Art Center. Pascal Obispo, Tom Étoile. Rick Ashley arrive également. Et puis, l'histoire d'une chanson dans un instant. Je vous raconte l'histoire de La Isla Bonita. Bienvenue.

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1: Chaque après-midi, je vous raconte l'histoire d'une chanson. Et comme on est dans les années 80, ce vendredi, voici l'histoire de la Isla Bonita de Madonna. Et cette année 2026, on fête les 40 ans. Cette année, donc, de l'album le plus vendu de la carrière de Madonna. Chanson extraite de l'album True Blue, sorti en juin 1986. Et dans cet album, il y a aussi des tubes comme Papa Don't Preach. Ou encore Live to Tell. Véritable album à succès avec plein de titres, bien sûr de tubes. Mais ce que beaucoup ignorent, c'est que la chanson, la Isla Bonita, n'était pas destinée à Madonna. Car à l'origine, cette chanson était destinée à un certain Michael Jackson. Mais le roi de la pop avait décliné la proposition. Madonna a alors

réécrit les paroles. Elle avait même imaginé l'histoire d'une mystérieuse île appelée San Pedro. L'île, au fait, n'existe pas. C'est dans ses rêves. Bref, personne ne sait vraiment où se trouve cette île. Et Madonna a dit qu'en fait, elle a rêvé de San Pedro. D'ailleurs, le début des paroles, quand vous écoutez la chanson, elle dit « Last night I dreamt of San Pedro ». Donc, elle a rêvé de San Pedro la nuit dernière. Elle a fait de cette chanson également une version très latine. Parce qu'elle adore le flamenco, elle était fan des Gypsy Kings, donc elle a rajouté plein d'instruments comme des guitares flamencas, du maracas aussi, des percussions cubaines et même quelques phrases chantées en espagnol. Et voilà pourquoi, plus de 35 ans après sa sortie, elle reste l'une des chansons les plus emblématiques de Madonna et continue de nous faire voyager dès les premières notes. Last night, I dreamt of San Pedro, la Isla Bonita, voilà l'histoire de cette chanson.

0: Et bien sûr, l'incontournable Never Gonna Give You Up. On est vendredi, on se met déjà dans l'ambiance de fête, évidemment. Avec le week-end qui arrive, également, j'ai calé pour vous un bon petit Black Box. Right in time. Ça arrive dans un instant, tout de suite, voici l'horoscope.
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0: Consacré, vous le savez, chaque après-midi aux automobilistes. Là, vous nous écoutez, votre horoscope, et bien c'est important, écoutez bien. Alors, d'abord pour les béliers, le week-end commence mieux lorsqu'on garde son calme, éviter les accélérations inutiles et laisser le temps faire son œuvre. Les taureaux, votre prudence est votre meilleur allié avant un long trajet, surtout pendant le week-end. Prenez quelques minutes pour vérifier votre véhicule. Les gémeaux, les conversations et les notifications peuvent attendre. Au volant, votre seule priorité doit être la route. Les cancers, si vous transportez des enfants ou des proches, assurez-vous que chacun est correctement attaché avant de démarrer. Hein, vous avez tendance à oublier les cancers. Les lions, les routes seront plus fréquentées, surtout en cette fin de semaine, en ce vendredi, avec le week-end qui arrive. Donc, acceptez tout simplement les ralentissements avec sérénité plutôt que de tenter des manœuvres risquées. Les vierges, une bonne préparation fait toute la différence. Niveau de carburant, pression des pneus et surtout visibilité sont à vérifier. Les balances, votre courtoisie sera appréciée. Un simple geste de patience ou un passage accordé peut éviter bien des tensions. Les scorpions, ne laissez pas la fatigue ou la patience guider votre conduite. Si le trajet est long, accordez-vous une pause. Les sagittaires, l'esprit est déjà en week-end. Mais attention, gardez toute votre concentration jusqu'à votre destination ce vendredi. Les capricornes, respecter les limitations de vitesse n'est pas une contrainte. C'est une façon de protéger votre vie et celle des autres. Les Verseaux, redoublez de vigilance aux intersections et dans les zones où circulent piétons, cyclistes ou encore motocyclistes. Et enfin, les Poissons, votre intuition vous dira parfois de ralentir. Écoutez votre intuition, c'est important. Une conduite souple est souvent le plus sûr. Voilà. Amis automobilistes, quelques conseils sécurité pour ce week-end. Donc, je rappelle, à l'approche du week-end, évidemment, le trafic devient souvent plus dense avec des départs en famille, des sorties entre amis ou encore des escapades aussi. Donc, gardez votre distance de sécurité suffisante. Évitez toute distraction au volant. Ne conduisez jamais après avoir consommé de l'alcool et n'hésitez pas à faire une pause dès le premier signe de fatigue. Voilà, la plus belle destination reste celle où on arrive en toute sécurité. Voilà, bonne rentrée chez vous et surtout, bon début de week-end. Notre titre collector des années 80, un petit peu avant, dans les fins années 70, c'était Claude François, Clo-Clo. Voici Alexandrie, Alexandra. Juste après, Black Box, Kaoma, Elton John. Bonne route, bonne rentrée chez vous.

ça fait du bien ça, ça réchauffe. Hein. Kaoma, Lambada à l'instant, des 7h45 sur votre radio. Un petit coup d'œil sur la programmation télé et radio en ce vendredi, bien sûr. Vous le savez, il y a pas mal de bons films aujourd'hui donc à la télévision. Donc, vous pouvez suivre tout cela sur, par exemple, sur MBC1 à 20h15. Alors là,

20h15. Et puis chez MBC, toujours juste après à 20h20, un très bon film qu'on va retrouver, Man in Black. Vous vous rappelez de ce film avec Will Smith ou encore Tommy Lee Jones? Oui, ouais, c'était donc dans les années 90, fin 90, début 2000, 1997 plus précisément, avec ce film Man in Black, donc à regarder ce soir à 20h20 sur MBC. La série Descendants of the Sun, saison 1, épisode 15, c'est pour ce soir sur MBC5 à 21h30. Et puis, à suivre, évidemment, ce soir, En route vers New York, ça c'est le plateau donc Mondial 2026 avec nos amis de la rédaction sportive, à partir de 21h30. Et juste après, on enchaîne avec notre affiche de ce soir, pour notre deuxième demi-finale, quart de finale, plutôt Espagne-Belgique. Voilà, ça c'est un bon match également à ne pas rater ce soir sur MBC Sports 11 à 23h, Espagne-Belgique. Sinon, côté radio, donc on est vendredi aujourd'hui. Et bien sûr, on a rendez-vous tout à l'heure avec Rajiv, puisque on va parler de course pour Tough Time, donc juste après les infos et les communiqués jusqu'à 19h. Et ensuite, notre ami Alberto sera donc aux commandes de 19h à 21h pour son émission Evening Set. Et puisqu'on est vendredi aussi, ça va vous permettre de bouger un petit peu de la house, de la dance music. On est vendredi, 21h à 23h, notre ami Arvin sera au platine pour Beat Project. Et voilà, ça rendez-vous donc ce soir, chaque vendredi d'ailleurs. Sinon, côté radio, les rendez-vous pour demain cette fois. Demain samedi, à partir de 10h, dans Portrait Sonore. Alors, Portrait Sonore, Martin Lutschman vous propose demain une émission consacrée aux droits des personnes LGBT, un moment d'écoute et de réflexion, surtout au cœur des réalités, des luttes et des avancées pour une société plus égalitaire et respectueuse. Donc ne ratez pas demain Portrait Sonore pour l'émission avec Martin Lutschman de 10h à 11h. Et à 11h, nos amis, vous aimez le cinéma? Eh bien, Meling Balou et Reza Delimamod vous convient encore pour demain. L'émission Popcorn et Préjugés à partir de 11h au programme. Deux grands classiques. Alors là, du cinéma de science-fiction qui ont marqué des générations. Vous vous rappelez d'Alien? Oui, Alien, le 8e passager, c'était en 1979. Et E.T. Voilà. Et ouais, frissons, émotions et regards croisés pour une immersion entre terreur et tendresse venue d'ailleurs. Voilà donc ce rendez-vous chaque samedi d'ailleurs. Hein, si vous êtes un amateur de cinéma, on va revivre des grands moments donc avec Meling et Reza dans leur émission Popcorn et Préjugés à partir de 11h pour parler d'Alien le 8e passager et E.T. appelle maison. Voilà, on se rappelle de ça. Donc rendez-vous demain pour, bien sûr, cette émission. Sinon, 17h48, à venir les infos de 18h. Bon, on a le temps de se faire plaisir. Elton John, I'm Still Standing. Et puis un tube qui a bien marché dans les années 80, une chanson française. Vous vous rappelez de Rachid et la fille aux cheveux bleus? Je vous propose ce titre dans un instant, restez là.

Rachid, dans ce rappel de ce tube des années 80, la fille aux cheveux bleus, vous le savez, chaque vendredi, le meilleur des années 80, que des tubes des années 80 que je cale pour vous, bien sûr, de 16h à 18h. Voilà. Johnny, Johnny, come home. Juste après, pour les communiqués, les avis de décès, la météo, et bien sûr, pour Tough Time avec Rajiv jusqu'à 19h. Voilà. Bonne rentrée chez vous, restez avec nous, et encore plein de belles choses qui arrivent en ce vendredi sur votre radio.

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1: Bonsoir et merci d'écouter RM1, il est 18h. Les infos avec Lavina Sophie, bonsoir.
2: Bonsoir Elvis, bonsoir à tous.
1: Au sommaire de votre édition.
2: Le respect de la vie privée ne doit jamais servir de refuge à la violence, c'est ce qu'a déclaré le Premier ministre, le docteur Navin Ramgoolam, alors qu'il intervenait lors des débats sur le Domestic Abuse Bill. Toujours au Parlement, la commission d'experts sur la réforme des pensions au centre de la Private Notice Question du leader de l'opposition Joe Legendre. Aucun conflit d'intérêts au sein de la commission, affirme le Premier ministre. Retrait des chaînes TF1 de Canal Plus Maurice, l'avocat Ashok Radhakisun donne son avis juridique. Coupe du monde 2026, l'Espagne affronte la Belgique ce soir en quart de finale. Les Espagnols, invaincus et avec une défense hermétique, portent favoris. Merci de nous rejoindre pour cette édition. Le Premier ministre, le docteur Navin Ramgoolam, a été parmi les orateurs à participer au débat sur le Domestic Abuse Bill cet après-midi. Il a souligné que le respect de la vie privée ne doit jamais servir de refuge à la violence. Pour le Premier ministre, un changement de mentalité est nécessaire.
3: Réduire durablement l'incidence des abus domestiques suppose donc une approche globale qui dépasse le seul cadre juridique. Il est indispensable de déconstruire l'héritage culturel et les stéréotypes qui alimentent ces violences par des actions continues de sensibilisation, de plaidoyer et d'éducation dès le plus jeune âge. Je me rappelle, Madame la Présidente, Madame Lega Virasomi, qui a fait beaucoup de recherches sur le sujet. Elle m'avait dit un jour, un petit garçon voit son père frapper sa mère, l'insulter. Et on revoit la même scène à plusieurs reprises, il finit par croire que c'est normal. C'est comme ça qu'il grandit. C'est pourquoi il faut commencer l'éducation dès le plus jeune âge. C'est pourquoi je veux inclure cette notion dans le projet NICE que je vais recommencer très bientôt.
2: La commission d'experts sur la réforme des pensions bénéficie du soutien du Premier ministre, le docteur Navin Ramgoolam. Il répondait cet après-midi à une private notice question du leader de l'opposition Joe Legendre sur la nomination des 7 membres de cette instance. Le Premier ministre a précisé que ces experts en actuariat, économie et statistique, nommés en octobre 2025 pour 18 mois, formulent des recommandations indépendantes sur le système de pension. La décision finale revient toutefois au Conseil des ministres. Il a ajouté que la commission a uniquement un rôle consultatif. Par conséquent, ses membres ne sont pas tenus de se soumettre à une déclaration de leurs avoirs en vertu de la Financial Crimes Commission Act. Voici un extrait.
3: Given that the Commission of Experts is not a public body, as defined in the Financial Crimes Commission Act, and purely advisory in nature, the question of submitting a declaration of interest prior to becoming a member of the Commission does not arise. 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Where was the MSM when the institutions like the Bank of Mauritius and the State Bank were deeply involved in cases of conflict of interest and incestuous relationships? Vous savez, Madame la Présidente, ces fossoyeurs de la bonne gouvernance veulent aujourd'hui se faire refaire une virginité by attacking professionals who are recognized as such both nationally and internationally.
2: Et dans la foulée, la société directement visée par la question de Joe Legendre, Actuarix Consulting, a elle-même clarifié sa position il y a quelques instants dans une réponse qui va globalement dans le même sens que celle donnée par le docteur Navin Ramgoolam au Parlement Pranav Bihari.
4: Selon la firme actuarielle, l'appel d'offres international pour ce contrat de conseil en investissement par le comité d'investissement du

0: NPF et du NSF a été lancé en janvier 2026 par le ministère des Finances et non par la commission d'experts. Le contrat a été attribué le 28 avril. Actuarix rappelle avoir déjà conseillé ce comité de 2019 à 2024 et aujourd'hui, la mission est confiée à une équipe dédiée dans le respect du code d'éthique du CFA Institute, précise-t-elle. Quant à la composition de la commission d'experts, Actuarix précise que son président, Yvan Legris, n'exerce aucune fonction exécutive au sein de la société. Bernard Yen, lui, intervient comme consultant à temps partiel pour un nombre limité de clients, excluant le comité d'investissement du NPF et du NSF. La société affirme ne gérer, ni détenir, ni investir les actifs d'aucun fonds de pension à Maurice. Les décisions reviennent au comité d'investissement et aux autorités compétentes.
1: Rectificatif, Actuarix a conseillé le comité d'investissement des fonds du NPF et du NSF de 2009 à 2024. Depuis le 2 juillet, plusieurs chaînes du groupe TF1 ont été retirées de l'offre Canal Plus en Afrique, y compris à Maurice. Cette décision relance le débat sur les droits des abonnés lorsque le contenu de leur bouquet est modifié. Le contrat de MC Vision prévoit que l'opérateur peut sans préavis modifier ou retirer des chaînes pour diverses raisons sans obligation de compensation. Les abonnés peuvent toutefois résilier leur contrat avec un préavis d'un mois. Pour l'avocat Ashok Radakisun, cette clause pourrait être jugée abusive car elle oppose les intérêts commerciaux de l'opérateur aux droits des consommateurs, des propos recueillis par Rajmila Sitamoni.
2: Quand vous regardez le contrat, à mon avis, cette clause-là est abusive. Donc, pour moi, le consommateur peut engager une procédure, soit pour peut-être pour réclamer que ce contrat soit résilié. Ils ne sont plus bound avec ce contrat, ils cessent de payer. Deuxième chose qu'ils peuvent faire, ils peuvent demander une diminution du tarif qu'ils payent, parce qu'il y a un gros trou qui a maintenant, le TF1 n'est plus là, c'est plus le même produit, quand ça coûtait X, au lieu de ça coûte moins X. Et puis, la troisième chose qu'ils peuvent faire, ils peuvent aller demander en justice une compensation, une indemnité.
1: La Financial Crimes Commission met l'accent sur le rôle des membres de conseils d'administration publique dans la prévention des crimes financiers et de la corruption. Lors de l'interview de la matinale ce matin, Maître Ezra Kolimale, conseiller juridique de la Financial Crimes Commission, a rappelé qu'une nomination à un poste de responsabilité s'accompagne également d'obligations légales.
3: Alors écoutez, comme le slogan de l'ICAC à l'époque était « Paguette figure », c'est la même chose aujourd'hui pour la FCC. C'est pas une question de qui gouvernement, il met qui du monde, c'est une question de « one board member », ou une responsabilité et ou besoin faire au travail propre. Donc si vous ne faites au travail mal propre, vous pouvez avoir une répercussion et la FCC va enquêter. Copain, copine, concubinage, nous cave et na frère, sœur de la personne, frère, sœur de ou madame ou de ou conjugal partner, comment me dire, lignel ascendant, qui veut dire ou monte là-haut, ou parents, ou grands-parents, ou qu'à descendre aussi, descendant, donc ben des enfants, ou ben des nièces, il y a une définition assez large.
4: Mais si du monde n'a pas connu qui est parenté avec, peut-être un du monde qui est bien éloigné avec lui.
3: C'est là que nous cause, dans toute offense, nous cause ce qu'on appelle le mens rea. Le mens rea, c'est l'intention malicieuse. Si vous ne connaissez pas, vous ne pouvez pas avoir l'intention malicieuse. Là. Mais comment me dire, quand un board member, il a sa responsabilité là, si vous prenez une décision et que ça implique un relative, vous avez un problème. Donc vous devez prendre toutes vos précautions.
1: La force policière est endeuillée après le décès de l'ancien député commissioner of police Mordemoutou Rassen. L'ancien haut gradé à la retraite s'est éteint hier à l'âge de 64 ans. Le commissaire de police Rampesad Souroujbali a souligné que l'ex-DCP Rassen a consacré une longue et remarquable carrière à la force policière. Il avait débuté à la Special Mobile Force où il s'était particulièrement distingué en tant que Regimental Sergeant Major. À ce poste, il a dirigé avec brio plusieurs parades organisées lors de grands événements nationaux. Le commandant de la SMF, Premanan Badou, qui a côtoyé l'ex-DCP Rassen, se confie.
5: Et en 1987, le temps où il a intégré la SMF, M. Rassen, mais qui est déjà un commandant, mais qui à un certain moment le Regimental Sergeant Major de la SMF. Il est là, il passe l'examen inspecteur et puis il travaille aide de corps avec le président de l'époque, M. Kassamoutine. Après, il fait une retour dans la SMF, quand il fait gagne plusieurs avant des autres appointments. Moi, je fais aussi gagner l'occasion de travailler avec lui directement, l'étant le petit dirigeant le commandant dans Métro Sud. Monsieur Rassen, en mémoire qui m'a dit, c'est un monument de discipline et de rigueur, un grand bosseur, un officier de terrain, mais un grand caractère d'acier et qui fait tout donner à la force policière. C'est un des meilleurs officiers qui la force policière et la Special Force.

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1: À Maurice, la pêche reste un métier majoritairement masculin. Sur près de 2500 professionnels recensés, seules 149 femmes exercent cette activité. Pour les accompagner, le Fisherman Welfare Fund accorde une allocation de maternité aux femmes pêcheurs. Jeudi, Bidou Chapraya, qui vient d'avoir son troisième enfant, a reçu une aide de 30 000 roupies pour ses trois premiers mois de maternité. Était présent à cette remise de chèque le ministre de l'Agro-Industrie, Orvin Boulel, ainsi que le junior ministre Fabrice David. Ils sont au micro d'Annabelle Volbert.
2: Nous pouvons faciliter la tâche, nous pouvons mettre mesures incitatives, parce que nous voulons que le secteur de la pêche, correct, il y en a beaucoup d'occasions. C'est vrai, nous ne sommes pas aussi riches en termes de ressources maritimes qui s'échellent, mais nous avons un gros territoire maritime qui demande à être exploité.
3: On vient accompagner ben madame pour venir non pas seulement ben pêcheur, mais ben entrepreneur. Nous avons la pêche, nous avons accompagner les autres pour qu'ils soient capables peut-être transformer les produits de pêche, commercialiser, faire le marketing. Donc c'est une grande chaîne de la pêche qui inclure dans le secteur de l'économie bleue.
1: Avant de conclure ce journal, parlons de la Coupe du Monde 2026. La sélection espagnole et la Belgique s'affrontent ce soir à Los Angeles dans l'un des quarts de finale les plus attendus. En jeu, un billet pour la deuxième demi-finale mondiale de l'histoire de l'Espagne. Un exploit réalisé une seule fois en Afrique du Sud en 2010. Une rencontre qui sera retransmise en direct sur NBC Sports 11 à partir de 23h. Nous sommes arrivés à la fin de ce bulletin. Je vous retrouve à 19h pour le Flash en créole.

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1: À 18h13 sur votre radio, quelques avis de décès. Décès de Monsieur Louis Roger Lazer. Monsieur Louis Roger Lazer, âgé de 86 ans. Le convoi sortira du centre funéraire Juliette à JSS Road à Goodlands demain samedi à 10h pour se rendre à l'église Sainte-Claire à Goodlands et de là au cimetière de Belmont à Goodlands. Le décès de Monsieur Jean Judex Boff. Jean Judex Boff, aussi connu sous le nom de Judex. Âgé de 86 ans, le convoi s'attirait de la chapelle ardente des Liensons à la route royale à Beaubassin. Demain samedi 11 juillet à 11h pour se rendre à l'église Sainte-Famille à Rosebel et de là au cimetière de Petit Bel Air à Maybois. Le décès de Monsieur Joseph Luc Berman. Joseph Luc Berman, âgé de 64 ans, le convoi sortira de chez son fils Jean Warren, Jordan Joseph, à Bois d'Oiseau, à la rue Bois d'Oiseau, à Plaine-Magnan, demain samedi 11 juillet à 13h, pour se rendre à l'incinérateur de Plaine-Magnan. Et le décès de Monsieur Louis-Michel Marco Laboudeuse, Louis-Michel Marco Laboudeuse, aussi connu sous le nom de Jiri. Âgé de 48 ans, le convoi sortira chez sa mère, Marceline Laboudeuse, à Sainte-Anne-Rode, à Chamarel, demain samedi 11 juillet à 14h, pour se rendre au cimetière de Chamarel. À toutes ces familles endeuillées, l'MBC présente ses sincères condoléances.

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1: Les nouvelles du temps, d'abord pour Maurice. Point communiqué émis à 16h30 en ce vendredi 10 juillet. Comme situation générale, un courant d'air léger à modéré circule sur la région. Les prévisions pour les prochaines 24 heures, un ciel mi-couvert ce soir avec quelques grains occasionnels sur les hauts. Demain matin au réveil, il fera essentiellement beau. Et la température par contre ce soir, il fera de 15 à 17 degrés sur les hauts et de 19 à 22 degrés sur les régions côtières. La température demain en journée sur les hauteurs sera de 20 à 24 degrés et de 25 à 28 degrés sur les régions côtières, donc demain en journée. Sinon, le vent souffle du secteur est à environ 20 km/h, mer agitée, avec des vagues de l'ordre de 2 mètres au-delà des récifs, devenant graduellement fortes à partir de demain après-midi. Évidemment, les sorties en haute mer sont déconseillées donc à partir de demain après-midi. L'horaire des marées, marée haute à 21h23 et demain à 11h35, marée basse demain matin à 4h31. Et à 16h55, le soleil va se lever demain matin à 6h45. Les nouvelles du temps cette fois pour Rodrigue. Pour un bulletin émis à 16h30, toujours par la station de météo de Vacquois. Comme situation générale, des nuages venant du secteur est influenceront le temps local donc dès cette nuit à Rodrigue. Les prochaines 24 heures, on prévoit du beau temps donc dans la soirée, avec un ciel mi-couvert à parfois nuageux ce soir et demain matin avec quelques grains. Côté température, donc 19 à 21 degrés ce soir sur Rodrigue et avec des averses passagères qui persisteront. Dans l'après-midi de demain, et demain il fera 25 à 27 degrés en journée. Le vent souffle du secteur est de 25 à 35 km/h avec des rafales de l'ordre de 60 km/h. Mer forte également au-delà des récifs avec des houles du sud-est de l'ordre de 3 mètres. Et les sorties en haute mer sont déconseillées à Rodrigue. Un petit coup d'œil sur la pluviométrie durant les dernières 24 heures pour Rodrigue, donc à Pointe-Canon Trace. Plaine corail 2,3 mm, montagne du sable également Trace, patate théophile 0,4 mm de pluie, Trace du côté de Songe, également du côté de Rivière Banane. L'horaire des marées, marée haute à 21h14 ce soir et demain à 10h21, marée basse demain matin à 4h02 et à 16h13. Le soleil va se lever demain à 6h21 à Rodrigue. Et on termine avec la météo pour Agalega. Donc, comme situation générale, quelques nuages venant du secteur est influenceront le temps local cette nuit et tôt demain matin. Les prévisions pour les prochaines 24 heures, ciel mi-couvert devenant parfois nuageux ce soir et tôt demain matin avec des averses. Et de température ce soir sur Agalega de 24 degrés. Demain matin, demain en journée plutôt, il fera essentiellement beau avec une température demain de 31 degrés. Le vent souffle du secteur est environ 20 km/h. Mer forte également à Agalega avec des vagues de l'ordre de 2,50 m et les sorties en haute mer sont déconseillées. La pluviométrie durant les dernières 24 heures, 0,3 mm de pluie sur Agalega. L'horaire des marées, marée haute à 23h45 ce soir et demain après-midi à 13h20. Marée basse tout à l'heure à 19h03 et demain matin à 6h03. Le soleil va se lever demain à Agalega à 6h32.
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1: Quelques communiqués du CEB cette fois. Les abonnés de 4 bornes habitant dans les environs de l'avenue Cossigny également, l'avenue Hilary Blood, Luynes-Élan Lane, Candace Lane, Louise Avenue, également Raoul Rivette Avenue et des environs sont avisés que la fourniture d'énergie sera interrompue de 8h30, donc de 8h30 à 14h30, demain samedi 11 juillet, en raison des travaux qui seront effectués sur le réseau électrique. Toujours pour ces mêmes raisons, cette fois le CEB avise les abonnés de Morcellement Safeline à Flic-en-Flac, habitant dans les environs de l'avenue des Perruches, l'avenue des Merles, l'avenue des Cresserelles, Oasis et avenue des Paillanqueux, qui sont avisés donc que la fourniture d'énergie sera interrompue de 8h30 à 15h30, de 8h30 à 15h30, demain samedi 11 juillet. Et enfin, les abonnés de Nouvelles Découvertes habitant dans les environs de Bama Road, Rajabali Road, Biya Road, Royal Road, Nouvelles Découvertes, School Lane, Shivala Road, Chemin La Plaine et Speed Lane sont avisés que la fourniture d'énergie sera interrompue de 8h30 à 15h, de 8h30 à 15h, demain samedi 11 juillet, toujours pour les raisons de travaux qui seront effectués sur les réseaux électriques. Dans tous ces cas,

La fournisseur sera rétablie sans préavis à l'achèvement des travaux. Le CEB s'excuse auprès de tous ceux affectés par ces coupures et les prie de bien vouloir prendre les dispositions nécessaires. Voilà pour les communiqués à 18h20. Dans un instant à suivre, bien sûr, Tough Time avec Rajiv. Pour tout de suite, voici Sparks, côté musique, When I'm With You. Bonne rentrée chez vous si vous êtes toujours sur la route. Prudence, prudence.

Ouais, ça fait un petit peu d'ambiance de la Coupe du Monde, ça. En attendant le match de ce soir, les amis, sur MBC Sports 11 à suivre. Le match Espagne-Belgique. 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Voilà, les événements sur vos chaînes télé. David Guetta et le Chien arrivent également. Bien sûr, on attend aussi l'arrivée de Rajiv pour son émission Tough Time. On va parler des courses dans un instant. Merci d'être là.

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1: 9e journée de course déjà, et ce soir Rajiv est au micro avec son ami le consultant Megraj Veria. Messieurs, bonsoir.
2: Bonsoir Elvis, bonsoir à toutes et à tous. 9e journée après le break de la semaine dernière. Et bien sûr, un programme compétitif cette semaine-ci, une année de retrait, certainement, ou les inconnus dans 5e course, numéro 6, Courtly, qui a été retiré. C'est la 6e qui est l'épreuve principale, Winter Stakes, groupe 3, 1850 mètres. Megraj, bonsoir.
3: Bonsoir, Rajiv.
2: Nous analyse cette 6e course d'abord. Numéro 1, Future Swing, de l'écurie Rameshwar Gajdar, est monté par Donovan Mansou. Le 2, Tamaris Tree, de l'écurie Paul Foucault, Manuel Nunes. Le 3, Four Magui, pour Aqua Stallions, Maes Madou. Le 4, Apollo 8, de l'écurie Gajdar, Denis Schwartz qui ne débarque pour l'écurie Vicky Rui. Numéro 5, Bacchus, de l'écurie Arvid Nagadou, Dinesh Soufol. Le 6, Spelling Bee, pour l'écurie Pritam Debi avec Swapnil Rama. Et le 7, Transonic, de l'écurie Samraj Mahadia, confié à Tejas Jaglal, 53 kg Bacchus, 53 pour Spelling Bee, 52 seulement pour Transonic. Le top 8 porté par Future Swing, le favori c'est le 2 Tamaris Tree.
3: Oui, un favori logique par rapport à sa dernière course et aussi par rapport à la progression qu'il peut montrer à l'entraînement. Vous pensez que c'est son main target pour définitivement le Médène, quand même, un peu à l'image de Future Swing, mais il n'est capable de dire qu'il y en a un gros avantage par rapport à Future Swing, parce qu'il y a déjà des runs dans la jambe, donc c'est très bénéfique d'avoir deux runs sur son adversaire principal. Sa dernière course, pas une mauvaise course, il termine les courses à bien, il suit quand même assez loin de Zavion, mais il termine en 34 secondes. Donc moi, je pense que c'est un gros morceau dans les courses, hein. On trouve bien l'entraînement, il aime bien improve au niveau de la condition, il est tip-top pour ça les courses, hein. Donc Tamaris Tree comme cheval à battre. Derrière lui, Spelling Bee, c'est peut-être le cheval qui a peut-être le meilleur galop de Mahodi. Un très bon galop, quand même un lap de 10 secondes, un lap de 11 secondes en montée, qui est quand même très révélateur. Spelling Bee, à sa dernière sortie, personnellement, je crois qu'il est capable de gagner, parce qu'au niveau de la condition, il tient quand même une grande marge de progression, mais nous trouvons qu'après ça, les cousins font énormément de bien. Il travaille très bien Mahodi, et il est dans une très très belle forme, donc Spelling Bee comme second choix dans cette course. D'ailleurs, eux vont mettre Future Swing. Bon, Future Swing, il y avait un petit pépin au cours de route. Il se posait galper dans le bob et malheureusement, il cognait dans son box et il boitait. Après ça, sur l'entourage, il n'y a tout le temps nécessaire. Quoi. C'est quand même un cheval de classe qui peut venir pour le Médène. Auparavant, il se posait début sur 400 mètres ou 1365 mètres, si je ne me pas trompé. Encore une fois, il y a un petit pépin. Donc, dans les pays réalistes, au début sur 1850 mètres, on va quoi prendre les courses trop poussées pour lui, parce qu'il nous connaît seule l'ambition principale, c'est remporte le Médène. Derrière, ces trois chevaux pour compléter le quartet mouvement de Transonic. Bon, bon, c'est un conseil qui, quand il est seul aux avant-postes, il est assez redoutable à remonter. Donc, Transonic avec son léger handicap, attention à lui.
2: Et pour lui?
3: Pour lui, vraiment dans une super condition. Mon trolley ce matin, il a fait une séjour à la plage. Mon conseil, c'est un fait énormément de bien. Donc, pour lui, pour définitivement à l'arrivée. Et mon seul souci avec lui, si c'est un 1850 mètres qui est galopé, qui est un hard 1850 mètres qui peut tester stamina des chevaux, ça n'a pas compliqué ce tâche, mais si Pénard vraiment train, là, il peut avoir un bon sens dans les courses.
2: Dans cette course, on parle aussi pour le 2 Tamaris Tree, avec Manuel Nunes, Spelling Bee, le 6, s'il amène une surprise. On prend le 4 pour lui, parce qu'il y a beaucoup de bruit positif autour de ce coursier d'écurie Gajda, et le numéro 1, bien sûr, Future Swing, qui reste un cheval qui vient avec une certaine classe et qui est capable de bien débuter. Première course, 1400 mètres, benchmark 31, on a 4 chevals, numéro 1, Cider House Rules, pour l'écurie Pritam Debi avec Luis Corrales, le 2, Cybotics, de l'écurie Vincent Lett, Ryan Curatolo, qui est revenu après sa chute et une absence de plusieurs semaines, le 3, Chicoulet, de l'écurie Gajdar, Dinesh Soufol, et le 4, Captain Marsala, de l'écurie Maurice Vidal, est monté par Rai Jurawan. Choix à battre, le 3, Chicoulet.
3: Oui, à Chicoulet, je pensais, je vois la battre, très difficile à battre dans cette course. Et pour compléter le TSC, moi, pour mettre Cybotic, qui me trouve bien au niveau de la condition, et Captain Marsala, pour galoper un gros progrès. Personnellement, pour aussi, pour galoper meilleur les courses, et puis qu'il y a un Maurice. Mon trou, il travaille, Maudine, il travaille très très bien. Donc, s'il répète ça en course, je pensais, il y a dans sa place dans le TSC.
2: Oui, c'est un cheval qui a bien voir la dernière fois, pas de mal galoper. Captain Marsala, les give up dans les derniers 150 mètres seulement. C'est un coursier qui, peut-être dans les semaines

0: Renier qui va permettre à l'écurie à Marcy Oudial et au propriétaire Shaori Mutu de signer une précieuse victoire. La deuxième course, 1450 mètres, 0,25. Et dans la première, bien sûr, Achikoulé se pose comme le cheval à battre. Et dans cette deuxième, numéro 8, Poetan, numéro 1, Gang Leader, d'écurie Jevina Hauteur, Aijurawan. On rappelle que Grand Van Necker, qui est suspendu, n'est pas monté. Raymond Danielson également, Piogène suspension, tout comme Yannish Taka. Le 2, Color of Money, d'écurie Samraj Maradi à l'apprenti Kelou, 4 kg de remise. Le 3, Paved with Gold, de l'écurie Gajeda à l'apprenti Sophie, 4 kg de remise. Le 4, World Warrior, de l'écurie Vicky Rouy, une nouvelle unité montée par Swapnil Rama. Le 5, New York City, de l'écurie Paul Foucault est monté par Kersi Ramsamy. Le 6, Gun Barrel pour l'écurie Rameshwar Gujdar. Les œillères pour la première fois, Gun Barrel monté par Kishan Chaman, premier couloir. Le 7, Spirito Selvagio de l'écurie Pritam Debi est monté par Soufol. Et le 8, Amanla pour Selvom Moutien. Akash Ocharaz qui monte à 59 kilos cette deuxième épreuve. Peut-être World Warrior capable de débuter victorieusement.
1: Oui, moi, je suis bien content de World Warrior dans cette course, mais il est délaissé au niveau de la cote. Je trouve qu'il est affiché à 380, là, il y a 450. Mais moi, personnellement, je suis bien content, je l'aime bien dans cette course. C'est une course qui est également bonne compagnie en Afrique du Sud. Si nous tuons Don Buggle Boy, Mondays, etc., une chance de premier haut dans leur première sortie. World Warrior a pratiquement la même forme dans sa manne des courses. Pour moi, si les Kaloupos sont formés d'Africains, ben, il n'y a pas de course. Ils pourraient aller courser assez facilement. Mais bien sûr, tout dépendra de son comportement en course. Première sortie, 8e ligne, 61 kg. Une course réservée aux apprentis mauriciens. C'est peut-être les principaux question marks de World Warrior. Mais pour moi, franchement, comment Gessarfield là, un nouveau cheval avec une masse de progression. Personnellement, bon, c'est très difficile de le battre. Je vais mettre World Warrior à la première place, malgré qu'il est délaissé au niveau de l'arcote. Derrière lui, je vais mettre Pay With Gold, qui lui, par contre, est dans beaucoup de jeux. Moi, je suis bien content de lui la dernière fois. Battu pour un excellent What Will Be Today. Nous vous en répondons avec beaucoup de confiance. Pay With Gold, je trouve lui ce matin, il est bien au niveau de la condition. Je pense que ça, les courses, le dernier des courses, il fallait on est au moment de bien. Mais Pay With Gold reste Pay With Gold. Demain, il est capable de passer au titre. Donc attention à Pay With Gold à la deuxième place. Et New York City qui m'a trouvé un gros progrès à l'entraînement. Je pense lui aussi il y a une bonne chance dans sa course.
0: Cette deuxième course aussi pour le 4 World Warrior qui peut travailler très bien. Depuis qu'Eline commence à accélérer sur préparation. Derrière lui le 3 pareil Pay With Gold. Je rajoute le 6 Gun Barrel parce qu'il s'est suivi la dernière fois. Fin d'être retiré à la dernière minute. Et attention, c'est les seuls avant-postes et comme quatrième choix, numéro 1, Gang Leader. Troisième course, 990 mètres, Middle Stakes avec le 1, Daring Dash de l'écurie Samraj Maradia, Roberto Perez. Le 2, Solomon Seal de l'écurie Rameshwar Gajdar est monté par Donovan Mansour. Le 3, Pennsylvania, nouveau de Pritam Debi, Luis Corrales. Le 4, William Rufus de l'écurie Vicky Rouy est monté par Swapnil Rama. Le 5, Warhead également de l'écurie Vicky Rouy, Danny Schwartz. Le 6, Captain Mike pour l'écurie Vincent Lett, Ryan Coratolo. Le 7, Call of My Fate de l'écurie Amarcy Oudial, Bowen Soufol. Et le 8, Old Fashioned, un nouveau de Jevina Hauteur, l'apprenti à Pou, pour mener 50 kilos. Old Fashioned. Alors, c'est le nouveau de Nen qui est très bon là-dedans, Pennsylvania.
1: Oui, Pennsylvania, moi, je suis bien content. Il a sa découverte, une course qui travaille très, très bien à l'entraînement depuis pratiquement 2 mois. Il réalise 2 Boyer Trials, il fit pour sa découverte là. Mais quand même, il prend un grand Warhead devant lui. Bon, Warhead nous a fait mentionner qu'il a un petit pépin de santé avant ce début ici. Donc, c'est une retard un peu sur le premier sorti. Mais quand nous avons travail après ce problème, on va dire qu'il se voit un pépin derrière lui. Donc, difficile à battre avec sa deuxième ligne, mais bon, nous ne connaissons comment le déroulement de la course peut être. Un Daring Dash qui me pensait pour essayer à l'autre à mon poche. On a Pennsylvania qui est très rapide. On a Captain Mike qui est rapide. Colum a fait avec sa première ligne, je pensais que j'ai besoin d'essayer quelque chose. Donc, si les coussins, il y a beaucoup de rythme, pourquoi pas Solomon 6 comme chez Brise ici. Le seul finisseur peut-être de la course, un finisseur confirmé. Mais Solomon Seal, c'est Solomon Seal, toujours laisse-nous sur notre fin. Bon, pour la game, je peux envie de prendre le risque, je vais mettre Pennsylvania devant Warhead et Solomon Seal.
0: Cette troisième épreuve est dans le désordre, le 5 Warhead.

Ed, est-ce qu'il est obligé d'être aux avant-postes d'une fin un peu plus en maturité? Warhead, c'est un peu ça la question, et nous pouvons la réponse sur cette course, parce que c'est une des courses qui pourrait être lancée. Le 2 Solomon Seal pour une éventuelle surprise, et le 3 Pennsylvania. Nous ajoute aussi pour la bonne combinaison numéro 6, à savoir Captain Mike.

0: pour l'écurie Paul Fokion, Manuel Nunes, le 4 Wogook de l'écurie Gugido, les yeux pour la première fois Bowen Souffol, le 5 Tsunami Warning de l'écurie Stallions, Aqua Stallions, Rakesh Bogirotti, le 6 Taking Silk du même établissement, Kasho Charaz qui monte à 59 kilos et Happy Days, cheval à battre.
1: Oui, Happy Days, cheval à battre, mais bon, c'est un champ comme ça, s'il n'est pas gagné, sur l'entourage, je suis très déçu par rapport à sa performance. Le seul souci avec Rapidez, il pèse souvent le moyen dans le rond de présentation quand il transpire énormément. Mais d'après mes renseignements, le cheval peut sortir directement en piste demain. Donc, mon pensée Rapidez, nous pouvons trouver une meilleure Rapidez cette fois-ci. Très difficile à battre. Derrière lui, on met Wougou avec les ailleurs. Wougou qui fait une jolie boy trial maudit avec les ailleurs. Un coursier qui gagne une petite préparation. Pas préparation, mais plutôt un chill. Il a fait une santé, allons dire, à la mer. Et comme on trouve les revenus, moi, je dis des tibias. Wougou aussi, si l'argument est seul aux avant-postes, qui m'ont fait penser avec les ailiers qui n'y sont aussi vite, surtout avec dans ce Boyer Trial. Donc, il faut probablement aller sur aux avant-postes. Donc, Wougou comme challenger principal de Happy Days. Et pour compléter le tiers, c'est mon projet de Fire Flare.
0: Happy Days, le 3 cheval à battre, derrière lui, mon poil pour le 5 Tsunami Warning et le numéro 1 Fire Flare, si lancé de loin, il est capable de causer une surprise montée par Luis Corrales. Cinquième course, 1850 mètres middle stakes, on a le retrait du numéro 6 Colt. Il nous reste 6 partants, numéro 1 McDumpy High de l'écurie Vicky Rui de Nechouaz, le 2 Echo de l'écurie Pritam Debi Luis Corrales, le 3 Superior Force de l'écurie Paul Fokion, Manuel Nunes, le 4 Secret Oasis, Aqua Stallions, Maes Medu, le 5 Join the Dots de l'écurie Gujda, Swapnin Rama, le 7 Palermo de l'écurie Paul Fokion est monté par Tejas Jagdal, pour une train certainement dans cette course avec la présence de Palermo et de Secret Oasis.
1: Oui, avec la présence de Palermo et Secret Oasis, on pensait le rythme de la course pour favorable à Superior Force encore une fois. Bon, c'est vrai qu'il casse rigo quand même la dernière fois, nous pas trop capable de pronostic contre lui, surtout la manière dont l'in fait aller en ligne droite, il même pose la main, donc on pense qu'il est capable d'améliorer encore plus sur le propre écho. Donc le cheval à battre définitivement, Manuel Nunes, il me paraît une sens à ces vols-là. Et je pense que c'est un coup qui soit qui encore une fois plus difficile à battre. L'eau c'est qu'il a démontré nous la dernière fois. D'ailleurs, lui, Mohamed John Vedot, je pense qu'il a un gros progrès. Lui aussi avec les ailleurs pour la première fois. Un joli boy à trial, moi, dire avec les ailleurs. Pas une boy à trial poussé, mais il comporte bien avec les ailleurs. Donc avec le pas de la course, je pense que lui aussi il a une bonne chance. C'est un coup qui fait bien. Quand l'issue est bas, intérieur, donc avec sa troisième ligne, on pensait, les pousses juste derrière, Palermo et Secret Oasis qui m'ont pensé pour un one-off. Donc, les pouvons le Dream Run de la course, donc attention à ce John Vedots dans cette course. Et derrière eux, on met Magnum PI qui est vraiment dans une superbe condition. On a roulé depuis pratiquement 2 semaines, il est toujours très très bien.
0: Cette course, le 3 Superior Force, lorsqu'il fit montrer la dernière fois, restait le seul à battre. Est capable Réfeli, derrière lui le 5 John the Dots Vinzelli. Coursier délicat, mais là avec les œillères, c'est gagné en hiver l'année dernière, John the Dots, non? L'autre saut, première saut, c'était en août.
1: Deuxième journée ou troisième journée.
0: C'était en août, ça. Donc, nous guettons si ça fait du bien cette saison hivernale à John the Dots. Zako, qui t'y extirpé du peloton la fois dernière, est capable Réfeli avec le train qui pour une an. Vous mettiez à la troisième place et pour un amateur d'outside. La septième épreuve, 990 mètres 026. 7 partants, numéro 1 Bombardier Boy de l'écurie Vincent Allette à Yann Curatolo. Le 2 Simbiné, nouveau de Vincent Allette et monté par Aïdjo Awan. Le 3 Blown Away de l'écurie Rameshwar Gujda de Noan Mansour. Le 4 Holds the Key de l'écurie Jevina Ota Dinesh Souffol. Le 5 Love on Time pour Aqua Stallion Sakasho Charaz. Le 6 Firestarter qui pour maintenant débute ce carrière, il faut se staller et partir ici, participer à la course la fois dernière. Pour l'écurie, Paul Fokion est monté par Manuel Nunes, c'est un cheval qui a une bonne vitesse, et que le 7 Rite of Passage de l'écurie à Maurice Udial est monté par Maes Medu.
1: Donc un écosse qui paraît nouvel dirige, nouvel duel entre Bomboy et Boy Holds the Key. Donc c'est un enfant, choix mon mot pépanchement vers Holds the Key avec son troisième ligne, au principe sauter par les avant-postes. Donc un très bon cheval sur Host qui la dernière fois il vient après un an, après un petit pépin de santé, etc. Mais il n'est pas démérité, il termine à une longueur du gagnant. Un des courses difficiles, ce jockey essaye de répondre, il met Deya, un Sung Hero, mais Connor Von Palesley, et ensuite Dinesh Souffol met pression sur ce cheval pour lui capable d'essayer galop avec un seigneur, et c'est la côte qui perdit les coups, ça. Mais en ligne droite, il n'y a pas de démérité, il termine à 8.

0: Donc tu gagnes encore Norvonne. Cette fois-ci avec sa troisième ligne, à son intérieur, il y a Blonewé, Bomba, Djiboy. Donc faut probablement il sera seul aux avant-postes. Et dans sa bonne circonstance, on va commencer à y prendre l'ouverture. Derrière lui, on met Bomba, Djiboy, très malchanceux la dernière fois. Un très bon galop mardi. Donc le challenge principal de Rose Ducky. Et derrière eux, on met Firestarter qui est vraiment dans une super condition. Peut-être 990 mètres un peu court, mais c'est un coup à suivre pour l'avenir.
1: Dans cette course, le 4, Holds the Key également. Derrière lui, le 1, Bombardier Boy. Et moi, j'ajoute le numéro 3, Blown Away. Pour penser de bien galoper la fois dernière. La 8e et dernière course, benchmark 56, 1365 mètres. Le 1, Spirits Unite. Pour l'écurie Paul Fouquier de Manuel Nunes, le 2 United Prince de l'écurie Vicky Roy de Nishwars, le 3 Global Glory de l'écurie Samraj Mahdia Roberto Perez, le 4 Van Hux pour l'écurie Pritam Debi Luis Corrales, le 5 Issy Quishy Quishy de l'écurie Jevina Ota Rai Jurawan, le 6 Smith & Wesson pour Silvo Moutien, l'apprenti Kelou, le 7 Secret Passage de l'écurie Rameshwar Gajda de Noan Mansou et le 8 Mfetou de l'écurie Vincent Allette, Ryan Curatolo monte à 56 kilos. Mfetou et un des courses pas facile ici.
0: Oui, définitivement, un des courses pas facile, un des courses qui paraît très très très très ouvert avec pratiquement 3 voix, 4 chevaux qui peuvent gagner. Mais bon, si elle en fait un choix dans ça, les courses là, moi bien content, Secret Passé, je me pense avec malgré sa 5ème ligne, il est capable d'essayer cross Van Hunks avec sa première ligne. Si arrivé, il paraît 6 sur Van Hunks, je pense Spirit United pour gagner, mais s'il est sur Van Hunks, il a le boxeur ou même il y a aux avant-postes, pourquoi qu'il m'en a pour la cravate dure pour une battle. Est vraiment dans une super condition. Il se posait galoper une guette 2 semaines ou 3 semaines et sur l'entourage, il ne donnait encore tout le temps nécessaire une peau fine de préparation. Il faudra être très fort pour battre Secret Passage. Mais bien sûr, tout dépendra des circonstances de course. S'il saute Van Hunks, pour moi, il sera pas partu. Mais s'il arrive, il paraît si cross Van Hunks et là, il est tous les deux Van Hunks ou même en one-off. Là, ça va compliquer ce tâche. Donc, on met Secret Passage à la première place. Derrière lui, Spirit Unite, et à la troisième place, c'est un outsider qui nous a suivi, c'est Mfetou qui travaille très très bien depuis quelques semaines. Sur l'entourage, il préfère un ligne d'un 56 au lieu d'un 46. Donc, je crois qu'ils étaient dans une bonne raison derrière. Donc, attention à ce Mfetou.
1: Oui, Mfetou qui est capable éventuellement de causer un tissu à prise pour l'écurie. Vincent Lette, mon poil pour le numéro 1, Spirit Unite, derrière lui. Le numéro 7, Secret Passage, le 8, Mfetou, et le numéro 5, Issy Quishy Quishy, auteur de bon début. Il dit drop le beat and moment, si je ne me suis pas trompé, et tiré Vini sur la montre de Nabil Sheikh Bachamia pour une bonne deuxième place, mais il en a souvent le second run of the rest qui, côté performance, va le part et s'y répète de première performance. Un film complet sur la cote de cette 9e journée. Meilleure chance et outsider, Megrage.
0: Bon, comme meilleure chance, bien content, Happy Days. World Warrior pour moins 450 ou puis peut-être dans l'autre semaine des prochaines sorties, mais nous, pour bien ça pris là encore. Donc, World Warrior. Secret Passage aussi comme une très bonne chance. Et Rose Ducky.
1: Moi, en guise de meilleure chance, Tamaris Tree dans l'épreuve principale et puis un bon outside dans la 5e, numéro 2, Zeko. Merci, Megradj. Merci à Elvis qui assure la partie technique ce soir. Bientôt 18h55 à 19h pour avoir les informations. Mesdames, Messieurs, merci de votre attention. Nous retrouvons la télévision sur NBC11, bien sûr, ce soir pour Tough Tips. Pour avoir aussi un match en direct dans la soirée qu'un plateau spécial juste avant ça et prenant le temps de continuer en musique avant les informations. Excellent vendredi soir, bon week-end à toutes et à tous.
2: Merci Rajiv Gumpot et Megraj Veria pour votre émission Tough Time. On va vous retrouver évidemment demain sur Aramant et sur la chaîne donc MBC Sport pour les reportages des différentes courses programme pour la 9e journée de course donc demain. Merci messieurs.
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2: Alex Warren, Passenger sur votre radio, arrive des infos, le dernier point de la rédaction 19h. Bonne

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2: Bon début de week-end, belle soirée à l'écoute de RM1, il est 19h. Le dernier point info de la rédaction ce vendredi soir, le flash en créole, Levina Sophie, bonsoir.
3: Bonsoir Elvis, bonsoir à tous. Tout Mauricien a droit à une pension vieillesse dès l'âge 60 ans, qu'il se travaille ou non et n'importe de revenus. C'est ce que le ministre de la Sécurité sociale Ashok Subramphin déclarait lors d'une conférence de presse gouvernement dans l'après-midi. 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

0: Conflit d'intérêts au sein commission là, fin affirme Premier ministre. 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Mordemoutou Rassen tient à la retraite en tant que DCP Adsou. Pour commandant SMF Premanan Bedou, c'est un monument discipline et rigueur qui finalait. Coupe du monde 2026, l'Espagne peut affronter Belgique dans Los Angeles dans un banco final les plus attendus en jeu NBA pour deuxième demi-finale mondiale dans l'histoire de l'Espagne. Un exploit qui finit réalisé une seule fois en Afrique du Sud en 2010. Sa rencontre-là pourrait transmettre en direct avec le MBC Sports 11 à partir 23h. Fin sa flash là, merci pour fidélité. La suite avec Alberto.
1: Merci Lavina Sophie, merci la rédaction. L'info revient demain matin à 6h pour le flash et à 7h pour le grand journal. À suivre, comme vous l'avez dit Lavina, votre rendez-vous en ce vendredi soir avec Alberto pour son Evening Set. Très belle soirée tout le monde.
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3: Bonsoir à vous, très heureux de commencer cette émission avec un Blue Bossa, un morceau Gypsy Jazz. Alberto au micro, très heureux de vous retrouver encore une fois. C'est parti pour votre émission.

Et attention à la suite, les amis. Faire un petit tour, un Maurice, on continue. Avec Serge Horizon, le tout dernier, ça s'appelle Insatisfait. Un petit touche jazz de ce morceau. À découvrir.

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1: Si vous êtes en voiture, soyez prudent. Et là, je vous offre Smooth Operator, une petite version parlante.

Attention.

Salut à tous et bonsoir, bienvenue sur RM1. Sexual Healing, le classique absolu de Marvin Gaye, l'un des morceaux les plus remixés de l'histoire de la musique électronique. Un véritable banger clubhouse avec une ligne de basse funky pour démarrer cet épisode de votre Beat Project. Bienvenue à bord, c'est Arvin avec vous, on est ensemble jusqu'à 23h.

Reprise de Crazy du grand Gnarls Barkley, signée par le producteur et saxophoniste Anthony Jimenez, qui est devenu viral, un mélange parfait de Deep House et de Sax House qui conserve l'identité vocale brute de CeeLo Green tout en l'accélérant pour le dance floor. Anthony Jimenez intègre une ligne de saxophone dynamique et ensoleillée qui transforme l'ambiance originale en un hymne de club hyper énergétique. Merci à tous d'écouter RM1, c'est Arvin avec vous pour le Beat Project.

Angèle avec le remix de Taren par le producteur français Chrysologo, une version mélodique chill, au ralenti et parfaite pour les fins de soirée et les sunset chill. Chrysologo a ralenti le tempo, isolé la voix mélancolique d'Angèle et l'a posé sur une ligne de basse ronde et douce. Sorti fin 2018, il cumule des millions d'écoutes combinées à travers le monde.

Le titre Azahar avec de fortes influences ethniques par Mo Black et The Outside est une sortie majeure de l'été 2026. Ce morceau fait partie de la compilation événement Mo Black Presents Zona Obsession. Initié par le boss du label Mo Black Records, ce projet explore les sonorités traditionnelles de la Turquie fusionnées avec les rythmes de clubs modernes. Le morceau est officiellement sorti le 3 juillet 2026, dont il y a 3 jours de cela, et c'est déjà sur RM1 pour vous qui aimez découvrir la musique autrement.

C'était Spooky de Dusty Springfield, remixé par le DJ néerlandais Quinten 909, un classique indémodable de la Jacking House. Quinten 909 découpe à la perfection la voix suave de Dusty Springfield, issue de son classique de 1968, et l'associe à une boucle de piano jazz soul et un rythme house. Bonne écoute sur RMA.

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Le morceau You See the Trouble with Me, Jay Rivers Rebounce Mix de 2012 est une mise à jour d'un des plus grands hymnes de la French Touch et de la house des années 2000. À la base, c'est une chanson de Barry White sortie en 1976. En 2000, le groupe de house italien Black Legend sample le morceau, réenregistre les voix avec le chanteur Candy Staton sans l'accréditer au début. Bon, après ils ont dû le faire. 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

La version instrumentale de Pump It par The Black Eyed Peas est un véritable monstre de production de l'année 2006, mondialement connu pour son énergie et sa vitesse folle. La quasi-totalité de l'instrumental repose sur Missy Elliott, sorti en 1962 de Dick Dale, l'hymne de la surf music rendu légendaire par le film Pulp Fiction de Quentin Tarantino, dans lequel le producteur Will.i.am a injecté des éléments hip-hop, et c'est justement avec ce morceau qu'on va se laisser ce soir. Et puis vous retrouvez la playlist Petite Musique de Nuit qui est calée pour la soirée sur RM1. Bonne écoute à tous et bon week-end.

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